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6: Bonjour et bienvenue dans les studios de Canal Sud 92.2. Il est actuellement 10h et nous sommes en direct pour l'émission Parlons Culture, Parlons Queer. Une émission mensuelle produite par l'association Tilt basée à Toulouse. Pendant 1h30, cette émission sera l'occasion de décortiquer l'actualité, questionner nos préjugés et aborder des sujets épineux souvent laissés de côté. On y parle de tous les sujets qui nous hérissent le poil ou qui nous font vibrer. Un espace pour inviter les personnes concernées et les professionnels travaillant dans ces domaines à s'exprimer. En bref, de l'actualité, des tabous, de l'humour, des invités, des chroniques et de la musique, animée avec douceur, radicalité et ressources. Pour l'émission d'aujourd'hui, on va parler des femmes trans, de leur représentation, de leur vécu, de leur résistance et de ce qu'elles construisent. Dans cette émission, certains sujets sensibles peuvent être abordés, comme la transphobie, la transmisogynie, l'homophobie, le sexisme, le suicide, les agressions ou les violences sexistes et sexuelles. Pour aborder ce sujet, on a la chance de recevoir Una et Jenna. Bonjour.
7: Salut. Salut.
6: Mais j'ai l'impression que les micros ne marchent pas. Comme d'habitude, à mes côtés, Joe, pour co-animer cette émission, et notre toujours fidèle Claire à la régie, qui est aujourd'hui accompagnée par Nadia et Nadia, les nouvelles recrues régie pour ce podcast. Avant de plonger dans le sujet, est-ce que vous pourriez vous présenter ?
8: Salut, moi je m'appelle Una Deas, je suis écrivaine, photographe, et j'espère un jour réalisatrice, j'ose pas le dire encore, mais voilà. Qu'est-ce qu'on dit ? J'ai 35 ans, je vis à Toulouse. Voilà. Mm-hmm. Ouais.
9: Yes. Salut, moi c'est Jenna, j'ai début de trentaine aussi. Et moi je suis aide maraîchère actuellement. Je vis dans le Tarn-et-Garonne, dans un tout petit village. Et voilà, je suis une meuf trans blanche. Voilà.
10: Merci. Salut, moi c'est Jo, je fais partie de l'équipe de Tilt et je suis cofondateur de ce podcast. Je suis une personne blanche, valide et queer et mon travail porte sur l'accompagnement des conflits, notamment à travers la médiation et sur la prévention des violences sexistes et sexuelles et notamment en particulier dans les milieux festifs.
6: Juste un point régie, est-ce que le micro de...
11: Ouais, il y a le micro bleu qui fonctionne pas ce matin. On va essayer de le brancher, de le débrancher ou de partager un micro.
6: Ok, ça marche. Merci. Je me disais ouais, que j'avais pas entendu ta voix dans les retours. En attendant, du coup, je vais me présenter aussi. Donc, je suis Amy, cofondatrice de Tilt et de ce podcast. Je m'identifie comme queer, afrodescendante et valide. Je suis salariée, coordo et formatrice pour Tilt et je travaille autour des enjeux liés à l'antiracisme à travers des ateliers, des formations, des conférences et, of course, ce podcast. On fait une petite pause ? Ouais. On vous met une petite musique en attendant qu'on gère les aléas du direct et on revient dans 5 minutes.

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6: Bonjour et bienvenue dans les studios de Canal Sud 92.2. Il est actuellement 10h et nous sommes en direct pour l'émission Parlons Culture, Parlons Queer. Après un petit couac, on réessaye, on recommence. Donc c'est une émission mensuelle produite par l'association Tilt basée à Toulouse. Pendant 1h30, cette émission sera l'occasion de décortiquer l'actualité, questionner nos préjugés et aborder des sujets épineux souvent laissés de côté. On y parle de tous les sujets qui nous hérissent le poil ou qui nous font vibrer. Un espace pour inviter les personnes concernées et les professionnels travaillant dans ces domaines à s'exprimer. En bref, de l'actualité, des tabous, de l'humour, des invités, des chroniques et de la musique, animés avec douceur, radicalité et ressources. Pour l'émission d'aujourd'hui, on va parler des femmes trans, de leur représentation, de leur vécu, de leur résistance et de ce qu'elles construisent. Dans cette émission, certains sujets sensibles peuvent être abordés, comme la transphobie, la transmisogynie, l'homophobie, le sexisme, le suicide, les agressions ou les violences sexistes et sexuelles. Pour aborder ce sujet, on a la chance de recevoir Ouna et Jenna. Bonjour à vous.
7: Bonjour.
6: Salut. Comme d'habitude, à mes côtés, Joe pour co-animer cette émission et notre fidèle Claire à la régie qui est accompagnée aujourd'hui par Nadia et Nadia, les nouvelles recrues régie pour ce podcast. Avant de plonger dans le sujet, est-ce que vous pourriez vous présenter ?
8: Salut, moi je m'appelle Ouna Deas, je suis écrivaine, photographe et j'espère un jour réalisatrice. J'ose pas encore le dire, mais j'espère. J'ai 35 ans et je vis à Toulouse.
9: Et salut, moi c'est Jenna, j'ai 32 ans et j'habite dans un petit village du Tarn-et-Garonne et je suis aide maraîchère en ce moment. Et je suis une meuf transvalide blanche.
10: Salut, moi c'est Jo, je fais partie.

0: C'est l'équipe de Tilt et je suis cofondateur de ce podcast. Je suis une personne blanche, valide et queer et mon travail porte sur l'accompagnement des conflits à travers la médiation et sur les préventions des violences sexistes et sexuelles et notamment dans le milieu festif.
1: Merci. Je vais me présenter aussi. Moi, je suis Amy, cofondatrice de Tilt et de ce podcast. Je m'identifie comme une personne queer, afrodescendante et valide. Et je suis salariée et formatrice pour Tilt sur toutes les questions et enjeux liés à l'antiracisme à travers des ateliers, des formations, des conférences et ce podcast. Comme je disais en intro ce matin, on va parler de vous et de vos différents projets et comment est-ce qu'ils s'inscrivent dans une démarche de résistance face à la transmisogynie au niveau de la société, mais aussi dans les milieux queer. Est-ce que vous pourriez présenter vos différents travaux et projets ?
2: Alors, moi, j'ai commencé par écrire un livre. On ne dit pas j'ai commencé, mais j'ai écrit un livre qui s'appelle La Louve, qui est sorti à 3 ans, éditions L'Harmattan. Là, j'en ai fini un deuxième qui s'appelle Le Troisième Monde et pour lequel je cherche un éditeur. Donc, s'il y a un éditeur qui passe par là, voilà. Et je me suis remise à la photo il y a, je dirais, une bonne année. J'ai toujours fait de la photo, mais là, je m'y suis remise. Et voilà, j'ai pris des argentiques un peu de ma vie et de mes amis queer et de moi aussi, au passage, parce que je pense qu'enfin, j'arrivais à me trouver pas trop mal dans le miroir. Donc, je me suis dit, bon, on y retourne. Et puis, j'aimais bien ma vie, j'aimais bien les gens avec qui j'étais. Donc, ça m'a donné envie d'immortaliser tout ça, tous ces visages queer. Et voilà, et je pense que je peux le dire, mais je ne suis pas sûre de pouvoir dire l'endroit où il y aura Tranny Season, donc ça sera ma première expo photo et vidéo. Le vernissage sera le 18 septembre, voilà, c'est dans un lieu près de la gare, pour ne pas dévoiler totalement, mais voilà. Et voilà, et du coup, il y aura une prog 100% meuf trans avec des performances, des DJ sets, ça sera sur du coup 2 week-ends. Plus le vernissage. Et voilà, une prog de Tranny, un Tranny movie. J'essaye aussi de faire un docu sur mes copines et mon expérience perso, ce qui m'a amené à faire cette expo, une quête de représentation, aussi de liens avec d'autres meufs trans, ce qui n'est pas forcément facile, mais on va y revenir par la suite. Voilà.
1: Merci, on a hâte de découvrir ça.
3: On a trop hâte. Et moi, du coup, je suis à l'initiative, enfin, on a co-créé avec un copain, du coup, un espace rural en non-mixité trans, parce qu'on se rendait compte que vraiment, il n'y avait rien du tout et qu'il y avait trop besoin. Et du coup, de ça, enfin, ça date d'il y a genre 4 mois, c'est tout nouveau. Et voilà, et de ça est découlé forcément un espace en non-mixité transfemme, parce que bah, c'est trop important et qu'on en a trop besoin en tant que meuf trans rurale où on est super seule et où on n'a pas trop de... Ouais, de représentation justement et tout. Voilà, donc un peu pour se ressouder et voir quels sont nos trucs en commun, quoi. Et voilà, du coup, nous, on sera à la Pride de Najac le 13 juin. Et on peut nous écrire à rtt@riseup.net si jamais. Voilà, et du coup, c'est des personnes qui viennent de Tarn-et-Garonne, Lot, Aveyron. Voilà, un peu à la croisée de ces départements. Et ouais.
1: Super, merci beaucoup. On mettra les infos en descriptif du podcast. Donc, comme d'hab, pour introduire un sujet, j'aime aller regarder l'histoire pour comprendre ce qui s'est passé et comment l'héritage de cette histoire nous impacte aujourd'hui. Récemment est sortie la traduction du livre de Jules Jill Peterson, Une brève histoire de la transmisogynie, pour une lecture anti-impérialiste de la transféminité aux éditions Shed Publishing. L'historienne Jill Peterson, pardon, il y a des bugs de régie, du coup j'ai du mal à me concentrer. Je reprends ma phrase. L'historienne Jules Jill Peterson analyse dans cet ouvrage les violences faites aux femmes trans en les inscrivant au cœur de l'histoire de la modernité et des systèmes coloniaux occidentaux. afin de prendre la mesure des violences transmisogynes à l'échelle mondiale, tout en explorant la diversité des modes de vie marginalisés, aujourd'hui regroupés sous l'étiquette trans. L'autrice nous entraîne de New York à la Nouvelle-Orléans, de l'Inde britannique au Brésil. Elle retrace 200 ans d'histoire à travers les portraits de femmes trans, tout en faisant le lien entre histoire coloniale et écrasement de la féminité trans. Il faut remonter un petit peu plus loin, au XVIIIe siècle, pour revenir au moment de la fabrication du genre. On écoute le sociologue Emmanuel Bobatti au plateau de l'émission « Les femmes trans sont des femmes » du podcast Camille.
4: On a tendance à penser que la différence des sexes, c'est quelque chose de fondamental, de biologique, de naturel, qui a toujours été là. Mais en fait, ça n'est pas le cas. Et c'est peut-être ça qu'il faut répondre à cet argument-là. C'est-à-dire que cette différence des sexes qu'on croit intemporelle et biologique, en fait, elle n'existe vraiment que depuis le XVIIIe siècle. Et ce n'est qu'au XVIIIe siècle que la médecine et les sciences ont commencé à vraiment différencier les hommes et les femmes, à les considérer comme étant fondamentalement différents. Et c'est là que le modèle des deux sexes a vraiment commencé à se développer. Donc on peut dire que c'est une invention relativement récente, hein, la différence des sexes. Elle est ce qu'on en a fait, c'est-à-dire que c'est voilà, une invention des personnes qui résulte notamment de cette structure de différenciation et de hiérarchisation entre les individus.
1: Dans cette capsule sonore, on entend le sociologue Emmanuel Bobatti, spécialiste du genre et auteur d'une thèse sur les parcours d'hommes et de femmes trans en France. Déconstruire l'idée selon laquelle la différence des sexes serait naturelle, mais qu'en fait elle découle d'une construction sociale qui date du XVIIIe siècle. Il parle ici de différence de sexe car à l'époque le mot genre n'existait pas encore. Il est apparu dans les années 1950 et c'est dans les années 1970 que des théories féministes ont commencé à mettre en lumière que le genre est une construction sociale. Je me tourne vers vous. Quand est-ce que vous avez pris conscience que le genre est une construction sociale et qu'est-ce que ça vous a fait? Est-ce que vous auriez aimé le savoir plus tôt ou est-ce que ça arrivait au bon moment?
2: Moi, je pense que c'est à la fac. Quand je suis arrivée à la fac, je suis partie de... Moi, je viens du Pas-de-Calais, donc je suis partie d'Arras. Et en arrivant dans une fac qui mélangeait des gens un peu de partout. Voilà. Là, je pense qu'il y a une conscience... Enfin, les gens avaient une conscience politique un peu plus aiguisée autour de moi. Du coup, j'ai commencé à entendre parler de ça, je pense. Même si, en fait, je pense qu'on en prend conscience quand même au fur et à mesure... Moi, on mégenrait souvent ma sœur, par exemple. Alors, je me disais, ah, c'est... ok. Je comprends pas. Enfin, voilà. Comment est le genre? Comment les gens le perçoivent? Comment ils s'en font une idée? Enfin, je trouve que c'était. Déjà, je pense que je me posais la question. Après, bien sûr, j'aurais aimé qu'on m'en parle beaucoup plus tôt. Voilà, on pourrait revenir sur le fait de devoir genrer les enfants. Enfin, je veux dire, je pense que c'est un débat très, très large sur le fait de l'apprendre, mais sur le fait aussi de déconstruire son éducation en général. Voilà. Mais je pense que le système patriarcal n'a pas de... aucun avantage à apprendre ça aux gens. À enseigner le fait qu'il y a une... Que voilà, que la différence des genres est construite, quoi.
3: Ouais, je suis grave d'accord avec toi, Ouna. Et genre, aussi, je pense que c'est trop lié avec la structure de l'hétérosexualité, genre, qui est une structure sociale de ouf. Et moi, pareil... Bah, je pense qu'on a eu des sensations. Enfin, moi, je l'ai senti, le poids de cette structure sociale toute ma vie et toute mon enfance et tout. Mais effectivement, le jour où je m'en suis rendu compte, enfin, où je l'ai conscientisé vraiment, je pense que c'était pareil à la fac, dans un cours d'histoire du genre, où j'étais allé, genre, j'étais là, oh, waouh! Mais genre, je me suis fait. Enfin, on m'a trop dit de la merde toute ma vie, quoi. Et genre, c'est un gros choc, c'est clair. Et je pense que je me suis sentie hyper trahie, c'est sûr. Mais ouais, je pense que c'est hyper lié avec tout ce truc de l'hétérosexualité, genre le patriarcat, tout ça.
1: Ouais, où il y a vraiment eu une fabrication, en fait, de cette binarité homme-femme. Vraiment, on le voit, en fait. J'ai écouté plusieurs émissions avec Mirena Al-Sharif, du coup, qui a participé à la traduction d'une brève histoire de la transmisogynie dont je vous parlais juste avant. Et ce qu'elle disait, c'est que, en fait, l'Europe a... colonisé en fait plein de territoires et a amené avec elle son capitalisme, le pillage des ressources, une religion, et a complètement effacé ce qui était déjà en place. Et notamment en fait dans plein de cultures, il n'y avait pas cette binarité de genre là. Il y avait souvent des troisièmes genres qui étaient totalement acceptés, qui avaient un rôle très défini dans les sociétés, et qui ont été complètement opprimés et jusqu'au point d'être effacés en fait de l'histoire et même de ces sociétés là aujourd'hui, quoi.
2: Ouais, enfin troisième, quatrième, cinquième genre, ou même parfois le genre. Ce que je trouve aussi intéressant, c'est justement ce que disait la capsule, ce que tu disais, le genre n'existe pas. Enfin, il y a des sociétés où le genre, quand les colons sont arrivés et se sont servis aussi du genre pour dire les races, avec des grosses guillemets, les plus évoluées sont celles qui pratiquent une binarité très marquée, femme-homme, et du coup pouvoir dire que les peuples colonisés n'étaient pas évolués, s'en servir comme ça comme un biais raciste pour coloniser plus facilement. Certains peuples, je saurais pas dire combien, mais n'avaient même pas conscience du genre. Le genre ne faisait pas partie de la définition de soi, quoi. Il y avait une multiplicité comme ça, et c'était libre dans la définition de soi.
3: Et je trouve aussi, enfin, dans ce que tu dis, c'est le même truc que moi j'ai ressenti quand j'étais gosse et que je me faisais genre réprimander quand j'étais pas conforme à mon genre, tu vois. Et où tout le temps les adultes aussi, ils essaient de te faire rentrer dans ce truc et tu te fais réprimander. Et en ça, t'as des clés de compréhension de ce que c'est une construction sociale, sauf que t'es enfant, tu sais pas l'analyser. Et genre, je pense que ouais, ça m'aurait fait trop du bien de... Enfin, que mes parents soient éduqués à ça, que moi aussi, et que genre on en parle à l'école, genre de ce que c'est tout ça, quoi.
2: Mais du coup, c'est marrant parce que toi, tu dis que t'as eu un cours à la fac. Moi, j'étais en archi, donc je pense qu'on parlait du genre, mais vraiment de manière assez vague. Et du coup, moi, ça m'a pris vachement de temps avant d'avoir formellement une sorte de révélation, genre, ah, vraiment, c'est bullshit, quoi. Et on m'a brûlé le crâne, quoi. Enfin, on m'a, en tout cas, très grandement orienté, quoi.
3: Ouais, après, moi, j'étudiais pas ça, là. Je m'étais juste incrusté dans un cours.
1: T'as du flair, flair.
5: Ouais, c'est clair, dans le bon cours,
3: ouais.
5: Au bon moment.
0: Mais ouais, moi, quand tu dis qu'on t'a bourré le crâne, moi, on en parlait il y a pas longtemps avec des amis ce week-end. Il y a des gender party reveal. Du coup, c'est les célébrations en famille où les parents ne sont pas au courant du genre de leur enfant. Et en fait, ils vont en fonction de leur passion, que ce soit un ballon, des fois c'est en actionnant le démarreur d'une moto, enfin, ou en levant des haltères, bref, c'est très varié.
5: C'est vrai, j'ai pas vu ça.
1: J'avais vu qu'il fait un gâteau.
5: Il y a le gâteau, enfin, et en fonction...
2: Le ballon, j'ai vu la wig et tout, j'ai vu plein de trucs, franchement.
5: Il y a plein de trucs, et si du coup, si c'est un garçon, c'est bleu, si c'est une fille, c'est rose, et t'es là, ok, d'accord, on est vraiment sur des bonnes bases très traditionnelles en termes de distinction des genres, et avant même la naissance de l'enfant. Donc c'est dès le début. Et il y a une célébration autour de ça. Donc ça a véhicule et ça apporte aussi plein de rites, énormément, quoi.
1: Oui, c'est clair. Et super introduction, du coup, pour... Tu voulais rebondir ?
2: Non, vas-y.
1: Ok. Super introduction pour la suite. Donc, dans la continuité de l'histoire de la transmisogynie, j'aimerais parler des représentations des femmes trans dans les médias ou dans les films. Et pour introduire ce sujet, on écoute Victoria Defraigne de la chaîne belge RTBF.
6: Je m'appelle Victoria Defraigne, je suis auteur du livre « Les transidentités expliquées à mes parents et à tous les autres », les mauvaises représentations trans dans les films, les médias. Pour les femmes trans, il y avait un premier archétype qui était la femme trans prédatrice, qui se cache sous les couverts de la féminité pour être une prédatrice... quelqu'un dont tu voudrais se méfier, quelqu'un qui fait peur. Et l'autre mauvaise représentation, ça va être la femme trans pathétique, qui essaye d'être une femme, mais qui n'y arrive jamais, qui est super complexée. Et toutes ces mauvaises représentations, déjà de par ce qu'elles racontent, sont déjà vraiment très violentes. Et si on rajoute en fait une couche de violence par au-dessus, c'est qu'elles étaient jouées par des hommes. Quand un homme joue le rôle d'une femme trans, ce que ça veut dire, c'est que... les femmes trans n'existent pas et que, en fait, ce sont toutes des hommes. C'est comme si notre identité était fausse, en fait.
1: Dans cette capsule, on entend Victoria Defraigne, militante et autrice du livre « Les transidentités expliquées à mes parents » nous parler de deux figures caricaturales des femmes trans qu'on peut retrouver dans les livres ou dans les films et qui sont incarnées par des hommes et qui donc continuent de véhiculer le message que les femmes trans n'existent pas. Je me tourne vers vous, est-ce que vous aimeriez réagir à la capsule ? En grandissant, est-ce que quelle représentation des femmes trans vous avez eue ? Est-ce que vous en avez eu ? Est-ce que vous en aviez rencontré ?
2: Trop peu, très très peu. Enfin, voilà. Et quand on en a, elles sont quand même désastreuses en général. Enfin, je pense au film Psychose. Voilà, c'est quand même. En fait, les représentations, parce qu'en fait, on dit femmes trans, travestis. Enfin, je pense qu'en fait, tout le spectre. Voilà, de la transféminité ou des personnes qui explorent la féminité ou qui quittent la masculinité. Voilà, on va souvent les accuser et leur faire porter le fardeau de tous les travers de la masculinité dont les hommes que les hommes ne portent pas eux-mêmes. Donc, des trucs d'agressivité, de violence, etc. Voilà, donc il y avait assez peu de choix quand même. Voilà, souvent des meurtrières quand même. Le silence des agneaux aussi. Enfin voilà, il y en a plein. Donc des personnes agressives et violentes qui reviennent, après on en reparlera quotidiennement. En fait, c'est quand même quelque chose qui reste en filigrane comme un stéréotype sur les femmes trans. Voilà, assez peu de choses. Et puis à un moment donné, et ça m'a beaucoup aidé à prendre conscience et du coup à entamer une transition. Il y a un moment où il y a eu des petites percées comme ça avec Instagram, avec Euphoria, avec Disclosure par exemple, qui est un docu, qui est très bien sur ce sujet, sur la représentation des femmes trans, la représentation aussi jouée par des hommes, qu'est-ce que ça transmet comme idée et qu'est-ce que ça crée comme violence aussi sur la confusion avec l'homophobie et voilà pourquoi les femmes trans sont potentiellement victimes de violence. Mais ouais, avant ça, très très peu de choses, en fait. Et quand on en a, c'est d'une telle violence et d'une telle monstruosité que c'est extrêmement rebutant. Enfin, c'est ça le problème, c'est d'après venir vaincre tous ces stéréotypes qu'on a en tête pour oser se percevoir comme tel.
3: Oui, ouais, moi je suis super d'accord avec toi. Pas assez de représentation, c'est évident. Et quand il y en a, elles sont terribles, moi aussi. J'ai vu le silence des agneaux et wow, ça m'a traumatisé. Et même après, en fait, moi je me souviens pas d'en avoir vu à la télé de mon enfance, même jusqu'à mes 18 ans, ouais, je me souviens pas de ça. Juste, je me souviens d'un truc qu'a dit mon père à propos d'une meuf trans qui passe à la télé. Et genre, ça m'a trop marqué. Je crois que c'est un des plus vieux souvenirs de ma vie où il disait un truc genre « Ah ouais, mais ça, c'est les personnes les plus tristes du monde, tu vois. » Et ça, je l'ai trop gardé pour moi. Et je savais pas trop pourquoi à l'époque, mais... mais par contre, ce que je voulais dire, c'est... Enfin, oui. Et après, pendant l'adolescence, en commençant à me rapprocher un peu cette représentation de la transféminité, j'ai essayé de regarder des films et genre j'ai juste tombé sur Danish Girl, des films qui m'ont trop fait du mal et qui m'ont trop, je pense, ça a trop participé au fait que je reste dans le déni après pendant très longtemps parce que ça faisait juste trop peur. Et je pense les peu de représentations qui me faisaient du bien, c'est un peu des représentations qu'on volait comme ça mecs qui se travestissaient super bien, tu vois, et où c'était trop bien pour être juste un truc, enfin pour eux c'était des blagues, tu vois, genre Fatal Bazooka et tout, enfin et en fait moi ça me faisait trop un truc genre oh waouh, je trouve ça trop classe et tout. Comment elle a. Enfin, d'un coup, tu vois, il arrive à performer un truc trop stylé. Et je me suis trop reconnue là-dedans, par exemple. Donc, ouais, voilà. Je pense que.
1: Ouais, on voit à quel point, en fait, ces représentations, elles marquent les imaginaires. Et encore plus celui du coup des femmes trans en devenir. J'écoutais là du coup Emmanuel Bobati, le sociologue qu'on a entendu tout à l'heure dans une émission, et donc lui il a fait vraiment toute sa thèse autour de ça, et il disait que les femmes trans transitionnent en moyenne à 38 ans par rapport aux hommes trans où c'est autour de 25 ans. Et du coup, justement, il mettait en parallèle le fait que ben, ces images, ces représentations qui sont faites des femmes trans, et ce que tu disais, sont d'une telle monstruosité qu'il y a un énorme rejet de la part des femmes trans de vouloir passer par ce processus de transition et de vivre pleinement qui elles sont, et donc qui vont aller dans des parcours hétérocentrés, en fait, d'injonction à l'hétérosexualité, vont se marier, vont avoir des enfants, et autour de ben, la quarantaine, vont se rendre compte qu'en fait, elles ne peuvent plus vivre ce mensonge-là et décident de transitionner, quoi. Et donc, moi, ça me touche hyper fort, je pense, de voir à quel point les impacts vont modeler toute la vie d'une personne et qui va réprimer, en fait, ce besoin d'être elle-même.
2: Ouais, et moi j'ai la sensation aussi que c'est le genre dans la société occidentale paraît tellement intrinsèque à l'humanité. Enfin, on a vraiment la sensation qu'on te donne ton genre en te donnant. C'est vraiment le marqueur, c'est l'un des marqueurs essentiels d'humanité. Et du coup, quand t'en bouges ou quand tu déconstruis ça, qui plus est pour sortir de la masculinité qui est hégémonique. Et pour aller vers une féminité qui est en plus décrite comme monstrueuse. Voilà, c'est vraiment un décalage très dur à faire. En plus, quand t'as aucune représentation dans ton entourage, c'est quasiment certain. Et à la télé, encore moins. C'est un flou, quoi. C'est vraiment difficile de se projeter là-dedans. Mmh.
1: Vous voulez rebondir ? On va faire une pause musicale avec l'artiste Lala Rami. Lala Rami est une chanteuse et rappeuse originaire du Maroc. Son univers mélange le rap, la pop et les influences musicales maghrébines avec des textes en français, en arabe et en anglais. Son titre est une chanson très intime où elle raconte son adolescence au Maroc, son arrivée à Paris et les difficultés liées au rejet, au racisme, à la recherche de soi et au fait qu'elle se soit toujours sentie reine. On écoute son morceau Malika.
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1: Je m'entends pas. Ça y est.
2: C'est bon. De retour sur Canal Sud 92.2 dans l'émission Parlons Culture, Parlons Queer. Ce matin, on parle de l'importance de créer et d'avoir des espaces par et pour les meufs trans pour en parler avec nous, Una et Jenna. Avant la pause musicale, on s'est penché sur l'histoire du genre en tant que construction sociale à travers l'histoire coloniale, puis nous avons parlé des représentations des femmes trans à travers la culture. Pour continuer cette deuxième partie, j'aimerais parler des impacts de cet héritage et des représentations à travers les discriminations et les stigmatisations que vivent les femmes trans au quotidien. Dans les médias, il y a de plus en plus de paroles transphobes, mais aussi de la part des politiques. Les femmes trans sont accusées de beaucoup de maux. Ces accusations reposent sur de la transmisogynie, voulant transformer les victimes en bourreaux, comme le rappelle l'écrivain Talma Desta dans son livre « Désirée à tout prix ». Alors il est important de rappeler, je pense, que les femmes trans restent un groupe marginalisé, surexposé aux violences sexuelles, médicales, de rue et administratives. Pour précision, la transmisogynie, c'est la combinaison de deux formes de discrimination, de la transphobie et de la misogynie. Donc c'est une haine et ou un mépris spécifiquement dirigé envers les femmes trans, parce qu'elles sont à la fois trans et femmes. Et ces discriminations, elles s'arrêtent pas seulement au regard et au discours. En France, la transphobie, elle est aussi dans la loi. Pour changer la mention de sexe à l'état civil, il faut encore passer devant un tribunal, un juge, et prouver son identité, alors que dans le même temps, on a simplifié des procédures comme le divorce et le changement de prénom. Des pays comme l'Espagne ou l'Allemagne ont depuis longtemps adopté l'autodétermination et une simple déclaration administrative suffit. Pour la PMA, c'est pareil, officiellement ouverte à toutes les femmes depuis 2021, mais en pratique inaccessible aux personnes trans. Un homme trans biologiquement est capable de porter un enfant mais ne peut pas y accéder, et une femme trans ne peut pas utiliser ses propres spermatozoïdes conservés. Et en 2024, c'est une proposition de loi au Sénat qui cherche à interdire les traitements médicaux aux mineurs trans, comme les bloqueurs de puberté, hormones et opérations. Vous l'aurez compris, auditorice, envers les personnes trans, les discriminations envers les personnes trans ne sont pas que dans la rue ou dans les regards, elles sont inscrites dans le droit français. Et au-delà du droit, ces discriminations ont en effet aussi un effet très concret sur le corps, sur le quotidien, sur la façon dont on existe dans l'espace public. Pour introduire ma question, je vous propose d'écouter une capsule sonore extrait du podcast LSD pour nous parler de la notion du passing et de transphobie.
3: Parler du passing, il faudrait redéfinir ce que c'est la transphobie. Donc, la transphobie, c'est le rejet et la haine envers toute personne travestie, transgenre, transsexuelle, hein, ou supposée de l'être. Donc, ça veut dire ton apparence fait penser que tu n'es pas crédible en tant que femme ou homme transgenre.
4: Passing, donc, est un terme qui, au départ, signifiait le fait de passer pour blanc quand on est une personne racisée, et qui a été réapproprié par les trans, qui est d'ailleurs un terme qui est utilisé couramment par les trans. J'ai un bon passing, j'ai pas un bon passing.
3: Là où la transphobie se cristallise le plus, c'est quand les personnes n'ont pas un passing parfait.
5: Giovanna Rincon est militante,
3: telle que la société impose aussi,
5: et fondatrice de AcceptST.
3: Au somme, et femmes aujourd'hui dans une société où il faut être tellement belle, tellement bien habillée, tellement bien colorée, tellement bien, etc. Et là, tu peux imaginer tout ce que la personne subit. Pour une personne transgenre, le défi, c'est de devenir le moins repérable possible. De faire en sorte que la faille ne se voit pas du tout. Que là où il y aurait un doute, la personne, elle va faire tout le nécessaire pour que la doute ne se pose pas. C'est une angoisse permanente parce que, est-ce que j'ai la voix suffisamment crédible? Est-ce que ma morphologie est suffisamment crédible? Est-ce que je marche correctement? Est-ce que je réponds ou pas? Tous ces questionnements autour du passing, c'est la folie pour les personnes.
2: Anna Rincon et Emmanuel Bobati nous parlent de ce que ça fait concrètement d'être perçu comme trans dans l'espace public. Le risque de violence, ce que ça implique et ce que ça génère mentalement. Une vigilance permanente et épuisante. Est-ce que vous aimeriez réagir à la capsule et Est-ce que vous auriez en tête des exemples de stéréotypes discrimination qui vous ont marqué ou qui sont récurrents et ensuite
6: Ouais. La performance du genre, quoi. C'est vraiment... ça s'apprend, quoi. C'est vraiment un truc où... Ouais, je pense la performance du genre, mais aussi la performance de la féminité, parce que on performe la masculinité, c'est certain, mais la masculinité, du coup, était plutôt mise dans un truc d'image très sobre, qui peut accéder au pouvoir facilement. Enfin, il y a un truc sur les vêtements aussi, les couleurs des vêtements, les formes des vêtements. L'homme va être décrit et le plus possible montré comme capable d'exercer le pouvoir. Voilà, pour le faire très vaguement. Et du coup, performer la féminité, c'est complètement autre chose. Et c'est vrai qu'on apprend, entre guillemets, et à nos dépens constamment, que voilà, faut rester extrêmement vigilante pour pas se faire agresser, quoi. Donc voilà, ça prend du temps et ça prend beaucoup d'agressions et beaucoup de séances de psy et de larmes. Mais oui, donc voilà, je sais pas, Jenna, si tu veux.
7: Oui, oui, bah, il y a beaucoup de choses à dire, mais oui, je pense que tu as dit le principal. C'est vrai que c'est un taf en permanence, quoi, de devoir se présenter dans l'espace public, enfin tout de suite t'es hyper visible. Moi qui habite en ruralité, d'autant plus en fait, genre on nous voit direct, tandis que bah par exemple les mecs trans passent beaucoup plus inaperçus, tu vois. Et c'est trop trop fatigant.
6: Ouais.
7: Je sais pas trop quoi dire d'autre.
6: Bah non, si ce n'est que c'est vrai que il y a un autre truc, c'est que les personnes cis et la société a un truc avec le fait de cloquer, donc cloquer, repérer le fait que les personnes soient trans, comme s'ils gagnaient un grand prix, voilà. On allait leur donner une médaille parce qu'ils avaient repéré quelque chose. Donc, et puis le genre rage, quoi, le bonjour monsieur, le bonjour madame, enfin, il y a une sorte d'importance qui est donnée à ça et qui est du coup hyper périlleuse pour nous, parce que il y a plein de gens qui ne sont pas forcément mal intentionnés, mais qui respectent des sortes de normes comme ça qui pour nous deviennent hyper brutales.
7: Grave. Ouais, je suis trop d'accord. Et aussi, moi par exemple, je sais que je suis souvent la meuf trans que les... Enfin, tu vois, dans là où j'habite, où personne n'a jamais vu une meuf trans, et du coup, genre tout le monde, c'est pas... Enfin, je fais des échanges trop cringe avec les gens où, tu vois, ils ont des images de ce qu'on leur a dit à la télé et tout, et genre quand toi en vrai t'es un peu cette image fantasmée, un peu chimérique, et genre ils savent pas trop comment t'aborder, ils ont plein de questions bizarres, et si te les poses, bah ça fait bizarre, si te les poses pas, ça fait bizarre, et genre je sais pas trop, enfin c'est hyper difficile de se placer dans tous les cas, quoi.
6: Ouais. Et pour les autres stéréotypes, hein, il y en a pas mal, mais celui de l'agressivité, de la violence, c'est quand même extrêmement présent. Il y a autre chose, c'est qu'après, la féminité, c'est vraiment comme une carte qu'on donne et qu'on reprend, quoi, dans la société assez facilement. Et c'est le cas pour les meufs cis aussi, c'est-à-dire, ben non, en fait, là, t'as trop de poils, là, t'es trop grande, là, t'es trop grosse, là, t'es trop... Enfin, voilà, toutes ces injonctions qui font qu'on peut vous dire, ben non, en fait, là, t'es pas assez femme, t'es plus assez femme pour moi. Elles sont forcément assez virulentes pour les meufs trans. Et ce truc de... Enfin, ça revient un peu à ce que je disais, de nous faire porter le fardeau de la masculinité alors qu'on est des femmes, sur ces notions d'agressivité, de violence et aussi de force. Enfin, moi, j'ai quand même la sensation que souvent, dans des conflits, on le voit aussi avec les call-out qui existent publiquement ou non publiquement. Défendre une meuf trans, c'est pas forcément un truc qui vient tout de suite. Je pense parce qu'il y a une perception de fait comme agresseuse, et parce que on nous perçoit aussi comme forte et puissante, voilà. Alors que bon, on est minorisé et en général pas puissante et précaire. Donc voilà, ouais.
8: Et ouais, je trouve ça, enfin, En fait, ça me fait réaliser la... Enfin, non, je l'avais déjà réalisé avant, mais bon, bref. Le cheminement de ma pensée, c'est que vraiment, en fait, la féminité et la masculinité sont tellement ancrées comme modèles où on ne peut pas en sortir, qu'il y a vraiment cette injonction au passing, en fait, de devoir correspondre aux exigences de la binarité de genre. Et ben, si tu as tous ces codes-là, tu vas être une femme. Et s'il y a le moindre truc qui sort un petit peu des cases, tu vas perdre ta carte, comme tu dis. Enfin, je pense que cette image, elle fonctionne super bien. Et du coup, il y a, je pense, cette pression sociale que j'ai cru comprendre en écoutant pas mal de podcasts pour préparer cette émission, de devoir constamment être, pour les femmes trans, de devoir constamment se questionner, est-ce que j'ai un suffisamment bon passing, est-ce que il faut que je fasse cette opération là en plus, et de constamment être en quête, en fait, du passing, du meilleur passing pour pouvoir éviter, en fait, le plus possible toutes ces questions dont tu parlais, Jenna, quoi.
2: Ouais, ou même d'être agressée au plus, toi. Et justement, moi, tu t'évoquais ça, Jenna, de comment... c'est quoi votre réponse, du coup, quand vous les recevez,
7: Ouais, les trucs de stéréotypes, moi, ça va être genre des compliments, genre « Ah, t'es douce » ou « Ah, t'es jolie », nanana, tu vois, des trucs qu'on attend d'une meuf trans, en fait. Et moi, la plupart du temps, je dis juste « Merci », et je me casse, et je vais pleurer chez moi après, quoi. Enfin, à moins que tu sois vraiment vénère, que je sois vraiment vénère et tout, ouais, c'est dur de réagir direct, quoi. La plupart du temps, moi, je dissocie un peu.
6: Ouais, moi j'ai eu plein de phases, plein de tentatives de réponse.
8: Pardon.
6: Au début, la plupart du temps, je suis juste ultra choquée. Je dis ceci, je rentre chez moi, je pleure. J'ai même fait une liste dans mon. Du coup, pour. J'ai fait une liste de ce que je devais faire en cas d'agression, c'est-à-dire ne pas m'enfermer chez moi pendant des heures et pleurer.
8: Pardon.
6: Et donc, contacter des amis, voir du monde, en fait, resociabiliser, et aussi me rendre compte que, en fait, l'agression, c'est une fois... Bon, alors, parfois, c'est plus... ça dépend. Mais aussi se souvenir de toutes les fois où ça s'est bien passé. Enfin, vraiment essayer de comptabiliser. Moi, je sais qu'à un moment, je faisais un pourcentage, et en faisant un pourcentage, je me disais, ah, quand même, allez, 80, 18% du temps, ça se passe bien. Les 2%, on va essayer de passer à travers. Donc pour la méthode de réponse, ça, la thérapie, et aussi chercher la validation en soi-même, quoi. Enfin, le truc de la transition, et comme on le dit depuis tout à l'heure, c'est sans cesse chercher la validation dans le regard des autres, c'est-à-dire qu'on donne la carte de la féminité, on te donne la carte du passing, de la beauté, on donne toutes ces cartes ou non. Et on cherche le madame, il y a ça aussi dans le regard des gens et dans leurs paroles. Et il y a un truc de, c'est facile à dire, c'est très dur à faire, mais de chercher la validation en soi-même, quoi. Chercher la validation de sa beauté, chercher la validation de son amour propre, de tout ça, quoi. Ne pas chercher dans le regard, qui plus est, des hommes. Ne pas chercher le miroir, c'est dur à dire, mais il y a aussi ça, parce que on parle de dysfo, il y a des conversations sur ce terme qui est discuté, mais le fait de se trouver moche dans le miroir, ou pas assez femme, ou pas assez il y a ça aussi, il y a sans cesse se regarder, sans cesse placer sa valeur dans le regard qu'on porte sur nous, quoi. Ça, c'est difficile, et je pense qu'essayer de se définir par soi-même au maximum, c'est le mieux qu'on puisse faire, quoi.
7: Ouais, c'est le mieux, et en même temps, impossible. Enfin, genre, toute seule, impossible. Mmh. Je trouve que le poids de... Justement, c'est encore... On en revient aux structures sociales, quoi, qui, en fait malheureusement, moi, c'est pas mon regard qui me définit, tu vois. C'est comment la société va se comporter avec moi. Et c'est jamais assez, c'est jamais bien. Et parce qu'il y a le truc de la masculinité dont on a parlé, mais il y a aussi le truc de la... hyper féminité, ou si on est hyper féminine, c'est pas ok non plus, tu vois. Et cette injonction paradoxale, elle est impossible à atteindre, et c'est juste le sort qu'on réserve dans notre société aux meufs trans. Et voilà, ça pue. c'est horrible, quoi.
2: Bah justement, c'est une super transition pour ce que je voulais amener. Donc, vous parlez de, tu parles de cette hyper-féminité qui est aussi critiquée. Donc, ces violences dont, et ces micro-agressions dont on parle, elles existent aussi dans des endroits qu'on pensait pourtant protégés, comme les milieux queer. Pour aller plus loin, je vous propose d'écouter une capsule sonore qui va nous parler de transmisogynie dans les milieux de la recherche queer.
9: Ça peut paraître un peu étonnant de la part d'une personne universitaire assez reconnue dans les études queer, mais en fait, la plupart de ce qu'on appelle les études queer et les études de genre se sont construites autour en fait, d'un rejet de la transféminité, d'une transmisogynie, où en fait, la transféminité a toujours été perçue comme un truc un peu rétrograde qui va renforcer les normes de genre, etc. Et par exemple, on retrouve aussi des réflexions similaires dans des écrits de Bell Hooks. Enfin, ça peut paraître assez autonome, mais c'est en fait le monde universitaire et le monde de la recherche, et aussi même les plus queer, etc., est pétri de transmisogynie.
2: Dans cette capsule, on entend encore une fois Mirena Al-Sharif, docteur en anthropologie, nous parler d'un rejet de la transféminité accusée de renforcer les normes de genre présentes dans le monde de la recherche, y compris dans les travaux de Judith Butler et Bell Hooks. On a souvent l'image que les milieux queer sont des endroits safe, mais ce n'est pas toujours le cas, notamment pour les femmes trans. Est-ce que vous aimeriez réagir à la capsule ? Est-ce que ça vous fait écho ? Enfin, du coup, oui.
7: Oui, bah oui, carrément. Bah, voilà, moi, je pense qu'il n'y a aucun espace safe qui existe. Genre, ça n'existe pas. Et la sécurité, c'est de droite, de base. Enfin, genre...
8: J'adore. Yes. Quel est ton take ?
7: Et ouais, bah, la trans... Enfin, les espaces queer... Enfin, les milieux queer... c'est pas safe non plus et ouais en fait je pense qu'il y a aussi un truc où dans les milieux queer après moi je suis pas hyper bien placée pour en parler parce que j'ai pas non plus évolué de fou dans les milieux queer mais en tout cas là de ce que je vois par chez moi c'est aussi un truc où il y a pas beaucoup de mecs pédés, il y a pas beaucoup de meufs trans de base. Et oui, totalement lié à la transmisogynie, où en fait on se sent pas à l'aise parce qu'on nous renvoie tout le temps à la masculinité. Si on fait un pas de travers, on a trop peur de se faire call out. Et ouais, dès qu'on s'énerve, dès qu'on a un truc à dire ou quoi, souvent on nous renvoie à ça, à ce côté, cette masculinité qui est un peu essentialisée d'ailleurs. Enfin, genre, voilà. Et puis. Voilà, moi je connais plutôt les milieux féministes et tout, où c'est aussi très présent ça, où il y a vraiment une misandrie de ouf. Et ouais, cette haine de du mec, et nous on a tendance à être envoyé à ça, et c'est horrible quoi. Et du coup, je voudrais quand même dire que du coup, quand on se fait call out ou quand on se fait renvoyer de ces milieux, bah, en fait c'est hyper... grave les conséquences qu'il y a pour une meuf trans. Et genre, potentiellement, on la bute, en fait. Enfin, c'est vraiment grave, quoi. Donc,
6: Ouais, l'utilisation du call-out sur des gens pas puissants. Enfin, il y a une question aussi qui doit être faite là-dessus. Et trop intéressant ce que tu disais, Jenna. Et j'avais jamais réalisé aussi ce truc des mecs PD qui sont pas présents dans les milieux queer, parce que c'est vrai que moi j'ai jamais fréquenté autant de mecs gays que depuis que j'ai transitionné. Enfin, vraiment. Non, mais et du coup, c'est assez vrai. Et moi, il y avait quelque chose aussi de. Du traitement. Enfin, pendant la transition, la transidentité est tellement présente, ultra présente dans nos vies. Et moi, j'avais aussi la sensation qu'on nous y renvoyait perpétuellement. Enfin, il y a ce truc de demander les pronoms, d'être hyper vigilant sur le genre tout le temps. Et en fait, parfois, dans le milieu 6-7, bon, on a les cheveux longs, on n'a pas de barbe, hop, les gens ne vont pas se poser non plus 1000 questions. Dans le milieu queer, on sent, bon, c'est quoi tes pronoms ? En fait, ça va être remis au centre de la table et parfois, ça peut être aussi un peu épuisant à ce niveau-là. Voilà.
2: Merci. On va faire une courte pause musicale avec l'artiste Tangeline. Elle se définit comme une artiste art alternative punk rap et provocatrice. On écoute son morceau « Je déteste la France ».

0: De retour sur Canal Sud 92.2, dans l'émission Parlons Culture, Parlons Queer. Je vais manger du chocolat à la pause. Mmh. J'en ai plein la bouche.
1: Mais merci quand même.
0: Ouais, oui, c'était délicieux. Chocolat. Pointe de sel, mon préféré. Ce matin, on est au plateau avec Una et Jenna pour parler de la place des femmes trans dans l'espace public. Avant la pause, on a parlé des conséquences de la transmisogynie étatique et sociétale et comment elle s'immisce dans le quotidien.
2: Juste avant, on écoutait l'artiste Changeline avec son morceau « Je déteste la France » ou « Inde » ou « Dedans ». On m'a fait remarquer dans l'oreillette que dans sa chanson, elle invitait à couper la bite des mecs. Notamment, du coup, propos transmisogyne. Je m'excuse pour cette erreur de chanson.
0: Merci. On arrive à la dernière partie de cette émission où on va parler de l'importance d'avoir des espaces pour les meufs trans. Et pour introduire ce sujet, j'aimerais qu'on écoute Lexi dans la série documentaire Le Petit Bleu, avec l'épisode Le rapport au corps des femmes trans.
3: Après se prendre 20 remarques dans la journée, après se prendre des gestes déplacés parfois, des regards, ben en fait, on a envie de refaire de son corps sa propre armure, son propre temple. Et effectivement, moi, le tatou, c'est le truc que j'ai trouvé qui m'est le plus utile. C'est vraiment une façon à la fois de se dévoiler et de se cacher. Et je crois que quand on est trans, en fait, on est toujours dans un jeu entre ces deux dynamiques. Le fait de se dévoiler et de trouver des espaces où on peut être trans parce que c'est qui on est et qu'on n'y échappe jamais. Et en même temps, des moments où il faut qu'on se protège et on ne peut pas... Après se prendre 20 remarques dans la journée, après se prendre des gestes déplacés parfois, des regards, ben en fait, on a envie de refaire de son corps sa propre armure, son propre temple. Et effectivement, moi, le tatou, c'est le truc que j'ai trouvé qui m'est le plus utile. C'est vraiment une façon à la fois de se dévoiler et de se cacher. Et je crois que quand on est trans, en fait, on est toujours dans un jeu entre ces deux dynamiques. Le fait de se dévoiler et de trouver des espaces où on peut être trans parce que c'est qui on est et qu'on n'y échappe jamais. Et en même temps, des moments où il faut qu'on se protège et on ne peut pas l'être parce que c'est une mise en danger. Et le tatouage, je trouve que c'est un peu cet outil. Parce que ça cache le corps sous de l'encre, sous de la couleur, sous des motifs, sous des mots aussi. Des mots qu'on offre à regarder et du coup réfléchir à quel mot on va laisser voir par qui. Et en même temps, c'est l'occasion de dire des choses pour soi. Moi, j'ai fait plein de tatouages où vraiment ça a été thérapeutique. Et c'est des trucs, quand je les regarde, ça me rappelle qui je suis face au regard extérieur. Et c'est un ancrage, vraiment. À la fois littéralement et en même temps dans le moment et dans soi, donc c'est un peu ma stratégie.
0: Dans cette capsule, on entend Lexi, autrice, formatrice, conférencière et militante transféministe qui tient aussi le compte Instagram Aggressively Trans, nous parler de stratégie pour se réapproprier son corps, pour lutter contre toutes les discriminations et stigmatisations que vivent les femmes trans. Je me tourne vers vous, de votre côté, est-ce que cette notion de stratégie de réappropriation du corps vous parle? Et si oui, quelles sont les vôtres? Est-ce que vous diriez que vos pratiques de cercle de parole, de photos, sont des stratégies de réappropriation de vos corps et de vos identités?
1: Ouais. Alors moi, j'ai dû me pencher sur la question, parce que du coup, c'est un peu arrivé à moi... assez instinctivement, la photo, enfin, du coup, j'avais pas non plus réfléchi ça comme une méthode. Et à la fin, je me rends bien compte que là, par exemple, concernant l'expo Tranny Season et le docu, il y a un vrai désir de renouer avec mes copines trans. Parce que pour le coup, moi, j'ai fait partie d'un cercle de parole très succinctement. Et puis après, j'ai trouvé des amis et pas forcément des copines trans. Et du coup, il y a cette sensation d'isolement dont on parlait et de difficulté à connecter. Donc, il y a plusieurs choses, en fait. Je trouve que dans la photo, en effet, déjà, il y a la réappropriation de l'image. Il y a créer les images par soi-même, pour soi-même, en décalage avec, par exemple, tout ce qu'on citait auparavant, le silence des agneaux. Voilà, tous ces préconçus sur la transness et les meufs trans et les personnes trans. capter ces images, aussi une notion de d'urgence, moi qui est la mienne, dans le fait de montrer ces visages queer, aussi parce que peut-être pour moi c'est une apparition, mais aussi parce que j'ai la sensation que nos identités sont jamais complètement acquises et que ce décalage par rapport à la norme de genre est toujours quelque chose de très facilement sanctionné et remis en question. Donc voilà, il y avait capturer tous ces visages, renouer avec les meufs trans, et en effet prendre mon corps en photo par moi-même, pour moi-même, et le corps de mes sœurs et de mes amis, quoi. Ouais. Dans notre intimité, dans quelque chose de vrai, qui soit pas forcément spectaculaire, et qui puisse provoquer aussi des brèches dans l'empathie des gens, quoi.
4: Yes. Bah ouais, trop classe. Moi, j'avoue, les photos, ça me parle pas de ouf pour l'instant, mais bon, chacune a ses expériences aussi. En fait, moi, le truc, c'est que je réfléchis plus le... Je sais pas si réapproprier son corps, c'est pas trop fort, enfin, genre pour moi, dans le sens où... plutôt, moi, je me pose la question en mode... est-ce que je peux sortir comme ça? Enfin, tu vois, c'est un truc un peu plus l'étape d'avant, tu vois. Genre où, je sais pas, je trouve ça trop difficile de... Enfin, je sais pas comment dire, c'est trop compliqué. Mais genre... Attends, ça me...
1: Mais t'es dans... Enfin, pardon.
4: C'est un peu... Enfin, pour moi, genre, réapproprier son corps, ça, c'est trop dur... toute seule, tu vois, genre j'arrive pas en mode pratique individuelle et les photos et tout, du coup ça me parle moins. Après ouais, moi j'utilise plein de trucs, genre plus, je pense, j'utilise plutôt le make-up, la coiffure,

0: l'appropriation du corps.
1: Oui, et pour moi, pareil, cercle de parole, c'est pas ça. C'est plus de la survie, quoi, moi, comment je le vois, tu vois. Et pareil, en fait, le make-up et toutes ces techniques de féminité, tu vois, c'est des trucs que j'utilise pour sortir et pour moi me sentir OK par rapport au regard des autres et à la société, en fait. Mais ouais, chaud de se réapproprier son corps, trop.
0: Ouais, et les cercles, moi je dirais que c'est plus des espaces de connexion, enfin c'est plutôt réappropriation mentale quoi, c'est plutôt
1: Ouais.
0: des endroits où on sait qu'on peut éteindre certaines alarmes.
1: De fou.
0: Du coup voilà, bon, en soi le corps, enfin voilà, ça se sent dans nos corps évidemment, mais du coup il y a plus ça quoi, il y a plus poser une partie du cerveau avec les copines, pouvoir délirer sur certains trucs.
1: Grave.
0: Faire des private jokes que seuls nous comprenons, parler d'émotions que, voilà, que pareil, que seules les personnes trans connaissent.
1: De fou. Ouais, je
0: Ouais.
1: pense que c'est plus de la réappropriation de nos vies et de genre nos vécus, tu vois,
0: Ouais.
1: que le corps, pour le coup, c'est limite presque à double tranchant, en fait, en fonction de la phase dans laquelle t'es, de la phase de tes potes. En fait, moi, si une copine que je vais voir est en turbo-dysfo, moi, ça va me faire turbo-dysfo aussi potentiellement, et genre, voilà, ça peut être à double tranchant, quoi.
0: Ouais, c'est vrai. Et puis aussi retourner et voir par exemple des personnes trans qui sont au début, qui se questionnent. Enfin voilà, c'est ça qui est compliqué aussi. C'est que parfois, pour connecter entre nous, ça peut nous envoyer à des endroits et nous renvoyer à des endroits et des périodes. Pas forcément facile. Voilà, trouver ces espaces de connexion. Enfin, moi, je sais que j'adore les cercles, mais j'adore aussi les temps plus. Un
2: Informel.
0: merci.
1: Ouais.
0: Voilà. Autour d'un café, une balade, une petite discussion, voilà. Qui en fait, pour moi, du coup, vont transférer vers de l'intime et du quotidien. Voilà. Les cercles, c'est essentiel et c'est hyper cool. C'est hyper important, mais c'est vrai que moi, j'aime aussi ça.
1: De fou, ouais.
2: Ouais, et d'avoir en fait les deux. Enfin, il y a un truc de moi, de ce que j'entends dans tes photos, c'est aussi un moyen de reprendre le pouvoir sur le narratif qui est donné et les images qui sont données à voir des femmes trans. Enfin, vraiment, moi, je vous invite à aller voir tes photos parce que je trouve qu'elles font énormément de bien en fait. Et justement, c'est toutes ces scènes du quotidien. On voit la personne qui est posée sur le canapé ou qui boit un café et qui sont en fait d'une telle simplicité et qui justement amènent de la beauté. Il y a pas, j'ai l'impression qu'il n'y a pas tout ce truc de performativité ou sensationnaliste dont tu parlais tout à l'heure par rapport aux images des femmes trans qu'on peut voir dans les espaces mainstream.
0: Ouais, ma psy m'a dit un truc. Merci, ma psy. M'a dit un truc très, très, très beau et que je trouvais assez juste sur la pratique de la photo. Pardon. C'est que du coup, j'ai essayé de remettre de la beauté et de la douceur là où il y avait eu vachement de violence et de peur, quoi. Et du coup, la pratique de la photo, mais aussi des cercles de parole. Enfin, aller à un cercle de parole, c'est quand même rechercher une connexion, rechercher de l'intimité entre des personnes qui sont que la société patriarcale essaie de séparer constamment. Enfin, je veux dire, la connexion entre personnes trans, c'est quand même le truc qu'on veut le moins. Enfin, qu'on veut le moins. Je veux dire, c'est pas qu'on veut le moins, mais c'est quelque chose que la société ne facilite pas, bien au contraire. Donc, aller chercher ces endroits de connexion, c'est déjà hyper fort. Et du coup, dans la photo, il y a ça, quoi. Il y a mettre de la douceur et de la beauté à un endroit qui a été souffrant, honteux, voilà. Et créer cette connexion entre meufs trans qui est tellement difficile à trouver, quoi.
1: Grave. Oui. C'est clair que moi, je trouvais ça trop, trop important. Enfin, tu vois, et notamment pour, je sais pas, au début de ta transition. Enfin, en tout cas pour moi, genre, c'était trop, trop important d'être entouré de meufs trans. Et c'est trop elles qui m'ont donné une perspective sur ma transition, un point de vue aussi, voir comment je voulais l'aborder. Parce que, en fait, tu te heurtes à tellement de questionnements, tellement de trucs hyper profonds, hyper deep sur qu'est-ce qui appartient à la société, qu'est-ce qui m'appartient à moi, l'individualité, le collectif, machin, et genre, ça pète le crâne. Donc, ouais, non, trop, trop important, même vital, en fait. Enfin.

0: Oui, parce qu'il faut quand même s'imaginer, moi je me souviens de mon premier cercle, c'est arriver voir 10 meufs trans dans la pièce, et alors que j'en avais croisé une seule dans mes 30 ans de vie. Donc moi je me souviens vraiment d'une sorte de, pour le dire, c'est une sorte de silence dans le cerveau. Je me disais, ah, en fait je partage cette partie de mon humanité avec d'autres gens qui sont là en chair et en os. Dans cette pièce avec des vécus différents. Enfin, du coup, c'est une sensation quand même très très puissante et nécessaire et motrice, ouais, de ouf.
1: Mais justement, ça fait une super introduction parce que ces stratégies dont on parle, elles se construisent souvent collectivement, comme tu l'évoques, dans des espaces créés par et pour les personnes trans. Et c'est justement ce qu'on va explorer maintenant. Pour introduire ma prochaine question, j'aimerais qu'on écoute un extrait du podcast LSD sur la création de l'association Ouest Trans.
2: C'est parti d'un constat sur la Bretagne. C'est la merde en Bretagne, il n'y a rien pour les trans. Les personnes qui veulent faire leur transition pour être sûres que le monde médical soit sensibilisé ou qu'au moins il y a des gens qui acceptent de les recevoir, tout le monde allait à Paris, quoi. C'était le plus facile en fait. Aller à Paris, voire à Nantes. Ils n'avaient pas d'endroit pour se réunir, pour parler. Et voilà, il y avait ça, il y avait des problèmes juridiques, Bon, il y avait beaucoup de choses, mais c'était surtout une question aussi d'isolement. C'est un constat d'isolement des personnes. Constat qu'on a pu faire encore plus après, quand on s'est rendu dans le Finistère et quand on a senti un petit peu comment les gens se sentaient vraiment loin de tout, démunis, sans moyen de se renseigner des fois, ou juste de voir d'autres trans, hein, parce que des fois, c'est juste ça la base.
1: Dans cette capsule, on entend parler Kylian de l'association Ouest Trans nous parler de l'isolement que peuvent vivre les personnes trans à la campagne, éloignées des grandes villes. Je me tourne vers toi, Jenna. Qu'est-ce qui vous a donné envie de créer ces espaces et comment vous vous organisez?
3: Oui, et qu'est-ce qui m'a donné envie, moi, c'était la dépression. Ben, j'allais super mal en fin d'année dernière et le Tidore a trop déclenché un truc en plus à ce moment-là. Et du coup, j'étais trop, trop, trop mal. Mais vraiment très, très mal. Et du coup, j'avais trop envie de partager ça avec des personnes. Du coup, moi, mes Russes, mes sœurs, etc., elles sont un peu loin. Du coup, on était en contact et tout. Mais voilà, c'était pas assez pour moi. J'avais besoin de le vivre avec une personne en vrai, quoi. Ce recueillement et tout. Et du coup, on s'est vu avec un pote comme ça à cette occasion où moi j'avais besoin de me lâcher avec lui, c'était terrible et tout. Et passer la tristesse. Pardon, on a eu envie de. J'étais hyper en colère en fait. Et j'étais trop vénère sur tout le monde, le Cislande, toutes les structures sociales, le salariat, tout ce qui me faisait galérer dans la vie. Et voilà, et du coup je me suis dit, vas-y, faut qu'on collectivise un peu cette rage et tout, cette tristesse, et qu'on la vive ensemble pour se sentir moins seul. Et du coup, voilà, c'est à ce moment-là qu'on s'est dit qu'on allait créer du coup RTT, Rural Tea Time. Et voilà, du coup maintenant on se voit une fois par mois. On est une trentaine de personnes trans, voilà, qui viennent de plus ou moins loin, avec une dizaine de meufs trans qui viennent de un petit peu plus loin, parce que voilà, en réalité il y en a un petit peu moins et il y a plus besoin. En soi, il n'y a pas besoin d'être rural pour venir, mais plutôt c'est un truc qui nous lie. Mais en soi, voilà, on n'est pas non plus 1 000, on est ok de. Enfin voilà, tout le monde peut venir quoi. Et oui, et puis personne trans, personne en questionnement, personne non binaire, intersexe, bien sûr, tous les déviantes de genre sont bienvenus. Et voilà, donc c'est le tout tout début. Et voilà, trop bien. Ça fait trop du bien en fait. Il y avait trop besoin, il n'y a pas du tout assez. Et puis en fait, en réalité, on a encore moins accès aux médecins. Enfin, je veux dire à tout ce qui est transition médicale, c'est plus compliqué. Il y en a beaucoup qui s'automédiquent aussi. Du coup, on essaie de s'entraider, voir un peu nos pratiques, comment on fait. Se donner des conseils, juste en fait aussi se donner des plans taf, se donner des plans garagiste, enfin tu vois, des trucs tout cons, mais qui en fait, si t'as pas ça en ruralité, c'est chaud, quoi. Enfin, en gros, voilà. Parler de nos problématiques un petit peu spécifiques, faire de l'entraide, tout ça, quoi. Sans communautaire. Et après, voilà, il y a plein d'autres trucs, mais peut-être on en parle un peu après. Mmh, je sais pas.
4: Ouais, enfin, ça me fait vraiment penser à tout un système de solidarité que vous êtes en train de construire et qui, justement, est beaucoup plus difficile à trouver en milieu rural. Mmh. Donc, c'est hyper beau, hyper inspirant. Et j'adore le RTT.
5: Oui.
4: J'adore le jeu de mots.
1: Oui, c'est un petit,
3: petit temps de vacances pour nous. Voilà.
4: Ouais, c'est clair. J'adore le parallèle. Et du coup, moi, je voulais aussi te poser la question, Ouna. Qu'est-ce qui t'a donné envie de faire une expo de tes photos?
0: Ouais, bah, je pense que du coup, j'ai déjà un peu répondu, mais voilà. Moi, il y a le fait que moi, je pense qu'au fur et à mesure de ma transition, du coup, je fréquentais plus. J'avais une ou deux copines trans, mais voilà. Donc, je pense qu'il y avait il y avait ce désir-là de renouer, mais je crois aussi de créer un truc entre meufs trans, par les meufs trans, et de montrer qu'on est là, qu'on est présent dans l'espace public, qu'on est des artistes, des créatrices, et voilà, et qu'on peut gérer un espace artistique et se produire devant des gens, s'autogérer, enfin voilà, être ensemble et aussi être ensemble, enfin c'est ce que je disais, moi je trouve que dans la sociabilité, être ensemble aussi ailleurs que dans des espaces voilà, confinés où on se fait du bien, on est dans le care, on est dans, enfin, et où c'est super, mais c'était aussi l'envie de dire on peut sortir de là et on peut montrer notre travail tout ensemble et créer un truc tout ensemble en non-mixité trans-femme. Moi, je trouve que c'est genre, enfin, ça me fait trop plaisir que ça ait lieu et voilà, qu'il y ait possiblement des connexions entre nous qui se fassent. Ouais.
3: Trop classe, ouais.
1: Et bah, ça va répondre, vous avez commencé un peu à y répondre, mais est-ce que vous voudriez repartager ou peut-être repréciser justement qu'est-ce que ces espaces en non-mixité vous apportent, en fait?
3: Bah ouais, je pense qu'on en a un peu parlé comme ça un peu tout le long du truc, mais bah ouais, c'est trop important, je pense, pour les bails de transition, juste pouvoir parler à des Russes, etc. Mais ouais, en fait, ça part direct dans des... Je pense que c'est pas forcément en opposition, quoi, les milieux mixtes trans et transfemmes, mais c'est juste on va y chercher des trucs différents. Et ouais, avec les transfemmes, bah t'as plein de trucs que t'as pas expliqué, quoi. On peut aller direct dans l'essentiel et genre puis ouais, on est, enfin moi je suis juste hyper détendue pour parler de certains sujets que vraiment je pourrais pas parler avec des trans mecs, en fait, tu vois, tout simplement.
0: Ouais, puis il y a des, je pense qu'il y a des choses en plus qu'on comprend quand on est entre nous. Mm-mm. Et qu'on parle entre nous, enfin voilà, en fait c'est un vécu qui est assez particulier et du coup on en parle, nous, en non-mixité, assez rarement, enfin des endroits où vraiment la parole est du coup ouverte et où on peut faire ce genre de choses. Même là avec Jenna, elle dit des choses et je me dis, ah purée, c'est vrai, en fait j'avais jamais réalisé que voilà, il y avait des endroits dont, enfin voilà, et du coup je pense qu'il y a de ça, quoi. Il y a vraiment ces endroits où on sait qu'on peut livrer tout ça, le vécu des OP, la déshumanisation par le milieu médical, enfin voilà, des choses ouais, où à la fois on arrive à se comprendre, à la fois on est un peu plus au repos, quoi.
3: Grave. Et arrêter de culpabiliser aussi, parce que genre dans ce délire un peu dans la société où c'est très individualiste, où genre si t'as pas maxé ton passing, enfin tu vois, t'as pas fait tel truc de comme ça. Je sais plus où je voulais en venir, mais genre
4: culpabiliser.
3: Ouais, voilà. Et genre là, les Russ, enfin, on est toutes passées un peu dans les mêmes trucs, et du coup, on se comprend. On a pas cette pression à chaque fois où bah si on se sent mal, c'est notre faute, tu vois. En fait, là, on peut collectiviser ce truc et se dire, ok, pourquoi, qu'est-ce qu'on en fait, qu'est-ce que Enfin ouais, ça fout trop la rage et genre après ça donne envie de faire des trucs ensemble.
0: Ouais.
3: Pour dépasser ça quoi.
0: Ouais ouais. De se mettre en valeur et de et à la fois il y a ce truc de tips dont tu parles et qui est assez essentiel quoi. De bah tiens en fait moi je suis allé voir tel psychiatre, moi je suis allé voir tel lui en fait non là c'est safe pour aller voir le médecin. En fait des trucs du quotidien que tu mets en avant et qui sont très justes quoi. En fait, se faire un carnet d'adresses général du quotidien safe pour les personnes safe entre guillemets pour les personnes trans et les meufs trans, voilà, c'est déjà en soi un défi. Enfin, qu'on essaye de s'alléger les unes les autres, quoi.
3: Grave. Et ouais, juste, bah, on l'a dit hein, tout le long de l'émission, mais du coup, voilà, quand t'es une meuf trans, tu prends des dégâts. En permanence, quoi. Moi, je pense que... Enfin, tu vois, ça me coûte en termes de masking, enfin, social, de toujours performer un truc de... Il faut absolument que je cache toutes mes brèches. Il y a une brèche, tout le monde va s'y engouffrer. Si un jour, je suis pas bien, c'est le jour où tout le monde va venir me dire des trucs badants, et voilà. Après, on sait comment on finit. Et du coup, il y a ce truc où les espaces transfemmes... Enfin, moi, je dis toujours, par exemple, quand je vais au taf et tout, je me mets un peu en mode tractopelle, tu vois, en mode, je suis trop vénère, rien peut m'atteindre et tout, et genre, allez-y, balancez tout. Et c'est OK. Et genre, ouais, en fait, garder cette posture, c'est trop fatigant, et les espaces transfemmes, moi, ça me permet vraiment de regagner des points de vie, tu vois. C'est un peu genre un espace où je peux me refaire une santé pour réaborder la semaine de manière... Ok, tu vois, à me dire, ok, là, j'ai un bouclier protecteur du fait d'avoir passé un week-end avec mes Ross. Ça va aller, tu vois, je vais pouvoir encaisser tous ces dégâts. Et ça me porte trop, quoi. Enfin, moi, ça me donne trop envie de passer la semaine, et voilà.
1: Et est-ce que vous connaissez des espaces, d'autres espaces ou initiatives dont on n'a pas encore parlé, créées par 1, 2, 3, créé par et pour des meufs trans.
0: Bah, à Toulouse, il y a deux cercles. Il y a MTT et il y a le cercle SOFECT. Il y a aussi les soirées de Victrix. Voilà, gros bisous à Vicky. Qui fait des soirées qui s'appellent Euphoria au cri de la mouette. C'est la deuxième édition. J'ai plus la date, donc je ne vais pas dire de bêtises. Mais il y a la deuxième édition qui arrive bientôt et qui, du coup, sont des soirées électro. Voilà, je crois qu'elle est définie pour les Dolls, leurs alliés, voilà. Et donc, voilà, et du coup, c'est quand même intéressant parce que je trouve qu'il y a une émergence, enfin, on sent qu'il y a un tel besoin que là, il y a une émergence d'initiatives et de cercles et artistiques qui arrivent et qui font du bien, quoi, qui sont des sortes de bulles d'air quand même. Il y a des choses qui existent pour nous et auxquelles on peut assister, quoi.
3: Oui. Bah ouais, comme tu l'as dit, à Toulouse, il y en a un peu dans toutes les grandes villes. Alors, c'est plus ou moins bien, je pense, de ce que j'ai compris. Mais ouais, il y a le Flirt à Paris qui est super stylé. Meuf à Tub, qui a un podcast de meuf trans aussi, qui est très stylé. T'es gênante, Résiste Lille, il y en a un peu partout. Mais voilà, moi, j'en connais pas trop en ruralité. Du coup, voilà. Je me suis dit, ça manquait.
4: Merci. Moi, j'aimerais du coup revenir sur ce truc qu'il y a de plus en plus d'initiatives et que je trouve ça vraiment bien. Et je me demande si c'est quelque chose, tu sais, qui vient aussi en réaction à la fascisation, tu vois, qui est de plus en plus présente. Je veux dire, on voit aux États-Unis le droit des personnes trans qui recule de plus en plus. Et du coup, est-ce que dans l'autre sens, inévitablement, bah, les résistances se font de plus en plus prégnantes, de plus en plus visibles? Et ouais, voilà, c'est une interrogation que j'ai.
0: Et aussi, on n'en a pas parlé, mais je ne connais pas le nom de la loi, mais là, il y a une loi qui sont en train d'essayer de faire passer, ou qui est passée d'ailleurs, et qui vise à empêcher le changement de prénom pour les personnes qui n'ont pas fait leur changement de prénom dans le pays d'origine ou qui ont un casier judiciaire. Voilà, donc voilà, la transphobie, c'est aussi... c'est aussi parfois une manière de faire passer des lois, comme on l'a vu pour les Jeux Olympiques, quoi. Des lois sur le contrôle du corps des femmes, des lois racistes, des lois liberticides tout court. Donc ça, voilà, ça c'est en France. Et pour répondre un peu plus à ta question, ouais, je pense que... Enfin, moi, je l'ai vécu personnellement. Je crois qu'il y a un truc de... Là, on n'a plus trop le choix, quoi. C'est, je veux dire, si on avait une petite zone de confort, faut en sortir pour protéger nos droits, quoi. Là, on a vraiment plus le choix, et pour protéger nos droits et pour les faire avancer potentiellement, si on y arrive. Parce qu'en fait, je pense qu'on sent assez fort et assez vite en tant que meuf trans la pression sociétale. Pour pas le dire plus fort, parce que là, en fait, on sent une émergence du fascisme, mais moi, j'ai tendance à penser qu'il y a du micro-fascisme perpétuellement, même en période de démocratie, et je pense que les corps minorisés le sentent particulièrement. Mais en effet, il y a un truc où, moi, je sais que par rapport à ma honte, il y a un moment donné où on n'a plus trop le choix, quoi. Faut sortir, faut se montrer, faut faire des actions collectives, faut que les cis soient là, nous rejoignent et nous soutiennent, faut qu'ils aient moins peur d'être avec nous, plus envie de nous embaucher, de nous dater, de nous aimer, de nous soutenir. Donc, ouais, c'est, à la fois c'est terrifiant, à la fois ça donne une rage, quoi. Ouais.
3: Ouais. Je suis carrément d'accord et ouais, je pense que les cis peuvent être des super alliés pour ça. Sans eux, ça va être compliqué, et voilà, c'est pour ça c'est cool de leur faire des ponts aussi. Moi, ce que je voudrais faire, c'est aussi faire des espaces pour que, alors soit, je sais pas, former des entreprises, peut-être pas, tu vois, mais juste... Je sais pas, des personnes qui veulent se renseigner sur ça, qui viennent et qui voient comment on est, et genre... je trouve ça important. Moi, je sais qu'au taf, tu vois, par exemple, j'ai des alliés vraiment chouettes, quoi, qui m'ont grave aidé. Et sinon, ça aurait été vraiment très dur. Merci d'ailleurs, bisous. Et, et je pense aussi que, comme tu l'as dit, faut se montrer, faut faire des trucs, c'est maintenant. Et je pense que, ouais, après, là, on parlait beaucoup de Myrna et tout, du livre sur la transmisogynie, où elle dit vachement aussi que c'est un peu... Enfin, je ne l'ai pas lu en entier, mais de ce que j'ai capté, c'est vachement de lutte intersectionnelle, en fait. Genre, nous, on lutte pour nos droits, mais pas que. Enfin, moi, genre, je lutte aussi pour les sans-papiers, enfin... les personnes racisées, pour les TDS. Et en fait, c'est tellement intriqué, enfin, imbriqué. Et tout est relié, quoi. Ouais. Et du coup, pour moi, c'est pour tout ça et contre tout ça qu'il faut se bouger, quoi.
4: Oui. Merci beaucoup pour ce mot de la fin, hyper inspirant. On arrive à la fin de notre émission consacrée à la place des femmes trans dans l'espace public. On a parlé de vos initiatives, de vos résistances face à la transmisogynie. Le podcast sortira en 2 épisodes pour le mois des fiertés et sera disponible sur les différentes plateformes d'écoute. Un immense merci à vous deux, Una et Jenna, de nous avoir partagé vos expériences sur ce sujet. Auditeuris, si vous souhaitez aller plus loin, on mettra en descriptif du podcast toutes les ressources citées dans l'émission. Le podcast sera disponible prochainement. Notre prochaine émission aura lieu le 29 juin. Merci pour votre écoute. Un grand merci à Claire, Nadia et Nadia à la régie. Et à bientôt, si vous voulez dire un mot.
5: Merci beaucoup, à bientôt.
0: Oui, merci, trop contente d'avoir été là, trop contente d'avoir rencontré Jenna. Oh.
4: On se quitte en musique avec She Diamond. She Diamond est une chanteuse, autrice, compositrice et militante américaine. Sa musique mélange soul, blues, gospel et R&B, avec des textes souvent inspirés de son vécu, de la résilience et de la lutte pour le droit des personnes trans. Son titre Smile parle de survie, d'espoir et de force intérieure malgré les épreuves. On écoute Smile.

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Certains étaient peut-être là depuis bien avant la conquête

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1983, Barbara. J'ai écrit sur Karim dans une chanson ratée qui ne vivra pas, mais cette chanson pour nous. 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

Super rhythm and blues hein, d'un cet artiste Dixon, donc Gennaro Sextet, un titre vraiment très influencé par Lou Jordan. C'est celui que je vous propose maintenant, c'est Parrot Barbouille et l'autre face. Vous allez, pour conclure cette partie, j'ai bien la connexion, vous allez m'en dire des nouvelles juste après. Je vous, un joyau, vous verrez ça. Donc, allez, en attendant, on retrouve Etienne Dixon accompagné par, toujours par le Gennaro Sextet. Une dédicace pour Monsieur Phil F. Ouh, qu'il est bon, mais qu'il est bon ce morceau.

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La perfection, la pite Hotel Pirate Bar Boogie. Et si vous avez aimé dans le même genre, je vous propose maintenant, toujours Misty Natixon accompagnée par le Gennaro Sextet, Blau, Mr. Bebop, enregistré en 1948. C'est toujours cette filiale du label King, le label Queen. Blau, Mr. Bebop, encore une dédicace pour Monsieur Phil F.

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0: Bon, Mr. Bebop, Miss Tina Dixon dans ce Black Condition, un petit régal. Hein. Oh, et on passe même la partie Buzzy de Black Condition. Une fois sur deux, quand je passe pas les trucs d'avant-guerre dans la partie Buzzy de Black Condition, je vous passe des fois des artistes contemporains hein, qui interprètent le blues comme je l'aime, donc ou alors des artistes un peu plus 50s, 60s, et c'est le cas, c'est le moment. Donc je vais rendre hommage à un artiste auquel j'ai déjà rendu hommage il y a pas mal, il y a quelques temps, pas mal de temps, et quelques temps dans Black Condition, avec des morceaux un peu plus 60s. Hein, de lui cette fois-ci, donc et non 50s comme j'avais fait la dernière fois. Bref, en attendant, on retrouve une nana qui avait démarré sa carrière à la fin des années 20. Donc, elle a eu deux maris illustres dans l'histoire du blues, hein, Joe McCoy et aussi l'artiste qui l'accompagne derrière elle, Ernest Tolers à la guitare. Little Brother Montgomery, encore une autre grand pianiste, était lui aussi. Et elle, pour une fois, elle n'était pas à la guitare, rien qu'au vocal. Il s'agit donc de Lizzie Douglas, que les amateurs de blues connaissent mieux sous le nom de Memphis Mini. Quel titre je vous propose là, car en 1953, ça label Job soit fast figuré World of Trouble. Memphis Mini sans combo, comme une dédicace spécialement pour cet homme hein, et qui écoute Black Connection en ce moment et qui a été anobli il y a déjà quelques années par le roi Juan Carlos, hein, ni plus ni moins. Donc, il fait partie de la prestigieuse dynastie des De La Vega. Son grand-père n'était ni plus ni moins que l'illustre Diego De La Vega, une famille bien connue donc en Espagne. Il s'agit de Don Juan de la Vega del Monte de Cesse, qui possède une magnifique demeure donc à Madrid, un château avec des serviteurs à son service. Donc, mais par contre, il a décidé plutôt de profiter de ses privilèges de travailler comme vous et moi. C'est tout à son honneur pour cet homme qui possède vraiment une culture musicale extraordinaire. Donc il va se régaler, je pense, avec cet artiste qui est un grand fan de Memphis Minnie. Kissing in the Dark. Esta para siempre, espero que disfrute, pero yo casi estoy seguro que sí. Allez, vale. Me gusta mucho.
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Pas évident ça, trouver cette. J'avais oublié de vous dire, c'est une prise alternative. Hein. On l'a entendu d'ailleurs répéter ce morceau dans les studios de Memphis Minnie. Donc, petite cerise sur le gâteau. Puis, je pense que beaucoup de gens ne l'ont jamais entendu, cette version-là de Kissing in the Dark. Ouais, bref, c'était pas la version officielle, mais terrible, terrible hein, quand même. Donc, voici l'artiste que je rends dans la de Black Condition et un artiste qui a profondément influencé beaucoup de groupes anglais, notamment les Stones. Hein, parce que les Stones lui reprirent, bien entendu, son classique, son standard à King Bee. Ils reprirent d'ailleurs aussi le morceau que je vous propose maintenant et qui fut aussi repris par pas mal de groupes contemporains à l'époque. Je me souviens notamment d'une version extraordinaire donc, par les Keytones. Donc, Mike Sanchez avec les Beaton Playboys s'en fit une super version aussi. Voici Shake Your Hips par Monsieur Slim Harpo, quoi. Pff, et quel titre. Hein, donc. Shake Your Hips qui fut enregistré en 1966 au label XLO. Slim Harpo est au vocal, à l'harmonica, Woody Parker au sax ténor, Cathy Webster à l'orgue, James Johnson, Rudolph Richards au guitare, Jesse August à la contrebasse, Sammy Brown à la batterie et Lizzie Lester donc aux percussions. Que demander de plus quand on écoute ce genre de titre? Donc, c'est absolument grandiose hein, ce que je vous propose là. Donc, et je vous passe la face B juste avant, juste après, qui est toute aussi bonne d'ailleurs. Donc, une dédicace de nouveau pour Don Juan de la Vega de Montelices, Claro Kessi, en blé, Staparati.

Magnifique, c'est Monsieur Simarpo dans ce Black Coalition. Donc, Simarpo que l'on retrouve encore un titre. Je l'ai peut-être oublié, autre morceau. Donc, je le passerai une autre fois. On va dire, quand même. Ce morceau a été enregistré en 1967 sur la label XLO. Sur l'autre face figurait Loving You. Voici I'm Your Bread Maker. Ouh, terrible, terrible titre. Donc, je vous propose par Monsieur Simarpo encore une dédicace spécialement pour Dan Juan de la Vega de Monteles. Monsieur Simarpo.

Du sang blues made in Louisiana dans tout ce qu'il a de meilleur avec Monsieur Slim Harpo dans Black Condition, la face B donc du Shaker Hips. On le retrouve maintenant avec Midnight Blues, hein, qui n'a rien à voir que le Midnight Blues de Charlie Rich, mais entendu c'est complètement différent. Le morceau que je vous propose, il fut enregistré donc en 1966 sur le label Excello. Terrible, ça aussi, ce titre là encore en dédicace spécialement pour Don Juan de la Vega del Monte de Saïs, with Mr. Slim Harpo.

Terrible, terrible, terrible morceau, vraiment Midnight Blues par Monsieur Slimar pour en conclure cette partie Busy Black Connection en beauté, s'il vous plaît, avec une excellente version du Folsom Prison Blues de Johnny Cash. Ce morceau fut enregistré en 1968. D'ailleurs, ça se sent, donc on change un petit peu de membres, de musiciens. Bob Wilson est au piano, Mac Hayden donc à la guitare, Billy Cox à la contrebasse et Carly Mulls sont à la batterie, et lui est à la batterie. Donc Slimar toujours vocal, harmonica, interprète ce merveilleux Folsom Prison Blues. Pouf, super, super titre. Vraiment super version. D'où dédicace en ce morceau, donc pour d'abord pour Dan Roy de la Vegas Monte de Montelosa, et c'est aussi pour Sweet prêté à Stade de la Roserie, la cité de l'Ers, qui écoute la connaissance en ce moment et qui est une grande fan de Monsieur Johnny Cash. Voici sur YouTube prêté à Stade, ainsi que pour Dan Roy de la Vegas Monte de Montelosa avec Monsieur Slimar pour Folsom Prison Blues.

très très très soulful blues ce morceau-là dans ce Black Condition. Donc oui, c'est vraiment, il y a pas de problème là-dessus. Donc on passe maintenant à la partie gospelisante de Black Condition. La semaine dernière, je vous avais parlé de ce super groupe, les Jubilers, hein, qui faisait la concurrence directement avec le Golden Gate Quartet de l'excellent Negro Spiritual. Là, je vous propose donc un inédit d'un standard du Negro Spiritual par ce même groupe, hein, tiré d'une émission de radio à l'époque. Et c'est pas courant, surtout que je vous propose. Donc, c'est fait enregistrer dans les 40s, comme d'ailleurs la plupart de leurs morceaux à cet excellent groupe de gospel en recul de quelques années. Donc, enregistré, tiré d'une Black Sunday à l'époque du même nom, qui s'appelait Noah. Les Jubilers, Noah. Pas courant du tout, ça. C'était une dédicace parce qu'il avait envoyé un message donc de Christine Pied, bien entendu, pour. Cet homme qui est considéré un petit peu comme son Jesus Christ à elle, Monsieur Phil F. Une dédicace de Christine P pour Monsieur Phil F avec cette excellente version de Noah par les Jubilers.

C'est un peu dégueulasse cette fin de ce morceau. J'avais pas écouté. Il faut dire aussi qu'il donc parce que ce fut considéré à l'époque comme l'un des premiers morceaux de rap, hein, donc espèce de remix qu'ils ont mis à la fin, donc qui n'était pas dans la version originale extrait de ce Black Sandy. Je l'avais pas écouté, sinon peut-être que j'aurais pensé d'autres versions que celle-là, mais je l'ai découvert comme vous, donc bah, bref quoi. Donc ça fait rien. Donc bah, en tout cas, c'est un excellent morceau quand même, hein, les Jubilers avec Nora. Désolé pour ce petit moment, ce petit imprévu donc de la fin de ce morceau. Je m'y attendais pas franchement, hein. Bref, donc voilà, je savais qu'il y avait une remix de ce titre-là, mais je ne savais pas que c'était celle que je vous avais proposée, sinon je pense que je l'aurais pas passé. Ouais, bref, on parle la partie de doo-wop de Black Condition. Il y aura qu'un morceau dans cette partie gospelisante de Black Condition, parce que les parties sont écourtées, les rubriques sont écourtées. Je termine l'émission à 8h aujourd'hui, donc malheureusement. Voici les Mellow Harps, super beau que je vous propose avec le premier titre qu'il aurait consacré avec Ain't Got the Money, probablement leur morceau le plus connu. Joe Gauder était au vocal. Ce fut enregistré en 1955, première incursion de la FIFTY, alors les deuxièmes incursions parce qu'il y a eu alors Memphis Midi. Ça fut enregistré en 1955 sur le label Tin Pan Alley. Ain't Got the Money, terrible ça dans ce Black Condition. Les Mellow Harps, Ain't Got the Money, dédicace spéciale, double dédicace spécialement pour mes deux chers êtres adorés que sont Sweet Pretty Trinidad et Raen, et Analocia, sa merveilleuse et somptueuse et magnifique petite mère. Sweet Pretty Miteux et Raen, Analocia, t'amène Joy Pabellis, oui, les Mellow Harps, Ain't Got the Money. Ah, petit souci là de c'est ma faute, donc j'ai pas pensé au petit bouton. Toujours au bouton, évidemment, mais pas celui-là.

Du super doo-wop dans Black Connection avec les Mellow Harps and Got Some Money. Hein. Je vous en passe deux autres, pas n'importe lesquels. Donc, ça a pu être enregistré quelques années après, pas longtemps après, vous allez me dire. Donc, avec Gouma Gouma, un peu plus up-tempo ce titre-là encore. Donc, morceau, j'ai en train d'essayer de me rappeler sur quel label ça était sorti à l'époque. Ça y est, c'est sorti à l'époque sur le label Casino, donc en 1958. C'est Joko Odor, donc elle vocalise dans le premier morceau que je vous propose. On ne change pas de chanteur. On changera de chanteur juste après avec l'autre morceau que je vous proposerai encore des Mellow Harps. À noter que le single sorti à l'époque sous le nom des Mellow Harps, Mellow au trait d'union, Harps, c'est le premier morceau, le premier single, le premier titre que je vous ai proposé. C'était sorti à l'époque sous le nom des Mellow Harps sans trait d'union. Ouais, un petit détail qui va, je pense, ravir les collectionneurs, moi ou les autres, bon, pourquoi pas. Allez. Goma Goma, les Mellow Harps. Super dope encore dans ces Black Connection.

Magnifique, c'est vraiment superbe ce titre-là. Les Nevermore avec Goma Goma, sorti en 1958 sous le label Casino. L'autre face est tout aussi bonne. La voici avec No Good. Juste après la partie Black Rock de Black Condition, juste après No Good.

Ah, c'est du top, c'est la Black Connection, vraiment no good par les Meloharps. Hein, on passe par la partie Black Rock, hein, vous, hein. Partie consacrée uniquement à des dames dans cette partie Black Rock. Et on commence pas par n'importe quoi, s'il vous plaît, ce morceau. Je suis sorti en 1952 à la Belle Atlantique, que je le considère un peu comme des morceaux de préhisto rock and roll. Est accompagné par le Joe Morris Blues Cavalcade, donc mené par Joe Morris. Voici Lori Tate avec Rock Me Daddy en 1952 à la Belle Atlantique. Absolument gigantesque ce titre-là. Une dédicace spécialement pour Sweet Pretty Michelle from Mexico, qui écoute Black Connection déjà depuis de nombreuses années, l'une des plus fidèles auditrices, surtout. Et oui, je ne sais plus depuis combien de temps, depuis d'années je la connais, j'ai eu la chance et l'honneur de la connaître, de la voir en vrai, donc en Espagne, il y a quelques années déjà de ça, j'étais vraiment ravi, elle est magnifique en plus, Sweet Pretty Michelle from Mexico. Mais si c'est sur Sweet Pretty Michelle, enjoy, baby, with Miss Lori Tate, Rock Me Daddy.

Alors, il était avec Rock Me Daddy, le morceau préféré de cet artiste qui malheureusement n'a pas enregistré grand-chose, donc c'est bien dommage. Hein. Quel super vocal elle avait. Cet artiste que je vous propose maintenant, vous l'avez proposé la semaine dernière, un morceau où elle était accompagnée par l'orchestre de Todd Rhodes. On change d'orchestre maintenant, on passe avec celui de Paul Williams Orchestra, et elle est toujours là. Certes merveilleuse et magnifique, donc... Connie Allen, on la retrouve avec Young Man Blues, sorti en 1953, sur le label Clef, qui était une filiale du label Mercury à l'époque. Young Man Blues, absolument somptueuse. Une dédicace spécialement pour cette charmante et magnifique demoiselle qui est aussi somptueuse que ce morceau. Il s'agit de Sweet Pretty Estelle de la Roseraie de la Cité d'Arcy, sur Sweet Pretty Estelle, Joy Pell Baby, with Miss Connie Allen, accompagnée par le Paul Williams Orchestra, un véritable régal dans ce Black Connection.

Ben Blues, terrible ça, le Paul Williams Orchestra avec Connie Allen derrière. Alors qu'est-ce que je vous propose maintenant, l'instrumental de cette partie Black Rock de Black Ocean, et l'orchestre de Monsieur Lucky Millinder. Il est déjà présent Lucky Millinder dans les années 30, hein, donc il a découvert énormément d'artistes à l'époque, notamment le fameux Tiny Bradshaw, mais aussi cette dame qui fut enregistrée pour la première fois dans les 40s. Je vous proposerai bientôt des morceaux d'elle des 40s dans ces Black Ocean. Promis. En attendant, donc, je vous proposerai tout à l'heure des morceaux des 50s que j'ai jamais passé encore dans ce Black Condition, à part un peut-être. Donc, voici en attendant Lucky Millinder qui avait très bien su se faire un petit peu comme Clips Page d'ailleurs, comme d'autres, ou comme Luke Jordan, bien entendu, comme d'autres jazzmen, Jack McVie la semaine dernière, il y a 3 semaines à peu près que je vous avais passé, il avait très bien su se débrouiller aussi. Voici super instrumental de Monsieur Lucky Millinder avec c'est terrible ça. Une édito dédicace à nouveau pour mes de chers êtres adorés, des Spen qui écoutaient Black Connection en ce moment, This Is For You. Il s'agit tout d'abord pour sa magnifique petite fille, qui n'est plus une fille mais une femme, hein. Vraiment, elle a grandi, c'est assez incroyable comme elle a grandi. Il s'agit de Sweet Pretty Triana et sa magnifique, somptueuse et petite mère, Sweet Pretty Mito des Raën d'Andalusia. Dans l'Andalousie exactement. Donc, mais si saw you, sweet pretty, Estelle, sweet pretty Triana, también enjoy pa babies, sweet pretty Triana, sweet pretty Mito des reines, elle aussi, también enjoy pa babies, with Mr. Lucky Millinder.

Terrible, ça, pas courant, ce morceau de Lucky Minidor avec Arrow, la première fois que je le passe dans ce Black Connection. Donc, voici Miss Tanisine Allen, donc, elle qui avait enregistré sur le même label que Tina Dixon, que j'ai passé donc en ce début de Black Connection dans la partie jazzy, partie très Jumping Rhythm and Blues dans cette partie Black Road et Black Connection. C'est l'une des maîtres du genre que je propose. Elle qui inventa le fameux Fujiyama Mamama qu'avait repris Wanda Jackson. Miss Tanisine Allen, quelle voix magnifique et trois superbes et grandioses titres que je vous propose d'être dans ces Black Connection. Vous avez de la chance, vous allez vous régaler. Premier morceau fut enregistré en 1951 sur le label King et repris à l'époque par le fameux groupe qui s'appelait King Pizzard and the Biscuit Boys, rappelez-vous, donc dans les 80s. Un groupe qui faisait concurrence à l'époque aux Beat and Playboys ou aussi aux Stargazers, on va dire. Donc, allez, Tanisine Allen avec Bongo Boogie. Terrible, d'orchestre, le Kim Nidor derrière, c'est tout un programme ça, et c'est une dédicace spécialement pour moi, donc de la part de Mr. Fred pour Sweet Pretty Michelle from Mexico, Bongo Boogie.

0: Ça sonne tarément sur les antennes de Canal Sud 90.9 avec ce grand, très grand morceau Bango Boogie par Miss Annie Sinhalen en 1951 sur le fameux label de Sinatone, le label King. Quel titre, mais quel titre toujours aussi. Ça fait de nombreuses années que je n'avais pas entendu ce morceau-là, mais ça me fait toujours autant vibrer, hein, j'espère que vous aussi. Elle a enregistré ensuite par la suite sur le label Capitol dès 1954, on la retrouve avec deux petits joyaux pour conclure cette partie Black Rock de Black Connection. J'aurais peut-être le temps de passer un petit peu de soul. Il n'est pas encore arrivé dans les studios de Canal Sud 90.9, l'ami Croon, la Fort des Ténèbres. Voici le premier morceau que je vous propose de cette période Capitole de Miss Annie Sinhalen, là où elle avait enregistré notamment le fameux Fujiya Mama. Donc, G1 About Your Business, G1 About Your Business, Miss Annie Sinhalen dans ce Black Connection. Donc, tu as une double dédicace à nouveau pour mes deux chasseurs adorés que sont Suite Pretty Triana des Reines d'Andalusia, sa merveilleuse, somptueuse et magnifique petite mère, Suite Pretty Mito des Reines d'Andalusia, t'amènes Joy Pabies ou Miss Annie Sinhalen, la marque toujours l'orchestre de Lucky Miller en arrière. Pouf. Quel morceau encore là. Allez, régalez-vous les oreilles avec ce grand, très grand morceau.
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Et noir, quel noir le mama, comme je les aime. Miss Anestine Allen, c'est un régal, ça, dans Black Connection en 1954, sur la belle Capitole. On conclut cette partie Black Rock de Black Connection avec ce titre, mais quel grandiose, c'est grandiose, absolument ça. Je pèse mes mots quand j'entends ce genre de titre. C'est déjà passé dans Black Connection, mais qu'est-ce que c'est bon, ça. Donc, ça a certainement rappelé les souvenirs à la personne auquel j'ai dédicacé ce titre-là, à Suite Près de Tiesset, elle oserait la citer. Elders, mais aussi donc à ma nièce qui vient de fêter ses 20 ans. Allez, je lui dédicace toute l'émission, mais j'ai encore une dédicace que je fais pour elle, pour Alice. Il peut être fier de lui, le frangin, il a fait vraiment une magnifique fille. Voilà. Take a Chance on Me, dédicace pour une double dédicace, donc pour Suite Près de Tiesset, de la Roseraie de la Cité de l'Air, c'est pour Alice. Take a Chance on Me. Mais que demande le peuple, hein, la musique, la musique, la musique, elle est maintenant dans Black Connection.

Oui, que c'est bon, ça, vous écoutez Black Connection, vous écoutez du Black Rock, du très grand Black Rock, avec ce titre teinté de rumba, un peu, le Decade Chainsaw Me de Miss Stanisine Allen. Voici la partie soul de Black Connection. Je ne sais pas si on aura le temps de passer grand chose, donc, mais en tout cas, l'artiste que je vous propose maintenant, je vais vous en passer deux, donc, de lui, donc, c'est parfait, parce que l'artiste auquel je rendrai hommage à cette partie soul de Black Connection, peut-être cette fois-ci, peut-être la prochaine fois, enregistré sur ce même label, un label de référence pour moi, un label fédéral. Voici ce semi-instrumental pour commencer cette partie sur le Black Coalition avec Woody Wright and the Sparklers. Je rote avec joie, avec la fièvre du rock'n'roll. Je rote la bière de 16 degrés qui commence à me porter un petit peu sur le cerveau. Quoi. Donc, I'm not gone, but nearly to be gone. You can be sure of that. Parce que you're so cancer, ouais, je parle de moitié espagnol, moitié anglais, ça me fait marrer. Ça, j'ai eu un pote anglais que j'ai pas vu depuis des années, donc en Espagne récemment, j'étais pareil, je parlais parfois en espagnol, il comprenait rien, ça me faisait rire, bref, quoi. Donc, allez, Will Wright and the Sparklers, 1931, c'est un bel fédéral, c'est Gibble Gobble, dédicace spécialement pour supporter Michel from Mexico.

Je continue, hein, je continue. Pourquoi ne continuerais-je pas? Donc, surtout quand je vous propose encore un titre du même artiste. Pourtant, ce n'est pas de lui dont je vais parler. J'espère que je vais pouvoir parler. Je ne sais pas, j'en sais rien. Bref, je ne sais plus. Donc, spécialement cette partie Soul de Black Condition. Donc, en tout cas, les deux enregistrés sur ce label fédéral. Au début des 60s, un morceau qui... que certains considèrent comme du black rock, d'autres de rhythm and blues, d'autres de la soul. Bref, moi je considère un petit peu comme ça du early soul, hein, un peu du new breed rhythm and blues. Slowly losing my mind, Willie Wright and the Sparklers, une dédicace spécialement pour les magnifiques somptueuses, et je pèse mes mots, Sweet Pretty Asset de la Roserie de la Cité de l'Erse, Willie Wright and the Sparklers, Visorius Presidential et Joy. J'ai du mal à parler anglais, donc c'est la 16 qui commence à taper un peu sur la tête, j'ai l'impression, quoi.

Terrible, terrible, c'est dans ce Black Connection. Donc, ce couple-là, je ne sais pas si c'est les mêmes qui a enregistré quelques années auparavant ce label Sun. On va dire probablement, mais j'en suis pas vraiment sûr. Donc, j'espère que je me plante pas. Si certaines personnes pensent que je me plante, qu'ils appellent au 0571-53-36-95. Donc, j'espère que je m'en rappelle plus. J'espère que c'est ce numéro-là. Oui, je crois, c'est le moment. Les Miller Sisters, on les retrouve avec Walk On, sorti en 1971, ça s'appelle Raina, c'est absolument magnifique, somptueux et extraordinaire, parfait ça pour une dédicace pour Sweet Pretty Triana des Raina d'Andalusia et sa merveilleuse et magnifique et somptueuse petite mère, Sweet Pretty Mite des Raina d'Andalusia, Tamenjol et du Pabis with Miller Sisters, du girl group comme je l'aime, ça me fait penser un petit peu aux White Cats à leur début. Come on. Walk on. Petit air de mâche potatoes.

Alors, dans le milieu 60, tout à l'heure, on reculera de quelques années pour que je vous présente l'artiste, parce que je pense que maintenant il ne viendra plus, il est 20h03, donc oui, vous avez de la chance, bande de petits branleurs. Il faut que vous écoutez donc Black Condition et sur Canal Sucre 80. Vous avez droit à une émission longue pour Pâques. Hein, oui, il a certainement dû aller à la messe. Donc, l'ami Croon de la Forêt des Ténèbres, donc, et, voilà, et Dieu lui a demandé certainement de me laisser la place. Donc aujourd'hui, donc il a eu raison, hein, donc que Dieu est bon, que Dieu est bon. Donc en plus, pour vous, il est bon, puisqu'il vous permet d'écouter Black Connection dans de bonnes conditions et vous permet d'apprécier la partie soul que je passe. Donc il y a des bonnes choses. Donc désolé encore une fois de ne pas avoir prévu plus de morceaux dans les autres parties. Je pensais qu'il allait venir. Donc allez, je pense que normalement il devrait être là la semaine prochaine, hein, mais je ne sais plus avant. Après, allez, on va faire comme la semaine prochaine, comme s'il était là. Ouais, bref. Donc, allez, petite rareté maintenant dans cette partie Soul de Black Connection. Donc, en 1967, ça s'appelle Soft, en tout Sammy John, c'est pas courant ça, Little John. Peut-être que Pretty Michelle from Mexico connaît ce titre-là, moi en tout cas, je l'adore. Donc, Sammy John, Little John, à ma connaissance, il n'enregistrait que ce single-là. Donc, de l'ultra rare Soul dans ce Black Connection. Et juste après, je vous passe un bonhomme qui cette fois-ci est un peu plus connu. Les amateurs de Soul, les amateurs de Soulful Blues, bref, un très grand monsieur.

Terrible, terrible, terrible, terrible, terrible morceau, donc jamais sorti sur aucune compilation, donc et moi je vous le propose dans The Back Connection, bande de petits vénards, vous avez de la chance. Donc l'artiste que je vous rends hommage à cette partie soul de Black Connection, c'est Seth Johnson, et croyez-moi, il a enregistré des choses superbes, extraordinaires, donc ouais, ça a été très très très très très très dur pour moi de faire une sélection, tellement qu'il a enregistré de bonnes choses, et je vous en ai fait une, j'espère que vous serez satisfait en tout cas de la sélection que je vous ai faite. Le premier morceau que je vous propose fut enregistré au début des 60s, en 1961, on en parlait tout à l'heure, on est au début de cette partie sur The Back Connection, du label Federal. Voici Seth Johnson avec I Just Gonna Make Your Mind. I Just Gonna Make Your Mind. Dédicace spécialement, bien entendu, pour la magnifique et somptueuse Sweet Pretty Estate de la Roserie de la Cité de l'Ers. Si Sorius Pretty Estate, j'aurais eu peur, baby, oui, Miss. Seth Johnson, Miss, Mister, pas Miss, mais Mister Seth Johnson. I'm just gonna make your mind. Pff, terrible, mais terrible.

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0: Eh oui, les bébés dinosaures sont avec vous avec un petit peu de retard, mais moins que d'autres fois. Comme tous les dimanches soirs de 21h30 à 23h ou presque sur les 92.9 MHz de Canal Sud à Toulouse et bien sûr partout dans le monde via les services de diffusion de radio par internet ou tout simplement en se connectant sur le site de Canal Sud qui est le www.canalsud.net qui vous offrira l'option d'écouter la radio en direct. Donc c'est peut-être ce que vous faites en ce moment, les bébés dinosaures. On vous rappelle que vous êtes bon pour 1h30 de rock des années 70, plus ou moins, c'est-à-dire que l'heure et demie, elle est parfois taillée bizarre. Le rock des années 70, c'est pas toujours du rock. Les années 70, c'est pas les années 70, en fait, ça va de 68 à 76, comme vous devez le savoir. Bon, et puis, ayant dit tout ça, on va tricher et passer un disque de 79 du Pat Travers Band, leur album live qui s'appelle Go For What You Know. Et le Pat Travers Band, c'était du blues rock assez féroce à l'occasion. Les fans d'Ozzy Osbourne noteront que Tommy Aldridge jouait de la batterie sur ce disque.
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0: Alors oui, c'est des furieux, hein. Ils enchaînent brutalement. Le Pat Travers Band. Pat Travers qui venait du Canada, si je me souviens bien. Et qui était en trio au début, mais là c'est un quatuor et un deuxième guitariste sur scène. Et Tommy Aldridge venait de Black Hawk, Arkansas, avec qui il avait joué au milieu des années 70, sans vraiment être convaincu apparemment par la musique du groupe. Et puis, il a eu du mal à quitter Black Hawk parce que son contrat l'en empêchait en principe, mais il s'est barré. et il a filé en douce. Et beaucoup plus tard, quand il a pu être, comment dire, libéré de tous les avocats qui lui collaient aux fesses, il a rejoint Pat Travers en 1978. Il est resté avec eux 3-4 ans. Et après, comme il était copain, enfin, il connaissait déjà Ozzy Osbourne et que Randy Rhoads l'admirait beaucoup, il a joué sur 2-3 albums d'Ozzy. Oh, et puis il a fait plein d'autres choses. En fait, le groupe avec lequel il a joué le plus souvent par la suite était Whitesnake. Donc vous prenez votre choix du hard rock respectable ou pas. Tommy Aldridge est un batteur qui apparemment était capable, est toujours capable, il est toujours vivant, de beaucoup de choses. Où en étions-nous? Bah écoutez, on va continuer dans le genre hard rock, peut-être un peu plus complexe, avec Budgie. Budgie, le trio gallois, qui était un quatuor sur ce disque, qui est un enregistrement public, comment dire, non approuvé par le groupe, d'un concert à Milwaukee le 4 mai 1978. Ça tombe bien, c'est presque l'anniversaire. On est le 3 mai. Et j'en ai passé beaucoup d'extraits parce que j'aime bien cette époque du groupe. Ils avaient vraiment complexifié leurs morceaux. Là, on va s'écouter une version de In the Grip of a Typefitter's Hand, qui était un morceau de quelques albums avant. Il avait dû le sortir vers 74 ou par là. Budgie, donc, avec leur guitariste d'origine, Tony Borge. Après, quand ils ont été avec John Thomas, ça n'a plus été ça du tout. Et bien sûr, le chanteur-bassiste un peu fou, Burke Shelley, qui était le leader du groupe, In the Grip of a Typefitter's Hand.
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0: Butch aux États-Unis en 78. On rappelle que c'était un groupe gallois. Un petit peu de John Lennon avec un morceau posthume sorti en 1984 qui s'appelait Nobody Told Me. Pourquoi vous passez Nobody Told Me? Ah, ça, on va le découvrir un peu plus tard. On rappelle que ça a été, je crois, le dernier single sorti de John Lennon, du moins, si on exclut des rééditions, des choses comme ça. Et c'est vrai que c'est un morceau qui rappelle un petit peu Instant Karma. Quand on écoute la mélodie, on voit tout de suite que c'est du Lennon. Il l'avait préparé pour le faire chanter par Ringo Starr sur un album solo de celui-ci qui était prévu pour 1981. Mais après la mort de Lennon lui-même en 1980, Ringo Starr a dit « Ah non, je ne me sens pas de chanter cette chanson-là ». Et c'est Yoko Ono qui plus tard a récupéré les maquettes et a sorti quelque chose sur l'album « Milk and Honey ». Où est-ce qu'on en est? Ça doit être le CD3. Il faudrait quand même que vous puissiez l'écouter.
1: 10, 4.

On était donc sur. Faut que je retrouve mes mots quelque part. Attendez, je vais chercher au fond de ma poche. Voilà, ah, pop, bon, ils sont un peu dégueux parce que la traîne dans ma poche, mais sur Nobody Told Me, John Lennon. mais on vous dira pourquoi, nous. Et on devait vous parler de nécrologie. Alors, j'ai pas de nécrologie rock nouvelle depuis la semaine dernière, mais comme Sylvain m'avait laissé la tâche d'approfondir la tombe, le tombeau, enfin bref, la nécro de Dave Mason, on va le faire un petit peu. Dave Mason, donc, était le guitariste de Traffic. Il les a quittés assez vite, puis il est revenu dans un disque qui n'était pas signé Traffic, mais qui était quand même Traffic, là, Welcome to the Canteen, ou quelque chose comme ça. Mais bon, disons qu'en 1970, Dave Mason a déjà quitté Traffic. Après, là, leur avait écrit quand même un tube qui était Feeling Alright. Bon, il y en a eu beaucoup d'autres écrits par Steve Winwood, quand même, qui était un peu plus le leader du groupe. Et Traffic, d'ailleurs, a continué en trio, un trio assez curieux avec, je crois, c'était Orgue, Flûte, Patrie, qui a enregistré l'album live Last Exit. Et après, bon, le groupe a repris d'autres membres, se reconstitué et a fait tout un tas d'autres disques. Mais c'était la période psychédélique des débuts, là, avec Mr. Fantasy, qui était peut-être la plus intéressante, et le deuxième album qui s'appelait Traffic tout court. Avec Dave Mason à guitare. Dave Mason tout seul, lui, a fait plutôt du West Coast générique assez vite. Ça s'est fondu dans une espèce de musique que j'ai du mal à écouter, comment dire, ou plutôt, je la passe aisément, mais je l'écoute pas. Très agréable comme fond, mais j'ai un peu de mal à m'attacher aux chansons. Alors, c'est vrai que quand on écoute sérieusement, il y a un petit côté Stephen Stills, il y a un petit côté. Je saurais pas dire. Et il était entouré de tout un tas de sidemen brillants comme Jim Keltner et Jim Gordon, des gens qui ont joué aussi avec Eric Clapton dans Derek and the Dominos, des gens qui ont accompagné, bon, ça va me revenir, beaucoup de groupes du rock West Coast de Los Angeles. En 70, donc, Dave Mason sort son premier album qui s'appelle Alone Together, et on va s'écouter le premier morceau de ce premier album. Vous me direz, c'est la méthode Tatane, mais c'est aussi parce que c'est un morceau que j'ai plus dans la tête que d'autres, vu qu'il a été repris par les Variations, figurez-vous, sur un single, et ça s'appelle Only You Know and I Know, et je crois aussi qu'il y a eu une version par Rita Coolidge. Bon, enfin, est-ce qu'il faut vraiment se souvenir de ça? Dave Mason.

Et oui, alors, dans quelle langue était repris ce Nobody Told Me? Eh ben, j'avoue que quand je l'écoutais pour la première fois par surprise, je me doutais bien que ça ressemblait à du John Lennon, par contre, alors la langue, hein, pas moyen de savoir. Et ben, c'est du turc, figurez-vous. C'est une version de 2025, toute récente, faite par un certain Murat Evgen. En turc, donc. Et c'est pas sorti en disque, pour autant que je sache. Je commence à faire comme Sylvain, je passe des morceaux parce que je les entends dans des films. Alors là, c'est pas exactement un film, il s'agit d'une série. Ce morceau sert de fond sonore au générique de fin du deuxième épisode de la série Pluribus. Alors la série Pluribus, si vous ne connaissez pas, c'est une série de science-fiction dans laquelle un virus extraterrestre transforme toute l'humanité en un esprit unique. Toute l'humanité, toute sauf une douzaine d'humains, parmi lesquels le personnage central, bien sûr, Carol, qui est jouée par Rhea Seehorn. Alors, si vous connaissez pas le nom de Rhea Seehorn, c'est elle qui était Kim Wexler dans Better Call Saul, la préquelle de Breaking Bad. Et Pluribus est l'œuvre du même homme, Vince Gilligan, et une partie du même team, et ça se passe aussi à Albuquerque, en bonne partie. Mais bon, je vais pas vous le spoiler. Rhea Seehorn a toujours son style et ses moues inimitables, quoique peut-être ça fait penser à Deborah Harry des fois. Et bon, ça peut être intéressant. Sauf que c'est sur Apple TV et moi j'ai pas Apple TV donc il y a peu de chances que je regarde toute la série. Mais on sait jamais si vous avez accès. Vous pouvez regarder Pluribus. Après cette digression absolument honteuse qui est là pour vous faire oublier l'absence de Sylvain, il n'y a que Tommy Boy aux manettes, on va s'écouter un petit peu de rock sudiste. Alors, Lynyrd Skynyrd va venir, mais pour le moment, c'est le groupe du petit frère, 48 Special, un extrait de leur album. Special Delivery, c'est ça, celui avec une bagnole sur la couverture. Qui est peut-être celui que je préfère parmi les quelques-uns du début que je connais. Et le morceau qu'on va se passer s'appelle I've Been a Mover. On rappelle que le chanteur du groupe était un des frères de Ronnie Van Zant.

I'm a country boy. C'est bon, mon cas, hein. Mais c'était ce que proclamait haut et fort Ronnie Van Zant dans ce morceau qui est sorti sur l'album Nothing Fancy, le troisième album studio de Lynyrd Skynyrd dans 1975. C'était l'époque où la ville de New York était un peu en cessation de paiement, ils avaient des problèmes. Et Ronnie Van Zant se moquait un petit peu tout en disant oh non, j'ai rien contre eux, mais moi, c'est pas mon truc, je suis à la campagne. Il surjouait peut-être un peu le côté campagnard. Et donc, c'était Lynyrd Skynyrd, les vrais. Après ça, on va peut-être s'écouter un petit peu de Wicked Lady.

Alors, Wicked Lady, c'était un trio qui a duré 2-3 ans de hard rock britannique qui a jamais percé, qui a jamais eu de contrat discographique, qui ont gardé leur bande et qui ont été finalement édités il y a quelques années. D'une part, partiellement, je crois, un morceau dans les compiles I'm a Freak Baby, peut-être deux. Et d'autre part, deux doubles albums vinyles ou deux CD, ça dépend quand vous préférez, chez Gersen Records, le remarquable label discographique de Yeida, au sud-est de nous, pas très loin, mais de l'autre côté des Pyrénées. Et donc, on va s'écouter, parce qu'on a le temps, un petit peu de Wicked Lady. Alors, attention, hein, je veux dire, ils sont prêts à répéter le riff 10 fois plutôt qu'une. Et le morceau fait 10 minutes, ça s'appelle The X-Man Cometh, c'est-à-dire l'homme à la hache, le bourreau peut-être, est en train de venir, ou il arrive. Alors, vous noterez que ces disques sont faits avec des couvertures, comment dire, des photos sépia qui étaient des photos osées d'il y a une centaine d'années. Bon. C'est d'un goût désuet, on va dire, tout autant que douteux. Mais la musique, ma foi, elle a une cinquantaine d'années, hein, et de temps en temps, ça fait pas de mal de s'en remettre un petit coup, surtout pour se reposer quand on est seul dans les studios. The X-Men Cometh par Wicked Lady.

Et nous en étions où? Nous en étions à Out of the Dark, en fait. The X-Men Cometh, c'est le titre du CD dont je tirais ceci. Et c'est aussi le titre d'un des morceaux qui est un instrumental, ce que celui-ci n'est pas, de toute évidence. Et donc, il s'appelle Out of the Dark, Move Out of the Dark, par Wicked Lady. Mais il est maintenant l'heure de faire une petite rubrique dont, bien sûr, je vais avoir à tous les coups. Ah, voilà, perdu le jingle, mais on va le retrouver. Ensuite, j'aurais peut-être perdu le morceau, hein, mais on a une jingle, c'est déjà mieux que rien.

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1: Eh oui, c'est Warwick Digit. Alors, Warwick Digit, moi j'ai toujours du mal. Hein. Sylvain est beaucoup plus au point que moi sur la question. Mais on va essayer de vous donner quelque chose, une idée de rubrique Digit, d'une façon ou d'une autre. Et ce soir, ça va être un groupe relativement récent, le genre de groupe que Digit, peut-être, vous passerez, si Digit existait encore. Il s'agit des Taxi Girls. Alors, faut pas confondre, je crois qu'il y avait un groupe français de punk qui s'appelait Taxi Girl. Là, c'est Taxi Girls au pluriel. C'est un groupe canadien de Montréal. Je pense qu'elles sont anglophones, hein, vu leur nom et leur texte. Elles sont actives depuis 2022 et c'est du pop-punk énergique et rigolo. Il y a des gens qui les comparent aux Ramones ou aux Muffs. Et d'autres, leur label italien, puisqu'elles sont sur le label Wild Honey Records, que nous saluons, puisque ce sont eux qui nous envoient des nouvelles de ces groupes-là. Donc Wild Honey, leur label italien, les compare, label italien qui diffuse partout en Europe, les compare aux Donaz. Ça, voilà quelque chose qui pourrait faire plaisir à Sylvain. On va donc s'écouter un morceau récent des Taxi Girls qui s'appelle Say It. Et ma foi, si jamais elle venait à tourner par ici, ce qui n'est pas impossible, pensez-y, parce que ça a l'air assez énergique et rigolo. Ah putain. Alors excusez-moi, il y a toujours des problèmes avec ce lecteur.

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1: Say it. 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C'est donc les Taxi Girls, hein, les Taxi Girls de Montréal, qui vont sortir leur premier album le 26 juin, paraît-il. Et Say It est le premier single tiré de cet album. Il y en aura un deuxième qui va sortir début juin. Donc vous pouvez guetter leur sortie. Iggy Pop adore ça, paraît-il. Hein, donc c'est quand même une référence. Hein. Eh bien, après avoir passé quelque chose qui aurait fait plaisir à Sylvain, voici quelque chose qui n'aurait pas fait plaisir du tout. C'est le moment de notre morceau de Wishbone Ash, et en plus, lors du Wishbone Ash des années 1990, un extrait de l'album Bonafide qui s'appelle Ancient Remedy. Hein, que je ne dise pas de bêtises. Vérifie ce que je veux dire. Oui, non, je viens passer Ancient Remedy. À propos de filles qui font beaucoup de bruit sur scène, de façon joyeuse, il y a les Nashville Pussy. Hein. Et les Nashville Pussy, je viens d'apprendre par notre collègue de La Foi et Ténèbres, passent à Toulouse après-demain, mardi 5 mai, à 19h, c'est un peu tôt, au Club Chorus. Alors le Club Chorus, c'est juste à côté de la Croix de Pierre, c'est-à-dire, vous voyez, la station de tram qui se trouve à l'extrémité rive gauche du pont du stadium. 19h, mardi 5 mai, ça coûte 20€, je crois, apparemment il reste des places. Les Nashville Pussy, c'est quand même un vieux favori des bébés dinosaures. Certains de nos auditeurs, qui nous écoutent en direct en tout cas, devraient pouvoir profiter du tuyau. Bon, Wishbone Ash, Ancient Remedy, c'était... une époque à laquelle le groupe avait déjà été reformé, autour du guitariste Andy Powell et bien sûr sans aucun des autres membres d'origine. On va se les écouter.

Ancient Remedy, Wish Panache, ça a été tiré de l'album Bona Fide, qui était sorti au départ en 2002, pardon, hein, je vous ai dit année 1990, je me trompais un peu. ça m'arrive tout le temps. Et maintenant, comme vous voyez, les bébés dinosaures sont quand même proches du dernier virage et du dernier dérapage. C'est le temps du 45 tours pourri, et ce 45 tours pourri sera peut-être pas de la musique, mais un sketch sorti vers 75, tout à fait dans les années 70. Et alors, évidemment, je vous rappelle qu'on a déjà passé une imitatrice de Brigitte Bardot, qui était Monique Tubert, sur ce disque-là, qui s'appelle « La Dinette ». Il y a une petite note là, histoire d'éviter les procès. Les deux journalistes auteurs de ce disque affirment que si une ou plusieurs des plus grandes personnalités de la France se reconnaissent dans leur œuvre, c'est simplement le fait du hasard ou de la pure coïncidence. Le disque était sorti, attendez, au début de nos heures, on aime bien les dates. Le disque était sorti en 1975. En 1974, bien sûr, Valéry Giscard d'Estaing avait été élu président de la République. Et vous le savez, il aimait se montrer allant dîner chez des Français moyens. Mais là, c'est peut-être pas une Française moyenne qui va avoir derrière la porte. Et donc, on s'écoute La Dinette, qui est signée par deux noms assez peu connus quand même. Rémi Terrand et Anne Violette. Anne Violette et Rémi Terrand. Quelque part, on soupçonne le pseudonyme, n'est-ce pas ?

0: Alors, quelle surprise!
1: Ma chère amie, c'est le destin. Un jour ici, demain ailleurs, ce soir chez vous, vous permettez?
0: Oh pardon, je vous dis même pas d'entrer. Je suis folle. Je suis tellement impressionnée.
1: Alors là, il ne faut pas, je vous assure, je suis venue ici en toute simplicité.
0: C'est que vous, vous n'êtes pas un homme comme les autres.
1: Écoutez, ma chère amie, je ne suis pas très différent. J'aurai certainement l'occasion, d'ailleurs, de vous le prouver après le dîner, au coin du feu.
0: Oh, j'ai pas l'habitude de cuisiner. Et en plus, la bonne est sortie. Vous savez ce qui serait chou? C'est que vous m'aidiez. Allez, chiche, je vous passe un tablier.
1: Bien écoutez, bien volontiers. On ne va pas se brouiller pour des œufs. J'ai moi-même quelques notions culinaires et il me paraît tout à fait naturel que vous en profitiez.
0: Dites, vous me trouvez pas culotté?
1: Mais non, pas du tout. Tout cela est très sympathique. Il est normal qu'en cette année, qui est celle de la femme, eh bien, il est normal que les hommes participent également aux travaux ménagers. Passez-moi le beurre.
0: Vous êtes rudement calé. Qu'est-ce qu'elle doit être contente, votre femme, d'avoir un beau cul?
1: Nous allons pouvoir passer à table. Pour économiser l'énergie, contrairement à mon habitude, je ne laisserai pas trop mijoter.
0: Bon, je vais allumer les chandelles, ça fera plus chic. Ah, les couteaux, ça se met à gauche ou à droite?
1: Vous savez, à gauche, à droite, bien, du moment que l'assiette est au centre, ma chère.
0: Vous voulez que j'allume la télé? J'ai 3 postes. On peut regarder les 3 chaînes en même temps, c'est rigolo.
1: Vous tenez donc tellement à me voir en 4 exemplaires, alors?
0: Pourquoi tous ces dîners chez les gens?
1: Mais ma chère amie, c'est tout simplement pour regarder la France au fond des œufs.
0: Oh là là, il est vachement drôle. Je vais vous dire, moi, mon problème, c'est d'être restée une femme enfant.
1: Eh bien dans ce cas, je peux vous prêter ma nounou, les bébés ne lui font pas peur.
0: Oh, là il exagère.
1: Bon, maintenant, si vous le voulez bien, nous allons faire la vaisselle.
0: Attention, vous allez vous salir avec tous ces détritus.
1: Vous savez, j'ai l'habitude et lorsqu'il le faut, je sais passer l'éponge. Ma chère amie, il va falloir que je vous quitte.
0: Quoi? Déjà?
1: Bien oui, vous savez, le char de l'État est difficile à conduire et on ne peut pas laisser trop longtemps la bride sur le cou.
0: Bon, ben j'en ferai pas une maladie. Allô, François, merci pour les roses.

Eh oui, on en revient en fait à Dave Mason. Bon, vous avez reconnu bien sûr les Rolling Stones en 68 avec Street Fighting Man. Mais sur cette piste, je vous rappelle, bon, c'était l'époque où les Rolling Stones avaient encore parmi eux Brian Jones, mais où Brian Jones n'était plus capable de faire grand-chose, ou ne faisait plus grand-chose en tout cas pour diverses raisons, musicalement dans le groupe. Et donc les Rolling Stones invitaient beaucoup de guitaristes sur leurs disques, et sur ce morceau-là, et sur d'autres morceaux de Beggar's Banquet, donc, c'est Dave Mason qui tenait la guitare. Et il a commencé comme ça. Et il faut dire que le producteur de Traffic, Jimmy Miller, était aussi celui qui a produit cet album des Rolling Stones, Beggar's Banquet. Sur les albums suivants, je crois, ou peut-être sur celui-ci aussi, il y a eu Ry Cooda qui a participé aux enregistrements des Stones. Il y avait beaucoup de gens qui passaient dans les studios. Et donc, je vous rappelle que Dave Mason, plus connu comme guitariste Traffic, est mort le 19 avril, je crois. Enfin, en tout cas, il y a une dizaine de jours. Et on va s'écouter un extrait de son album avec Mama Cass. Alors, elle n'aimait pas qu'on l'appelle Mama Cass. Cass Elliott a fait un album en 1971 avec Dave Mason. À vrai dire, quand on l'écoute, ce que je n'avais pas fait jusqu'à présent, on se rend compte que elle est un petit peu reléguée dans les backing vocals la plupart du temps. C'est quand même vraiment un album de Dave Mason avec un petit peu de Mama Cass par-dessus. Il y a un morceau où elle chante la voix principale, pour ce que j'ai pu percevoir pour le moment. Il faudrait peut-être réécouter de plus près. Il y a sûrement des passages en duo. On va s'écouter. Il y a quelques. Donc c'est très folky. C'est très Crosby, Stills, Nash & Young, ou même Crosby, Stills & Nash, disons. On va s'écouter un extrait de cet album qui s'appelle Something to Make You Happy. Something to Make You Happy, sorti en 1971, donc par Dave Mason et Cass Elliott.

Something to make you happy. Et dans celui-là, il y avait vraiment un duo. Un duo entre Dave Mason et Mamakas, Cass Elliot, qui attaquait la chanson. Ouais, il faudrait que je réécoute cet album. Mais c'est vrai qu'il a un côté californien plaisant qui va envahir de plus en plus ses productions de Dave Mason au fur et à mesure qu'il va progresser dans les années. Même si de temps en temps, dans les disques live, il reprend des morceaux de Traffic, voire du Spencer Davis Group. La semaine dernière, Sylvain a passé les Dux Deluxe avec Sean Tyler à la guitare. Par la suite, Sean Tyler a fait le Tyler Gang. C'est sous cette formation-là qu'il est passé à Mont-de-Marsan en 1976, par exemple, dans le premier festival punk européen. Et on va s'écouter le Tyler Gang avec un morceau qui s'appelle Midnight Moon, sorti à l'origine en novembre 1976 sur un label qui s'appelait Touch Dynamo. Hein, voilà. C'est tiré d'une anthologie qui s'appelle Surrender to the Rhythm, qui est une grande anthologie de 3 CD du pub rock des années 70. Il faut dire que le premier festival punk de Mont-de-Marsan, c'était beaucoup plus de pub rock que de punk rock à proprement parler, même s'il y avait les Damned, les Gorillaz, si on veut. Les têtes d'affiche, c'était plutôt Little Bob Story. Allez, Sean Tyler, j'ai déjà oublié le titre, Midnight Moon.

Sean Tyler et le Tyler Gang, Midnight Moon. Bon, la fin de l'émission se rapproche. On rappelle que les Bébinosaures, c'est de 21h30 à 23h, sauf quand c'est en rediffusion de 15h30 à 17h, les lundis 8 jours après l'émission d'origine. Donc pour celle-ci, si vous nous écoutez en rediffusion, ce sera le 11 mai, si je calcule bien. Qu'est-ce que je voulais dire? 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Donc si vous l'avez raté, si vous en avez raté un bout, c'est faisable. Allez chercher un petit peu dans le site de Canal Sud. 92.2 MHz quand même pour nous écouter en direct ou en rediff. Et maintenant le jingle de la mort qui tue, si j'arrive à le passer.

Et on va se passer ce soir au titre de la musique folk, musique du monde, tout ce que vous voulez, Earl Scruggs et la Earl Scruggs Review. Earl Scruggs était un maître du banjo. Mais là, ça s'appelle, c'est un album qui s'appelle Anniversary Special. Et on y trouve une foule de collaborateurs extérieurs. Il y a, je sais plus, il y a 40 photos sur la couverture de derrière. Et qui donc joue avec Earl Scruggs différents morceaux de toutes sortes d'origines. On aime bien Loudon Wainwright Free ici. Et il est présent aussi pour chanter une de ses chansons de Swimming Song. This summer I went swimming. This summer I nearly drowned. Et bon, c'est toujours le ton, comment dire, un petit peu humoristique et en même temps désespéré de Loudon Wainwright, qui est toujours actif, hein, toujours actif et toujours sarcastique, toujours à se moquer de lui-même et du reste du monde. Donc ici, avec Earl Scruggs, l'album date de 76, je pense par là. Je ne voudrais pas vous dire de bêtises, je vérifie mes tustes. 75, vous voyez, j'y étais presque. The Swimming Song, Loudon Wainwright avec Earl Scruggs et puis une bonne partie de la famille Scruggs.

0: tous, bonsoir à toutes. Vous êtes bien à l'écoute de L'Envolée, comme tous les vendredis soirs, de 19h à 20h30, sur Fréquence Paris Pluriel 106.3 et rediffusé par plein de radios locales un peu partout en France. Comme d'habitude, on les remercie. Aujourd'hui, c'est une émission un peu spéciale. Tout d'abord, parce que je suis arrivé en speed dans les studios.
1: Yes.
0: Parce que j'ai même pas eu le temps de m'asseoir.
1: Mais on a un revenant. À l'antenne.
0: Bah ouais, et puis qui en plus contraint tout le monde à revenir. À la base, on n'avait pas trop prévu de faire cette émission. On va vous expliquer tranquillement pourquoi. Mais avant de commencer,
1: on va peut-être faire les contacts d'abord.
0: Ouais, tout d'abord, je vais présenter un peu les gens qu'il y a autour de la table. Tout d'abord, il y a Inès.
1: Salut.
0: Il y a Gabriel.
2: Salut.
0: Et puis un poteau qui nous file un coup de main à la technique. Merci mille fois d'être là. Donc l'émission. Et puis donc Serge qui vous salue.
1: Et qui est de retour.
0: Ça fait plaisir d'être là. Il manque plus que Sylvia. Mais ça ne saurait tarder.
1: Et
0: Louise, bien sûr. Mais je parlais des gens qui font partie des revenants, parce que Louise, elle continue à faire le taf et tout. Pour commencer, L'Envolée, c'est quoi ? L'Envolée, c'est une émission de radio et un journal qui donne la parole à toutes les personnes enfermées et à leur proches, et donc on considère tous les lieux d'enfermement, que ça soit bien évidemment les tôles, mais aussi les hôpitaux psychiatriques et les prisons pour étrangers que sont les CRA. Et donc on essaye de relayer les luttes à l'intérieur qui sont menées par ces gens ou des gens qui peuvent lutter aussi de l'extérieur, mais pour l'intérieur. Avec toujours essayer de rapporter de la parole de l'intérieur. Et donc, comme je vous le disais, c'est une émission un peu spéciale parce qu'à la base, on n'avait pas trop prévu de venir bosser un 1er mai, quoi. Faut pas déconner. Donc, soyons honnêtes, on n'a pas tous été sérieux, on n'est pas tous allés à la manif. Mais il y en a certains qui ont dû raccourcir leur manif pour pouvoir venir.

0: carcérale, donc ce que nous on appelle le surenfermement de la population, et après revenir aussi un peu après la seconde musique sur les batailles des syndicats. Donc c'est une émission qui a été préparée un petit peu à l'arrache, soyons honnêtes. Donc il est possible que vous ayez des gros sons qui passent un peu longs, mais on a fait exprès de choisir des trucs qui sont cool pour que vous n'ayez pas envie de lâcher l'affaire. Voilà, et donc comme d'habitude, on va commencer par des lettres, mais là c'est pas exactement une lettre, c'est un communiqué de proches qui nous vient de Moulins. Et qui va donc yes. nous être lu par...
1: Mais
0: par,
1: avant ça, ouais, il pardon. Faut qu'on rappelle les contacts.
0: Pardon.
1: T'inquiète. Et il faut préciser aussi, même si on l'avait compris, que du coup, c'est l'émission du vendredi 1er mai qui est en direct. Et on le dit parce que comme on fait beaucoup de rediffs cette année, c'est pas toujours facile de s'y repérer. Donc voilà, on y aura pensé cette fois-ci. Et oui, juste pour nous écrire, c'est à l'envolée-fpp, 1 rue de la Solidarité, 75 019 Paris. On peut nous appeler toute la semaine, nous laisser des messages sur le répondeur, des textos et sur les applis au 07 53 10 31 95. Si vous nous écoutez en direct ce 1er mai, vous pouvez nous appeler au 01 40 05 06 10. On a un site internet, l'envolée.net. Et on est joignable par mail à contact@l'envolée.net et sur Insta à l'envolée journal.
0: Et juste pour dire, pour les gens qui ont appelé sur l'hôtel, qui devaient être à l'intérieur, si vous ne laissez pas de message sur le répondeur, on ne peut pas vous rappeler, quoi. Voilà. Ou en tout cas, soit laisser des coordonnées ou le numéro pour qu'on puisse vous laisser un message quand on rappelle à l'intérieur. Voilà, parce que ça arrive. Après, voilà, la boîte mail... La boîte mail, le truc de messagerie, c'est un peu chelou comme ça fonctionne. Je suis pas sûr que ça fonctionne toujours, mais en tout cas, voilà, quand on a juste le truc de l'intérieur, en fait, on peut pas savoir qui c'est. Donc la personne qui a appelé il y a une petite dizaine de jours, si je me trompe pas, de pas hésiter à rappeler. Voilà, on essaye de répondre quand on peut et quand on peut pas, on rappelle. Donc pas hésiter à ce niveau-là de retenter l'affaire. Donc, comme on le disait, on va commencer par un communiqué de proches pour ce qui se passe à Moulins.
1: Donc, le communiqué, il s'appelle « On mange du poison à la centrale de Moulins-Isère ». Depuis des mois, au sein du quartier Maison Centrale de Moulins-Isère, les conditions d'hygiène relatives à la nourriture sont tout simplement inhumaines et dégradantes. Les gamelles, sorties de frigo régulièrement en panne, sont servies pourries, avec une odeur de fumier, comme en témoigne l'un des prisonniers du QMC. L'odeur des plats est plus pestilentielle encore que l'usine de croquettes pour chiens attenante à la prison. Les légumes en boîte qui y sont servis sont périmés depuis 2 ans, mais continuent d'être servis. Même chose pour les desserts, systématiquement périmés depuis plusieurs jours. Bien entendu, il ne vient pas à l'esprit du personnel de l'administration pénitentiaire d'avoir la décence de resservir une autre gamelle, saine, dès qu'un prisonnier se trouve confronté à l'une de ces gamelles au fumier. De nombreux prisonniers se retrouvent donc à ne plus être en mesure de se nourrir. Le risque est d'autant plus grand que dès que l'on tombe malade à cause de la gamelle, il n'y a aucun docteur disponible pour apporter le moindre soin. Et bizarrement, lorsque des prisonniers, pour alerter sur leur situation, écrivent à leur avocat, en principe sous pli confidentiel, les courriers disparaissent dans la nature. Même chose pour les appels aux avocats et avocates qui semblent étrangement fuités. La chef de cuisine est clairement responsable de tels dysfonctionnements. Le fait qu'elle bombarde ses gamelles à l'arôme de purin d'épices chelous ne change rien à la teneur du plat. Et comme plusieurs prisonniers l'ont constaté eux-mêmes, en plus, madame se permet de toucher la bouffe sans gants, elle se gratte les fesses puis trempe ses doigts dans les plats. Livrer de tels repas aux prisonniers est absolument indigne, en plus d'être particulièrement dangereux. Instaurer un climat de pression à l'encontre des prisonniers, souhaitant alerter avocats, avocates et juridictions compétentes, est intolérable. Il devient urgent que cela cesse immédiatement. Nous appelons toute personne choquée par la situation actuelle à appeler la prison. Donc le numéro de téléphone, c'est le 04 70 35 10 00. Et c'est aussi possible de dénoncer ça en leur écrivant à cette adresse. Direction du centre pénitentiaire de Moulins-Isère, 21

0: rue de Millepertuis, BP 24 03 401 Yzeure Sedex.
1: Bah, merci beaucoup. Bah, c'est hyper important hein, de relayer ce qui se passe à l'intérieur. Là, il y a vraiment un truc de danger assez hallucinant. Mais de manière générale, il y a ce truc qui est assez hallucinant et que l'administration pénitentiaire, de toute façon, prouve comme d'hab qu'en fait, elle en a rien à foutre des gens à l'intérieur. On avait vu ça aussi quand il y avait de la légionellose, à la MAF de Rennes et tout ça, où en fait, ils laissaient le truc se passer, tout ça. Et donc, la santé des prisonniers et des prisonnières, l'administration pénitentiaire en a vraiment rien à foutre.
0: Ouais, et carrément, et en plus c'est bien précisé aussi et mis en lien avec la question de l'accès aux soins en prison. C'est quelque chose qu'on ne cesse de rappeler justement à cette antenne. C'est déjà avec la dégradation du système de santé, c'est compliqué dehors de trouver un médecin. Alors faut imaginer à l'intérieur où la santé des prisonniers, c'est le cadet des soucis de l'administration pénitentiaire, souvent la grande solution au moindre problème, ça va être un Doliprane. Et donc, c'est de plus en plus difficile de pouvoir voir un médecin. Et encore plus, c'est pas sans lien aussi avec ce dont on va parler tout à l'heure, mais avec toutes les revendications des matons qui expliquent que la moindre extraction médicale, ça devient un truc insurmontable pour eux. C'est d'autant plus risqué et dangereux pour les prisonniers de manger un truc qui peut les rendre malades, mais qui peut causer des trucs vraiment graves, quoi. C'est pas juste une petite indigestion quand on voit les dysfonctionnements qui sont mentionnés ici.
1: Et d'ailleurs, sur cette question de amener au médical et tout ça, et amener à l'hôpital et tout, faire les escortes, en fait, ça a été une revendication de l'administration pénitentiaire. Alors, je crois qu'il y a une 10-15 d'années où, en fait, ils ont récupéré ce truc. Avant, c'était les gendarmes ou les keufs, en fait, qui faisaient ces transferts. Et en fait, ça a été les matons qu'on revendiquait pour pouvoir être toujours plus nombreux à avoir. Et donc, ça va faire vraiment des coups à ce qu'on disait, ce qu'on dira tout à l'heure. Mais ils ont vraiment revendiqué ce truc pour être que ça soit une nouvelle tâche qui soit à eux de le faire. Et après, derrière, c'est parce que c'était une manière d'avoir des armes, en fait. Parce que c'était pour ça qu'à la base, ils avaient interdit, enfin, que c'était pas les matons qui faisaient les escortes. C'est parce qu'en fait, il n'y avait pas d'armes. Mais donc, ça a été une manière d'armer, en fait, les matons. Et donc, les matons, après, derrière, ils ont obtenu ce truc-là. Et puis maintenant, ils disent, en fait, on n'est pas assez pour pouvoir le faire. Et donc, ils le font pas, quoi. Et donc, ça prend pour les escortes, pour le médical. Mais bon, c'est encore plus dramatique humainement quand c'est pour la question d'un enterrement ou autre, où on peut pas, où soi-disant l'administration pénitentiaire, elle a pas assez de personnes pour permettre d'aller voir l'enterrement de son proche ou ce genre de choses.
0: Et au-delà de la question des extractions, la flemme des matons, ou en tout cas leur refus de se bouger pour des prisonniers malades, c'est même aussi à l'intérieur de la prison. Combien de témoignages est-ce qu'on a lu de personnes qui nous disaient que ils avaient rendez-vous chez le médecin et que ils avaient rendez-vous donc à l'intérieur du service de santé de la prison, que les matons leur disent à la personne le rendez-vous il est annulé, et puis après la personne elle apprend que les matons ont dit au médecin il a pas voulu venir, en fait il devait plus avoir mal, parce que juste ils ont la flemme d'escorter les prisonniers de leur cellule jusqu'au service médical.
1: Et ça, on peut en vouloir aussi aux médecins qui sont à l'intérieur de la tôle, qui acceptent toujours ce genre de discours de la part des matons, alors que, faut être vraiment naïf, pour pas dire complètement teubé, de croire que, en fait, quand un maton il dit que la personne elle a pas envie de venir, alors que en fait ça fait 3 semaines que tu demandes un rendez-vous au médical, tu sais que c'est des conneries. Donc ils se cachent derrière leurs petits doigts à ce niveau-là, et ça c'est vraiment problématique, et ils font pas un minimum de contre-pouvoir, si encore ça pourrait exister, de la part d'un corps médical contre ça. Donc concernant, donc ça c'est sur les bails de santé. Après derrière sur la bouffe, alors moi je sais pas c'est quoi, enfin s'il y a une régie ou pas à Moulin et tout, mais en gros quand même dans la grosse majorité des tôles en France, la bouffe elle est faite par Sodexo, voilà, qui est une entreprise capitaliste, bah, comme toute entreprise dans notre monde quoi. Qui s'en met vraiment plein les fouilles sur le dos des prisonniers et qui se retrouve aussi parfois à gérer les cantines et donc à se faire de la thune sur les cantines ou ce genre de choses quoi. Voilà, et donc Sodexo ils font vraiment de la merde comme bouffe quoi. Enfin voilà, bah de toute façon pour des gens qui ont eu la malchance d'avoir faire un séjour à l'hôpital ou autre, vous voyez bien ce que c'est ce que vous avez comme bouffe dans les hostos. C'est encore pire dans les tôles parce qu'ils mettent encore moins de thunes que ce qu'ils mettent quoi, et donc ils font juste en sorte que ça soit aux recommandations de, je sais pas comment ça s'appelle, mais à calorique par jour quoi, mais c'est vraiment la bouffe la plus dégueulasse qui peut exister. Donc, bien évidemment, enfin voilà, quand tu laisses à l'espace capitaliste des choses comme ça, ben bien évidemment que la bouffe, ils vont te faire de la thune dessus et donc faire exactement, enfin te faire bouffer vraiment de la merde quoi. Voilà. Et en fait, faut pas minimiser le rôle qu'a la bouffe en détention. Voilà. Et pour ça, ben, je voulais juste rappeler deux bouquins. Qui ont été publiés ces derniers temps.
0: Il y avait déjà le bouquin Mange ta peine de Mauben qui lui a valu, on en a beaucoup parlé, mais quand même un transfert en QLCO, un transfert punitif, mais qui expliquait justement à quel point les cantines c'est super important justement pour échapper à la gamelle. Et là on voit à quel point à Moulin c'est vital en fait d'échapper à la gamelle. Mais cuisiner en prison ça n'a rien d'évident. Il faut le faire avec très très peu de matériel et avec surtout des choses qui coûtent extrêmement cher, hein, puisque Sodexo, l'administration pénitentiaire, etc., se font quand même une thune de ouf sur le dos des prisonniers. Donc, voilà. Et c'est un livre hein, qui explique un peu toutes les manières justement d'améliorer un petit peu le quotidien avec peu, y compris parfois en réutilisant des trucs de la gamelle, même si manifestement là c'est pas quelque chose qu'on recommande dans le cas de Moulin.
1: Non, clairement pas à Moulin quoi. Mais c'est un livre de recettes et puis ça commence par une première partie sur c'est quoi la détention quoi.
0: Et on rappelle d'ailleurs que ce livre, si vous nous écoutez de l'intérieur, vous pouvez vous le faire envoyer gratuitement. Donc il faut soit écrire aux éditions du Bout de la Ville qui l'ont publié, soit nous écrire à nous et nous on relaiera l'information. Mais en tout cas voilà, n'hésitez pas à le faire, on l'envoie gratuitement à celles et ceux qui voudraient l'avoir à l'intérieur. Et vous pouvez aussi l'acheter à l'intérieur pour soutenir tous ces envois
1: À l'extérieur.
0: À l'extérieur, pardon.
1: À l'extérieur.
0: Fatigue.
1: Donc, à l'extérieur, c'est important de soutenir et tout ça. Et au-delà de ça, soutenir par rapport à ce qu'a subi Mauben. Voilà, du transfert disciplinaire à Condé, quoi. L'autre bouquin dont on voulait parler, c'est un peu de bon sens que diable, par les éditions Niette. Là, de la même manière, vous pouvez nous écrire pour qu'on propose aux éditions Niette, enfin qu'on leur envoie vos contacts pour qu'ils vous l'envoient gratos, parce que c'est gratos, pardon, je suis désolé, pour les prisonniers à l'intérieur aussi. Et donc c'est un bouquin en fait qui revient sur comment la détention altère l'ensemble des sens, dont le goût. Voilà, et rappelle en fait à quel point le fait d'avoir cette bouffe fadasse et tout en fait rajoute. Enfin voilà, c'est compliqué, et comment aussi le fait que la bouffe, c'est quand même un des rares petits trucs sur lesquels tu peux parfois un peu améliorer ton quotidien. Voilà, donc ce qui est un truc quand même qui est vraiment hyper important et tout. Donc, c'était des trucs qu'on pouvait dire là-dessus. C'est hyper important de relayer au maximum ce communiqué, parce qu'on sait comme toujours que l'administration pénitentiaire, elle aime pas. Qu'on raconte ce qui se passe à l'intérieur et tout. Et donc bah là, c'est vraiment cool que les proches ils aient fait sortir ce communiqué-là sans mettre en danger les gens à l'intérieur et tout. Donc voilà, c'est aussi des trucs que qu'en tant que proche, c'est possible de faire, bien évidemment, en discussion avec les gens à l'intérieur pour faire en sorte qu'il n'y ait pas de répression. Comme on a pu la décrire tout à l'heure sur Mobène.
0: Et donc on appelle hein, à passer les coups de téléphone et à envoyer les courriers hein, comme c'est précisé. Et puis tout ça d'ailleurs, ce communiqué est disponible sur le site de l'Envolée. Donc si vous n'avez pas eu le temps de noter l'adresse ou le numéro de téléphone, vous inquiétez pas, c'est en ligne. Et donc voilà, on appelle à mettre un maximum de pression sur la direction de Moulins.
1: Carrément.
0: Et peut-être avant de passer à la raison pour laquelle on est ici en 1er mai, qui est de parler de ce blocage des matons, on veut quand même dire un mot bah, justement sur le 1er mai. C'est aussi l'occasion de parler bah, de la question du travail en prison, de l'absence de droit du travail en prison. On se rappelle qu'il y a une époque pas si lointaine, il y avait des gens qui tractaient justement pour ces questions-là dans les manifs, hein, qui fait des tracts.
1: On était accueillis. Hein. Souvent, les gens, ils disaient, c'est quoi ce délire? Enfin, voilà quoi. Et c'est voilà. Mais ça permettra de revenir un peu, comme tout à l'heure, on va parler des syndicats de matons et tout ça, voir quand même, il y a un truc qui est un peu délirant là-dessus. Mais les gens, ils étaient là, voilà quoi. Dans mes souvenirs, il y avait même eu un article dans la presse parlant de revendications loufoques ou un truc comme ça.
0: Ouais, alors que bon, bah, c'est aussi parce que les gens oublient que. Bah, la prison, c'est un endroit où il y a plein de gens qui travaillent dans des conditions vraiment horribles et inhumaines. Si on voit ce qu'ils se permettent sur la bouffe, on voit aussi ce qu'ils se permettent, ce que l'administration pénitentiaire se permet sur la question du travail et pour des salaires qui sont vraiment complètement dérisoires, quoi. Et en même temps, bah, des salaires qui sont aussi hyper importants et vitaux pour les gens à l'intérieur. On vient de dire à quel point c'est essentiel de pas dépendre de la gamelle et de pouvoir cantiner et donc s'acheter de la nourriture, bah ça, comme la nourriture coûte cher à l'intérieur, un des moyens de cantiner quand on ne peut pas compter aussi forcément sur la solidarité de ses proches, c'est de travailler, même pour des sommes d'argent qui sont vraiment dérisoires. Et donc, bah, le travail, c'est aussi un levier, une forme de... toujours dans cette mécanique de la carotte et du bâton, c'est aussi un moyen pour l'administration pénitentiaire d'exercer une pression très forte sur les prisonniers et les prisonnières. Hein, puisque le chantage au déclassement, c'est-à-dire au fait de perdre son travail, c'est quelque chose dont nous avait par exemple beaucoup parlé Aurélie, dont nous avait beaucoup parlé Blanche, c'est quelque chose qui revient quand même vraiment souvent. Bah, c'est aussi un moyen pour l'administration pénitentiaire de s'assurer que tout le monde à l'intérieur se tienne à carreau, puisque bah, si tu perds ton travail et que tu n'as pas des proches qui peuvent t'aider financièrement, tu te retrouves à pas pouvoir cantiner et avoir un quotidien qui est encore pire que ce qu'il est.
1: Bah, puis même en plus de ça, enfin le fait que ça permet de sortir de sa cellule, donc ce qui est déjà un truc vraiment vraiment très important, parce que ça veut dire que tu sais que tu vas pouvoir sortir tous les jours de ta cellule généralement quand tu travailles et tout, en plus de la rémunération que ça va pouvoir apporter. Et donc bah comme tout en fait, c'est le jeu du carotte et du bâton. Et donc le fait d'obtenir du travail en détention, c'est aussi une forme de récompense de la part de l'administration pénitentiaire qui l'utilise de cette manière-là. Sur la rémunération, en fait, peut-être revenir en fait sur le fait que bah, historiquement, en fait, principalement en détention, en fait, on rémunérait à la tâche. C'était quand même vraiment, enfin, de l'archaïsme le plus total, quoi. Donc, on rémunérait les gens à la tâche. Après, derrière, bah, ça, en fait, ça a quand même un peu choqué l'opinion publique, ou en tout cas certains grands humanistes de gauche. Et donc, ils se sont dit, ah, quand même, ça craint de faire la rémunération à la tâche. Ça fait quand même un peu moyenâgeux. Peut-être qu'on va arrêter la rémunération à la tâche. Et donc, là, à ce moment-là, au lieu de mettre en place un SMIC ou ce genre de choses, et puis les droits qui auraient avec un contrat de travail, Et ben en fait ils ont juste, enfin c'est ce qu'on fait en fait les boîtes privées qui sont là-dedans. Ils ont regardé en fait en une heure combien tu dois faire je sais pas, enfin de coffrets de parfums ou genre de choses. Et à ce moment-là on te dit tu dois faire tant de boîtes pour ça. Et ça a été particulièrement le cas en fait où en fait la rémunération à la tâche elle a continué. En fait, quand il y avait du travail en cellule, parce qu'en fait, il n'y a pas tout le travail en détention qui se fait dans des ateliers et tout. Il y a aussi, je donnais cet exemple, mais il y avait aussi des pochettes de magazines ou ce genre de trucs. Enfin, voilà, il y avait des trucs que tu pouvais faire dans ta cellule, notamment. Et donc, là, les gens, tu vois, comme un bon patron, ils disent attends, je peux pas te surveiller quand t'es à l'intérieur de ta cellule et tout. Et donc, ils ont dit, si tu fais 1200 boîtes, ça veut dire que t'as travaillé 5 heures ou je sais pas. Enfin, voilà, quoi, je donne des chiffres au hasard. Mais donc, en fait, le travail à la tâche, il a continué, sauf qu'en fait, la fiche de paye, il y a écrit que tu as bossé 5 heures, mais en fait, effectivement, tu avais mis 1200 boîtes. Enfin, je ne sais pas quels sont les chiffres qu'ils avaient pour leur truc, mais donc, en fait, ça a continué, quoi. La rémunération, en fait, vu qu'ils font croire que le travail en détention, c'est de la réinsertion, il n'y a pas besoin de le rémunérer. Voilà. Et en fait, c'est ce qu'ils imposent aussi dans plein d'autres secteurs que la prison. Je pense qu'on peut parler des ESAT, par exemple, où en fait, on exploite complètement, soi-disant, parce que les gens sont des travailleurs en situation de handicap. Et donc, en fait, c'est toujours en fait, un argument donné par les politiques et les capitalistes pour dire vas-y, on va détruire complètement tout les acquis sociaux et autres pour certaines personnes parce que c'est de la réinsertion. Et derrière ce saut de la réinsertion, en fait, on va pouvoir continuer à exploiter de manière folle les gens, que ce soit en prison ou sous d'autres statuts à d'autres endroits.
0: Et ouais, c'est présenté quand même comme une immense faveur que feraient les entreprises qui daignent fournir du travail à ces pauvres prisonniers, parce que c'est ça quand même le discours qu'on entend, alors que c'est archi rentable pour eux, quoi. Enfin, c'est genre méga lucratif en fait de faire produire des trucs par les prisonniers. Et juste pour rebondir sur ce que tu disais sur la fin du travail à la tâche, ça c'est vraiment quelque chose dont nous avait beaucoup parlé Blanche, je pense il y a un ou deux ans. C'est que lui c'est un prisonnier vieillissant, il est dans sa soixantaine et il disait qu'en fait on le lui faisait sentir et on disait y a pas de travail à la tâche théoriquement, mais quand même t'es censé faire tant de pièces en une heure, et si t'atteins pas les quotas, en fait on va filer ton travail à quelqu'un d'autre. Et donc il y avait une, enfin c'était quelque chose qui nous expliquait lettre après lettre l'angoisse que c'était d'être pas assez productif, quoi. Donc ça fait quand même un peu doucement rire cette histoire de fin du travail à la tâche, quoi.
1: Puis ça c'est le cas dans toutes les boîtes, tout ça pour les personnes âgées et tout ça, mais ça s'applique de manière beaucoup plus facilement, enfin en tout cas ils peuvent licencier beaucoup plus facilement parce qu'en fait il suffit de dire il n'est pas assez efficace, mettez quelqu'un d'autre. Et en fait, il n'y a personne qui check. Sur la question de à quel point ils font du bénéf à l'intérieur, donc c'est toujours un peu l'argument qui est donné, c'est « ouais, mais de toute façon, sinon, ils vont délocaliser ailleurs ». Et donc, ça, c'est comme d'hab. Enfin, je veux dire, en fait, on l'entend tout le temps à l'extérieur. Donc, c'est exactement le même raisonnement qui est appliqué. Un des trucs qui est vachement important là-dessus, c'est qu'en fait, une grosse partie des travailleurs en détention, c'est des oxys. Donc, en fait, c'est des bénéfs que se fait l'administration pénitentiaire sur des prisonniers. Donc en fait, ça, c'est entre guillemets, les oxys, c'est du travail qui est non délocalisable, quoi.
0: C'est clair que ça coûte moins cher à la paix de faire peindre un mur d'un couloir par des prisonniers ou faire repeindre des cellules vu les salaires que d'embaucher une entreprise qui va peindre à des salaires de l'extérieur, quoi. Donc c'est vraiment extrêmement rentable.
1: Et donc, c'est ce que nous raconte quand même beaucoup de lettres qui se passe. Donc, rémunération vraiment catastrophique. Bien évidemment, pas d'arrêt maladie. Quand, je sais pas, t'as un truc qui tu tombes sur le pied ou je sais pas trop quoi et tout ça, t'as pas ni d'arrêt maladie ni après en fait d'accident du travail qui peut y avoir en détention, bah t'as pas non plus de vacances. Voilà, le seul truc qu'ils ont rajouté très récemment et de manière hyper bâtarde, ça a été Dupond-Moretti qui a voulu relancer le travail en détention et tout ça. Alors bien sûr il l'a pas fait en mettant le droit du travail en détention, mais il y a eu un tout petit truc qui a été rajouté, donc toute l'aspect santé parmi les droits du travail ça n'a pas été rajouté. Par contre ils ont rajouté un truc sur la retraite où tu vas pouvoir potentiellement toucher un brin de retraite au pourcentage de combien tu auras été rémunéré. Donc en fait c'est vraiment
0: lol, quand on voit les rémunérations,
1: voilà, c'est vraiment peanuts quoi, enfin c'est vraiment du foutage de gueule, mais c'était comme ça tu pouvais annoncer ah, on a créé une retraite pour les prisonniers, tout ça, vous avez vu comme on est de gauche et humaniste. Donc ils ont annoncé ce bail-là, sachant que quand même c'est pour dire à quel point c'est des chacals quoi. Ils ont dit que tu ne pourrais toucher ta retraite qu'une fois sorti. C'est-à-dire qu'en fait, si t'es en détention, que tu arrives à l'âge légal de la retraite et tout, et ben en fait, tu n'auras pas le droit de toucher les droits que tu te seras ouvert à l'intérieur. Il faudra que tu sois sorti pour pouvoir les toucher. Voilà ce qui est... délire et ce qui monte bien.
0: Ouais, c'est d'une inhumanité pour toutes les longues peines qui sont énormément concernées par ça, quoi.
1: Donc ça a été le truc, ça s'est allié avec un petit logo, voilà, produit dans les prisons françaises, donc ça c'était vraiment le summum de l'ignominie, voilà, et il y avait toutes ces entreprises de l'économie sociale et solidaire qui bien sûr va nous sauver du capitalisme et qui étaient hyper fiers d'arborer ce logo, voilà, donc tu pouvais voir ça dans des trucs, enfin c'était pfff. Voilà, on va pas en faire des tonnes. Vous voyez bien le délire que c'est. Mais donc, voilà, ça nous semblait important le 1er mai de rappeler ce truc-là, de rappeler qu'à une époque, ce serait bien que ces tracts qui ressortent et qui continuent à être rediffusés, mais on est les premiers fautifs à ne pas aller le faire dans les manifs du 1er mai.
0: Bon, on n'est pas surpris que la CGT qui accepte de syndiquer des matons ne se fasse pas le relais de ces questions-là. Ça va nous permettre de faire le lien tout à l'heure avec ce dont on va parler sur les blocages et les syndicats
1: puis,
0: de matons.
1: Puis ça a été un gros truc aussi, le droit du travail. Ça a été aussi une lutte juridique voilà, qui est vraiment pas passée loin du tout au Conseil constitutionnel. Ça s'est joué à la voix prépondérante du président, mais quand même ça s'est vraiment joué à rien du tout, tout simplement parce qu'en fait si on fait un truc vraiment juridico-juridique, et ben en fait il n'y a pas à chier, c'est du travail en détention et il n'y a pas d'excuses. Mais donc c'est toujours ce truc de comment sous couvert de réinsertion t'exploites les gens de ouf, et donc c'est toutes ces entreprises de l'économie sociale et solidaire qui vous exploitent encore plus, et puis t'inquiète que le patron lui il n'est pas exploité comme ça et il se met bien.
0: On va passer un petit coup de musique et après on va parler de ce blocage.

0: toutes, bonsoir à tous. Vous êtes toujours en direct le vendredi 1er mai dans l'émission L'Envolée sur Fréquence Paris Pluriel 106.3, comme tous les vendredis, de 19h à 20h30. On rappelle très rapidement les contacts pour nous écrire, c'est à L'Envolée-FPP, 1 rue de la Solidarité, 75 019 Paris. On peut nous joindre toute la semaine par répondeur et par texto et sur les applis au 07 53 10 31 95. Si vous nous écoutez et que vous voulez nous appeler en direct, c'est au 01 40 05 06 10. On peut nous joindre par mail à contact@l'envolée.net et on est sur Insta à @l'envolée journal. Et donc, on fait cette émission le vendredi 1er mai parce que il y a eu un énorme blocage, des matons ce lundi, donc c'était le 27 avril, et ça nous semblait vraiment très important de revenir sur ce qui s'est passé.
1: Ouais, carrément. Bah alors, en gros, c'est un blocage qui a été revendiqué par l'UNSA et la CGT principalement, et ils revendiquent une centaine de tôles qui auraient été bloquées. Et le ministère, eux, ils annoncent 22%. Donc, en gros, une cinquantaine, un peu moins de 50, 40 établissements qui auraient été bloqués. En soi, le nombre d'établissements qui a été bloqué, tout ça, ça c'est leur guéguerre, on y reviendra mais on a quand même entendu tout le lundi un certain nombre de dingueries, à quel point les matons, ils étaient contre la surpopulation.
0: Ils souffrent,
1: voilà, et tout. Et donc, c'est globalement assez insupportable d'entendre ce genre de choses.
2: Et d'autant plus que c'est pas forcément vrai quand on entend ce qu'ils racontent dans les micros. Il y avait vraiment un décalage dans les articles ou dans les micros des grandes radios où en fait ce que eux racontent, c'est que ce qu'ils appellent la surpopulation est insupportable pour leurs conditions de travail. Parce que pour eux, ça génère des troubles, des choses auxquelles ils sont pas formés et que ça rend le métier moins attractif pour eux. Le reste, ils s'en foutent. Les matelas au sol, c'est parce que ça génère des conflits qu'il y a des problèmes. Pas pour autre chose. Et la presse, c'était pas du tout ce qu'elle relayait en créant un discours, bon, qui est bien sûr tout à fait valable, bien sûr, c'est scandaleux, mais qui n'était pas les discours des syndicats de matons du tout.
1: Ouais, eux-mêmes, ils humanisaient en fait les matons en fait en disant ouais non mais en fait ils sont gentils, c'est vraiment ce qu'ils font pour les prisonniers parce que ils se plaignent de voilà, alors qu'en fait ce qu'ils contestent c'est le fait que ça dégrade soi-disant leurs conditions de travail. Ça, c'est vrai que c'était quand même vraiment une dinguerie, quoi.
0: Ouais, on a passé une semaine à lire dans la presse, enfin là toute la semaine, à quel point, enfin voilà, que les matons c'était ces grands dénonciateurs des conséquences horribles de la surpopulation carcérale.
2: Un contre-pouvoir.
1: Ouais, c'est ça. Ouais. Ouais, non mais c'est vraiment ouf, voilà, surtout que arrive en milieu de semaine là les derniers chiffres de la surpopulation où donc l'administration pénitentiaire a comptabilisé qu'elle enfermait, alors à chaque fois, faut bien rappeler que ces chiffres, en fait, c'est les gens qu'elle enferme. Voilà, mais en fait, elle va contrôler et surveiller beaucoup plus de monde que ça, parce qu'il va y avoir toutes les personnes placées sous main de justice ou toutes les personnes sous bracelet. Et donc, il y a plein d'autres personnes qui sont enfermées que simplement les 88 150 personnes au 1er avril. C'est un chiffre astronomique de surenfermement de la population, notamment parce qu'il y a 5000 personnes qui ont été enfermées de plus en un an. Donc c'est vraiment, c'est hallucinant, c'est plus de 5% en un an, ça va très très très très vite. Voilà, et on a des taux de surenfermement qui sont hallucinants. En Île-de-France, il y a plus de 160% d'occupation des places de prison, sachant que la loi qui est toujours bien respecté, quoi, dit que doit y avoir un encellulement individuel depuis, je crois, une centaine d'années, un bail comme ça, et tout, et que quand il compte ce nombre de places, en fait, c'est des doublettes partout et tout, quoi. Donc, en fait, c'est vraiment astronomique s'il voulait respecter un minimum de bail. Nous, on rappelle qu'à Lanvaux, on n'est pas nécessairement pour, en fait, l'encellulement individuel pour tout le monde, et que par contre ça doit se faire au choix des gens, quoi. S'il y a des gens qui préfèrent être seuls en cellule, bah c'est très bien, mais si en fait t'as envie d'être à deux avec quelqu'un d'autre et tout ça, voilà, parce qu'en fait on sait très bien aussi que l'isolement, enfin voilà, je spoil, mais qu'en fait l'enfermement seul en cellule, c'est aussi une manière d'isoler, et donc c'est pas nécessairement tout ce qui doit être, enfin ça doit pas devenir une norme intangible, et en fait juste un droit pour les prisonniers à l'intérieur de choisir de pouvoir être enfermé seul dans sa cellule. Voilà, et bah juste pour continuer à donner des chiffres, plus de 150% pareil dans la région toulousaine ou en outre-mer. Voilà, donc ce qui est vraiment un niveau hallucinant où on va avoir des quadruplettes qui se développent dans les maisons d'arrêt. Enfin voilà, c'est inimaginable, quoi. Enfin, je veux dire, s'imaginer à 4, 22 heures sur 24 dans une cellule de 9 ou 12 mètres carrés, enfin, il y a quelque chose de enfin, c'est impalpable, quoi. Enfin,
0: ouais, ça veut dire que concrètement, c'est toi qui as le matelas par terre, ça veut dire que bah, les gens ils doivent l'enjamber pour rejoindre leur lit. Enfin, voilà, il faut vraiment se projeter concrètement dedans. Et juste par rapport à, enfin, on va en reparler de toute façon tout à l'heure, mais par rapport à cette augmentation, là, plus 5000 prisonniers en un an, ça fait quand même pas mal de mois, si ce n'est d'années, qu'on fait des émissions à l'envolée où on parle des mesures du gouvernement, projet de loi de Darmanin, etc. Et en fait, c'est pas juste un truc qui permet à Darmanin d'occuper l'espace médiatique, même si évidemment il adore, ça a des conséquences réelles sur le fait qu'on enferme de plus en plus, et donc c'est aussi la conséquence de toutes ces lois-là, quoi. Mais on aura l'occasion d'y revenir.
1: Bah, donc ouais, le premier truc qu'on voulait faire, c'était revenir sur c'était quoi les conséquences du blocage. Alors bien sûr, en fait, bah là on fait l'émission un peu rapidement, donc on n'a pas encore de retour de la part des gens qui nous écrivent habituellement pour nous raconter comment ça s'est passé pour eux dans leur tôle. Ça veut pas dire nécessairement que leur tôle elle a été bloquée et tout, donc pas sûr qu'on, enfin voilà, on verra si on a des retours là-dessus. Si jamais en tout cas vous entendez cette émission et tout ça, n'hésitez pas à nous écrire pour nous raconter comment ça s'est passé pour vous. Voilà, mais donc pour expliquer de l'intérieur comment ça se passe quand il y a un blocage, bah en fait on est simplement allé rechercher, puisque ça se passe toujours de la même manière en fait, des personnes qui nous ont écrit en 2024 quand il y a eu un gros blocage aussi, pour nous raconter, bah ouais, à l'intérieur, comment tu vis le fait d'être bloqué et tout. Donc, bah, on va commencer par une première lettre qu'on avait trouvée sur les réseaux sociaux à l'époque. Je suis incarcéré à Perpignan, à la maison d'arrêt. Ça fait 2 jours que les surveillants bloquent la prison dans son intégralité. Aucun mouvement, aucune douche, aucun parloir, aucune promenade, aucune livraison de cantine. Même le courrier que l'on veut poster nous est refusé. Les poubelles s'entassent dans les cellules. Les mots du chef, nous sommes en guerre contre vous. J'ai peur. Nous avons tous peur et nous ne comprenons pas ces punitions collectives, bien que nous compatissions un minimum avec le tragique événement horrible qui s'est passé dans l'heure. Aidez-nous, s'il vous plaît. Je ne sais pas vers qui me tourner. J'ai tout essayé.
0: Le deuxième témoignage qu'on voulait lire, c'était un témoignage qui nous venait du centre pénitentiaire pour femmes de Vivonne, vers Poitiers, donc toujours pour le blocage de 2024. Pour en revenir à l'actualité, 2 surveillants tués à la suite de l'évasion d'un détenu à Évreux, oui, c'est triste. Mais avec leur blocage, on en a payé les conséquences. À Vivonne, blocage mercredi, jeudi et vendredi. Ouverture des portes entre 9 et 10 heures, pas de promenade le mercredi. 3 jours sans parloir famille, ni parloir avocat. Pas de livraison de courrier, seulement cantine de tabac. Comment c'était dans les autres prisons? J'aimerais bien avoir le vécu d'autres détenus pendant ces 3 jours. Ah, et ce midi, ou plutôt ce matin, je ne sais pas quel mot je dois employer, nous allons avoir le repas à 10h30. Non, c'est pas une blague. sûrement dû à l'hommage au surveillant tué. Bienvenue à Vivonne. Et donc ça, c'était une lettre que nous avait envoyée Aurélie.
2: Et on va encore lire un témoignage sur les réseaux sociaux qui vient d'un prisonnier des Baumettes et qui est aussi paru dans la même période, mi-mai 2024. Il nous lève des douches, il nous donne le pain à 20h, il nous prive de nos droits minimums, une heure de promenade par jour, il prive parfois de nos parloirs famille, il nous prive de nos activités, école, stade, muscu, il nous prive de nos cantines. Toute l'année, on doit subir, il nous lève nos téléphones, notre fumette, nous parle comme à des moins que rien, et on doit encore subir car des surveillants sont fait tuer à 900 bornes d'ici. Perso, la promenade, je m'en bats les couilles, mais les parloirs et les cantines, c'est la seule chose qui nous font tenir dedans.
1: Ouais, bah donc là, ça décrit bien en fait comment ça se passe à l'intérieur en fait quand il y a des blocages. Alors là, c'était un blocage qui avait duré un peu plus longtemps et tout, mais tu peux pas non plus aussi généralement voir ton avocat dans ce genre de situation. Mais donc ouais, t'as pas d'activité, tout ça. Généralement, tu vas pas pouvoir bosser et tout. Et en fonction des tôles qui sont bloquées, comment ça se passe, souvent t'as pas de promenade quoi.
0: Et t'as pas les parloirs famille aussi. Ouais. Enfin, c'est en fait là quand les matons ils font ça, ils infligent pas seulement des conditions qui, enfin, ils rajoutent pas seulement un niveau d'horreur à des conditions qui sont déjà horribles aux prisonniers, mais ça a aussi des conséquences pour les familles qui savent que voilà, elles risquent de pas pouvoir, si elles avaient un parloir prévu ce jour-là, qui est parfois un truc hein, quand ton proche il est détenu dans une prison à l'autre bout de la France, t'as payé des billets, t'as payé peut-être un hôtel, tu t'es arrangé parce qu'en plus c'est pas des prisons auxquelles t'accèdes facilement, donc c'est toute une galère et toute une logistique qui tombe à l'eau en deux secondes quoi. Donc ça a aussi des conséquences, pas que pour les prisonniers et les prisonnières, mais aussi pour leur famille.
2: Et tu le disais, ceux qui se déplaçaient, ils étaient accueillis devant les prisons par des chants grivois, vous avez pas de parloir aujourd'hui, enfin... On entendait ça carrément dans les interviews de matons qui sortaient à la radio où en fait ils chantaient ça normal aux proches qui étaient venus devant les prisons parce qu'ils n'avaient pas eu d'autres moyens de s'organiser.
0: Et ça, ce que tu dis, ça fait carrément écho avec quelque chose qu'on dit souvent à leur volée quand il y a des blocages de prison par les matons. C'est quand même un bail la manière dont ils exercent leur droit de grève.
1: Qui n'ont pas. Non, mais genre... Ils ont lâché leur droit de grève contre des augmentations de salaire. Donc, il faut quand même le dire. Quoi. Il y a une cinquantaine d'années, ils ont dit ouais, « Ok, c'est bon, on lâche notre droit de grève. » Et puis, comme ça, on, je sais plus, ils avaient gagné 10-15%.
0: Enfin, en tout cas, ils pourraient décider, au-delà de ça, qu'ils revendiquent collectivement, je sais pas, genre en bloquant leur prison à d'autres niveaux, mais eux, ils décident, enfin voilà, ils bloquent pas leur outil de travail comme, je sais pas, genre des enfin, tu vois, comme quand les cheminots font grève ou dans une usine ou je ne sais où. Ils font ça sur le dos de personnes qui sont déjà dans des conditions archi difficiles, et donc ils font ça sur le dos des personnes et sur le dos de leurs proches. Donc c'est pas, enfin voilà, il faut pas croire que c'est une grève comme les autres, comme on aimerait nous le faire croire dans cette grande couverture médiatique insupportable à laquelle on a eu droit cette semaine et à laquelle on a souvent le droit à chaque blocage de maton quoi.
2: Et comme tu disais, les critiquer, ça s'expose à recevoir des critiques aussi. Ah ben cette fois, vous n'êtes pas pour la grève, vous êtes quand c'est eux, c'est pas la même chose. Et il faut le dire dans la continuité de ce que vous étiez en train de dire, c'est tout le temps des grèves qui se font contre les prisonniers et les prisonnières pour durcir leurs conditions, pour les fliquer. Et on le voit bien encore aujourd'hui, leurs problèmes ne viennent que des prisonniers et jamais des... Enfin, les critiques contre l'administration pénitentiaire, elles sont minimes, en fait, au fond dans leurs revendications.
1: Ouais, puis t'inquiète, qui bloque jamais le directeur de la tôle quand il veut rentrer, qui veut rentrer à l'intérieur, ça c'est clair. Et en fait, ce qu'ils font juste, c'est qu'ils utilisent le moyen d'une punition collective à tout le monde pour revendiquer plus de moyens de d'emmerder les prisonniers et tout quoi. Et c'est clair que ça a rien à voir. Enfin voilà, le principe d'une grève, c'est de ralentir l'activité économique pour faire perdre de la thune au patron. Et voilà. Et donc là, en fait, quand t'as pas de train, bah tu peux pas aller travailler. Donc ça fait que y a pas d'activité, y a moins d'activité économique et tout. Là, en fait, c'est pas ça qui se passe, parce qu'en fait, ils font que renforcer le rôle de la prison, et qui est de toujours mettre à distance une certaine catégorie de la population qu'on considère dangereuse dans une société capitaliste, quoi.
0: Et la punir.
1: Et donc ils font que renforcer. En fait, ils appliquent ce que beaucoup aimeraient que ça soit appliqué, mais que à force de lutte principalement de l'intérieur, en fait, les prisonniers ont réussi à s'ouvrir des je sais même pas si on peut appeler ça des droits, mais en tout cas un peu d'amélioration de leur sort. Et donc en fait, ce qu'ils font en faisant ça, c'est appliquer ce que voudrait tout le maximum de fachos et tout. Mais donc, c'est en rien ralentir l'activité économique, parce que ça, en fait, ça bénéficie de ouf aux autres, quoi.
2: Et on le voit en 2018, si le mouvement s'est arrêté en partie, c'est parce qu'il y a une autodéfense des prisonniers et des prisonnières qui se sont mis à demander qu'on arrête les conditions qui leur étaient faites. Et là, il y a eu un coup de flip dans l'administration pénitentiaire de « ça peut partir en live ». Et c'est à ce moment-là qu'a été envoyé les gendarmes mobiles et les CRS sur les blocages pour débloquer les entrées des prisons qui étaient bloquées plus d'une dizaine de jours à ce moment-là.
1: Ouais, donc c'est vraiment un rapport de force qui, quand ça dure longtemps, c'est vraiment le rapport de force qui se met en place. Et on peut renvoyer d'ailleurs pour ça aux images de Condé qu'il y avait eu en 2018, que vous retrouverez facilement sur le site, où en fait des gens, Yuri, qui après a correspondu quelques temps avec l'envolé notamment, mais il y avait 5-6 prisonniers en fait qui se faisaient passer un bigot pour raconter ce qu'était en train de se passer, et surtout qu'à ce moment-là, en plus, les rares matons qui restaient dans l'établissement, mais ils étaient d'une violence totale, quoi. Enfin, c'était du délire, quoi.
0: C'était 2019, je crois.
1: C'était 2019, ouais. Pardon.
0: Et d'ailleurs, on a rediffusé récemment les extraits de ces audios, donc c'est pareil, c'est sur le site de l'Envolé si vous voulez les écouter. Et je crois qu'il y avait un autre témoignage qu'on voulait lire de toujours à propos du blocage de 2024 de Blanche. Bonjour l'envolé, je viens de recevoir votre courrier. Merci, ça fait du bien, car pendant 2 jours, pas de courrier distribué. C'est très chaud ici, vu les circonstances qu'il y a eu au centre pénitentiaire de Caen, car c'était 2 surveillants de notre CP, du coup, plus rien. Atelier fermé, le culturel fermé, plus d'activités, plus de rendez-vous, plus de distribution de cantine, plus de parloir, et ce n'est pas prêt de s'arranger. On nous laisse pour l'instant les portes ouvertes et la promenade, mais ça va aller de pire en pire, vu les discussions que nous avons eues avec eux, les surveillants. Pour l'instant, c'est calme, car ils respectent le deuil de leurs collègues, mais dès que les funérailles seront finies, c'est là que ça va bouger. Ce matin, Dupont-Moretti était là, mais il n'est pas rentré. On aurait voulu qu'il rentre pour que nous, les détenus, nous puissions lui dire notre mécontentement, les conditions de vie ici à Caen, les cellules insalubres, l'hygiène et tout le reste. Même les surveillants ont honte de voir les conditions dans lesquelles on vit. Il faudrait qu'on nous aide de l'extérieur, qu'on puisse nous entendre. Madame Dominique Simonneau se bat pour nous, mais personne ne l'écoute. Le gouvernement n'en a rien à foutre, qu'on soit comme des animaux en cage, comme à la SPA. Désolée de faire une lettre aussi courte, mais je n'ai pas la force de parler d'autre chose. Rien ne va. Ici, c'est très dur. Blanche.
1: Ouais, cette lettre, on voulait notamment y revenir parce que ça parle de Simonneau. Et en fait, Simonneau a quand même pas mal pris la parole là ces derniers temps. Donc, vous savez ce qu'on pense ici de Simonneau. Qui, comme le CGLPL, en fait, c'est une institution fantoche pour donner le, la croyance qu'on vit dans un état de droit, voilà, et dans lequel en fait on fait un peu attention humainement aux prisonniers. Mais en fait, n'importe quel prisonnier qui a contacté Simono, en fait, sait combien de mois il a fallu qu'il attende ou qu'elle attende pour avoir une réponse. Et généralement, la réponse, c'était de lui dire, bah oui, vos droits, ils ne sont pas respectés. Merci, au revoir. Voilà. Donc c'est vraiment enfin c'est une institution qui voilà quoi, des institutions de façade comme les social-démocraties savent très bien en faire. Et donc ça nous semblait important là d'en reparler parce qu'il y a quand même eu un peu une évolution dans le discours de Simono ces derniers temps, et notamment là j'étais en train de le rechercher mais je le retrouve plus dans mes souvenirs. Il y a eu une tribune il y a eu quelques semaines voire mois de beaucoup de syndicats et d'assauts contre la surpopulation, voilà, un peu autour de Simono. Voilà, donc en fait, ils sont vraiment tous en train de pousser contre la surpopulation. Mais surtout, en fait, Simono, elle est réellement en train de jouer le jeu du fait que les prisonniers et les surveillants sont dans un même bateau, quoi. Voilà, et donc elle dont le rôle devrait être de protéger les prisonniers de la violence des matons et des conditions indignes d'enfermement, en fait, elle commence à dire que bah oui, les conditions pour les surveillants est vraiment difficile, et donc en fait c'est une même pièce, quoi. Et tout. Et bah nous, on pense que ça, c'est des manières de faire qui sont extrêmement, extrêmement dangereuses, parce qu'en fait, on sait, c'est ce que tu rappelais tout à l'heure, Gabriel, là, c'est qu'en fait, tout ce que les matons vont obtenir, ça va se faire sur le dos des prisonniers. Et donc que la contrôleuse générale des lieux de privation de liberté commence à dire, en fait, matons, prisonniers, prisonnières, même combat. En fait, c'est juste faux, et historiquement ça a toujours été faux. Chaque fois que des matons ils ont obtenu quelque chose, ça s'est fait sur le dos des prisonniers. Voilà, on ne cessera de le rappeler. Et donc on voit bien comment elle peut penser que ça pourrait potentiellement être stratégique parce qu'on va mieux écouter son discours et tout ça, mais en fait il n'y a rien de plus dangereux que de faire un truc pareil et de commencer à être en soi-disant pitié sur les matons. Et donc ça nous semblait important aussi de rappeler ce truc-là, parce que quand même les institutions qui sont là pour soi-disant défendre les droits des prisonniers et des prisonnières partent en couille là-dessus, ça craint, quoi.
2: Et c'est aussi un peu, des fois, à l'image de ce qui se fait dans la police, où en fait, il faut aussi savoir qu'il y a tout un jeu où une partie des syndicats de matons sont reliés à des syndicats de transformation qu'on appelle transformation sociale. Par exemple, l'UNSA pénitentiaire ou FO pénitentiaire qui est relié de manière plus large à des grosses centrales qui n'ont pas forcément les mêmes positions. Et il y a toujours un jeu de dupes, comme sur la police, où les positions ne sont jamais très claires, et on ne sait jamais aussi qui s'exprime dans ces syndicats, et sûrement pas la majorité des syndiqués et les lignes générales, et c'est souvent plus des pressions qui viennent des grosses centrales qui sont, comme tu disais, humanistes et de gauche, mais qui se font un peu contraintes, qui contraint un peu les fédérations, mais qui expriment pas vraiment quelque chose de profond, quoi.
1: Ouais, puis souvent c'est fait aussi par la branche SPIP des voilà, qui sont soi-disant les travailleurs sociaux et tout ça, mais bon, on l'a longuement répété quel était le rôle de ces gens-là dans l'application de la peine et tout. Et donc en fait c'est juste un maton social plus que, enfin, et c'est tout, quoi. Mais donc voilà, ça nous semblait, enfin voilà, sur cette lutte contre l'enfermement, contre le surenfermement de la population, en fait, Simono, là, elle prend un virage qui ça fait plusieurs années, hein, qu'elle l'a pris et tout ça, mais là on l'a rebrassé. C'est particulièrement inquiétant. Le truc qui nous semblait quand même absolument essentiel de rappeler, c'est qu'en fait là tout le monde a parlé de ça comme, oh là là, la surpopulation carcérale, c'est vraiment craignos, c'est tout ça, et comme si en fait ça venait du ciel, quoi. Donc ça c'était aussi extrêmement énervant à attendre, parce que bon, il y a déjà tout ce climat politique de surrépression qu'on entend tout le temps, et comme souvent on vous le dit, chaque fois qu'il y a une nouvelle loi, en fait, enfin, c'est vraiment hallucinant depuis 5 ans le nombre de lois répressives qui ont été faites. Et en fait, quand il y a 25 ans l'envolée avait débuté, quoi, en fait il y avait des lois répressives tous les 2-3 ans, quoi. Aujourd'hui on s'en tape une tous les 6 mois, voire une tous les 3 mois, quoi.
0: Ouais, on a l'impression de faire du commentaire de Darmanin à chaque émission en ce moment, et c'est pas que des effets d'annonce, c'est pas que ça guéguerre avec Retailleau pour savoir qui va être le candidat candidat à la présidentielle, c'est pas que des discours sécuritaires pour se mettre dans l'air du temps. Ça a vraiment des conséquences. On a parlé pendant hyper longtemps de comment la loi Narcos allait permettre d'enfermer plus et d'enfermer de manière affreuse et d'enfermer plus longtemps. Et là, c'est exactement ce qu'on voit. Et on renvoie aussi à l'émission qu'on a faite la semaine dernière, où on a parlé justement du nouveau projet de loi qui est en ce moment au Sénat, qui est la loi SUR, dont l'objectif et les conséquences aussi, ça va être, encore une fois, de condamner davantage et d'enfermer davantage, puisque le point de départ de la loi, ce serait l'idée, donc c'est pour, on rappelle, des sanctions utiles et efficaces, c'est ça quand même l'acronyme. Et donc voilà, ça repose quand même, cette loi, sur la fiction selon laquelle on n'enfermerait pas assez, il y aurait trop de laxisme, etc. Donc avec la mise en place d'un plaidé coupable criminel qui permettrait en faisant vraiment la pression sur des gens en préventive, de leur faire accepter en miroitant une réduction aux 2/3 de la peine maximale, qui n'est pas forcément la peine à laquelle on aurait été condamné, de leur faire accepter de reconnaître leur culpabilité si les parties civiles sont d'accord. Et donc, au lieu d'avoir 1 mois, 2 mois de procès aux assises, on a un jugement qui est fait en une demi-journée, sans témoin, sans expert, etc. Et donc, qui permet d'envoyer des gens jusqu'à 30 ans en prison. Et aussi la réforme des cours criminelles départementales qui aurait pour objectif de permettre de juger des procès criminels dans tous les tribunaux judiciaires de France, donc de pouvoir faire beaucoup plus de procès criminels. Et pour avoir suffisamment de magistrats pour le faire, on remplacerait une partie du personnel par des, entre guillemets, citoyens assesseurs, donc des gens qui auraient des petites compétences en droit qui pourraient se substituer aux juges. Et l'objectif de tout ça, c'est de condamner davantage, d'envoyer davantage de gens en prison. C'est quand même en bonne voie pour passer, cette loi, même si on ne l'espère pas, mais c'est quand même le chemin qui en est pris. Ça fait partie de tout cet arsenal législatif qui va avoir des conséquences vraiment dramatiques et participer à ce surenfermement de la population.
1: Et donc d'un côté, en fait, ils augmentent toutes ces lois et tout ça, sauf qu'en fait, de l'autre côté, en fait, ils voient bien qu'on augmente continuellement le nombre de prisonniers, que de facto, ils ne peuvent pas réussir à combler le fait qu'il y ait 5000 prisonniers de plus par an. Même là, en fait, Darmanin, il avait annoncé ses prisons modulaires, tout le bordel, là, le truc qui, soi-disant, va aller vite et tout ça. Mais même l'année prochaine, il ne va pas réussir à en construire plus que 1500. Donc de toute façon, ça n'arrivera jamais à suivre. Et donc ils sont quand même tenus par un truc qui fait que c'est vraiment pas tenable. Donc Darmanin n'arrête pas de dire il est contre un mécanisme de régulation carcérale et tout. Donc lui, sa stratégie, c'est donc ses prisons modulaires, mais qui vont jamais en fait réussir à compenser. Et de l'autre côté, il annonce, comme tout fasciste qu'il est, que en fait il vire des étrangers, soit en milieu de peine et autres, ou avec des accords bilatéraux, pour qu'il y ait le moins possible d'étrangers qui soient dans les prisons en France. Et c'est comme ça qu'ils comptent les vider. Donc c'est vraiment la double peine accélérée, quoi.
2: Et sur ce que tu dis, sur cette double peine,

0: remises de peine aux prisonniers pour pouvoir les expulser directement, quoi. Donc on va filer aux étrangers des remises de peine pour pouvoir les expulser, ce qui est vraiment, enfin, ignoble, quoi. Voilà, donc c'est clairement le retour de la double peine. Ça s'applique, en fait, le truc, c'est qu'en fait, ça s'applique aussi tout le temps pour les prisonniers qui sont envoyés en CRA à la fin de leur peine, ou maintenant tu peux plus renouveler un titre de séjour ou presque pas quand tu es à l'intérieur de la détention, et donc tu te retrouves directement allé en CRA à la fin de ta peine. Enfin voilà, donc ça, c'est vraiment dans la stratégie et tout. Sauf que quand même, il y a un type, bah, je sais pas c'est qui, mais en tout cas qui est avec eux, quoi, un député qui veut faire voter une loi sur de régulation. Voilà, donc ils nous font des petits blabla là dans la presse pour nous dire que c'est un type qui est apprécié un peu par tout le monde, qui est un pote de Darmanin, blablabla. Donc enfin, c'est juste, ils veulent un peu essayer de nous faire croire qu'il y a quelque chose qui est en train d'avancer là-dessus, et donc soi-disant il veut le faire un mécanisme de régulation sociale, de régulation carcérale. Régulation sociale, c'est un bon lapsus, voilà, parce que non, mais je pourquoi c'est un bon lapsus, c'est parce qu'en fait il décrit en gros parmi les choses qu'ils veulent faire, c'est tout d'abord essayer de mettre en place ce qu'ils ont soi-disant fait pendant le Covid, mais en fait ce qu'ils n'ont pas du tout fait pendant le Covid. On a pour habitude de rappeler à chaque fois que pendant le Covid, ce n'est pas des prisonniers qui ont été libérés massivement. Voilà, c'est juste qu'il n'y a plus personne qui est rentré en détention. Sauf qu'il y a ce narratif qui a été gobé et annoncé par tous les ministres et tout ça de l'époque. Mais donc, il dit on va faire ce même truc, donc c'est-à-dire à partir, donc là il y a débat, est-ce que ça sera 6 mois, 2 mois avant la fin de la peine, au filet des remises de peine pour être surveillé à l'extérieur. Je rappelle que voilà, ça veut dire finir sa peine sous bracelet, ça veut dire, enfin voilà, donc t'es toujours pas libre, donc ça fait partie des trucs quand même qui sont absolument essentiels à rappeler. Quand t'es à l'extérieur et contrôlé par l'administration pénitentiaire, tu restes sous main de justice. Voilà, donc ça c'est le premier truc, mais il dit bien qu'il en exclut tout un panel de condamnations va faire en sorte que la délinquance des quartiers populaires, tu vas pas pouvoir avoir d'aménagement de peine. En gros, si c'est pour du trafic, voilà, parce que c'est, bon, bien sûr ils disent narcotrafic ou ce genre de truc, mais enfin tu vois, il suffit que tu te sois fait lever en bas de ta tour et voilà, quoi. Et en fait, ils enlèvent toute une grosse partie des trucs en disant, bah non, mais ça par contre, ça pourra pas être aménageable. Donc c'est vraiment de la catégorisation sociale. Et ça, bien sûr, par contre, voilà, quoi, le délit d'initié, les délits bourgeois, en fait, voilà, eux, par contre, ils font pas partie des trucs qui vont être enlevés. Donc ça c'est le premier truc. Et le deuxième proposition qu'ils font, c'est, on va voir ce que ça va être voté, parce que tout le monde dit qu'ils veulent pas et tout ça, mais n'empêche que c'est important de commencer à s'y préparer, parce que ça va toujours être présenté comme étant un truc vachement humaniste, alors que dans la pratique ça va être affreux. Ça va être de transférer des gens vers un établissement qui est moins en surpopulation. Donc voilà, concrètement, en vrai, on voit pas comment ça va pouvoir être fait, parce que en gros tous les établissements, maisons d'arrêt et tout ça, en fait ils sont tous surchargés, donc on voit pas trop comment ils vont pouvoir et tout ça envoyer quelqu'un à gauche à droite. Mais surtout, c'est exactement ce mécanisme qu'ils ont mis en place pour que les prisonniers soient, enfin, l'Union européenne a un peu tapé les doigts la France en disant ouais, ce serait bien qu'en fait les prisonniers, ils attendent pas d'arriver à la CEDH 10 ans après avoir subi des conditions de détention affreuses pour que y ait des recours qui deviennent effectifs, quoi. Et donc ils ont été obligés de changer un petit peu la loi, mais donc tout ce qu'ils ont cherché à faire, c'est faire un truc de changer la loi sans que ça puisse être utilisable. Et donc ce qu'ils ont fait, c'est qu'ils ont dit, bah, un prisonnier pourra faire ce recours il sera transféré vers une tôle qui sera meilleure. Mais donc ça veut dire que tu seras éloigné de tes proches, tu seras, enfin voilà, et donc ce qui fait qu'il n'y a aucun prisonnier qui le demande. Et donc ils ont changé la loi, ils se sont mis en accord avec l'Europe, mais sauf que dans la pratique, en fait, c'est inutilisable et c'est jamais fait. Et donc là, c'est ça qu'ils souhaitent faire aussi, c'est donc renvoyer quelqu'un. Et donc on sait les conséquences que ça va avoir sur la famille, sur les proches, sur la personne à l'intérieur, et voilà. Et donc en fait, ils arrivent quand même à créer des trucs qui vont être des quasi-transferts d'ici pour cause de surpopulation, voilà, et c'est complètement estomacant, quoi.
1: De faire payer aux prisonniers le surenfermement qu'ils payent déjà au quotidien, quoi. C'est quand même hyper fort, tout en habillant ça de grandes mesures humanistes.
0: Eh ben, on a été encore hyper long, donc en fait on va pas mettre une musique longue, on va mettre une petite musique.

0: Recoucou. On est toujours en direct en ce 1er mai 2026 à la radio, à l'Envolée. On rappelle les contacts.
1: Très vite, ouais, c'est pour nous écrire l'envolée-fpp 1 rue de la Solidarité 75 019 Paris pour nous joindre toute la semaine par répondeur texto appli, c'est le 07 53 10 31 95. Je donne pas le direct parce que l'émission est bientôt finie. Par mail à contact@l'envolée.net et sur Insta à l'envolée journal tout attaché. Et donc, on continue de parler de ce qui s'est passé lundi avec ce blocage de matons qui ont décidé de faire construire leur rapport de force, comme ils le disent dans leur super tract, avec l'administration pénitentiaire et le ministère, bah, comme d'habitude, sur le dos des prisonniers et au passage, voilà, de faire preuve un petit peu de leur sadisme à l'encontre des prisonniers, des prisonnières et de leurs proches. Et dans cette dernière partie d'émission, on voulait revenir un petit peu justement sur la manière aussi dont tout ça, ça fait partie de rapports de force qui sont le fait des syndicats. Donc il me semble qu'il y a des élections professionnelles qui arrivent
0: fin décembre 2026 dans toute la fonction publique, donc aussi dans...
1: Et donc voilà, ce blocage, où ils prennent un petit peu comme prétexte cette question de la surpopulation, qui entraînerait selon eux une dégradation insupportable de leurs conditions de travail. Hein. On rappelle que c'est pas la situation, le bien-être et les souffrances des prisonniers qu'ils ont à cœur quand ils dénoncent, eux, la surpopulation. Hein, c'est vraiment leur nombril. Donc, ils ont pris ça comme prétexte aussi pour s'affirmer un petit peu dans ces questions d'élection. Donc, le blocage, il a surtout été appelé par deux syndicats qui sont... l'UNSA, UFAP d'un côté, la CGT pénitentiaire de l'autre.
0: Qui sont respectivement deuxième et troisième syndicats représentatifs.
1: Là où, ouais, carrément, t'as tout à fait raison de le dire. Et là où FO, qui est majoritaire du coup, a appelé plutôt à temporiser.
0: Ouais, c'est ça.
1: Et donc voilà, donc ça a été aussi un moyen de faire ce rapport de force là sur le dos des prisonniers pour ensuite aller arriver au ministère avec tout un tas de revendications
0: ce que tu dis sur les revendications.
1: Ouais, c'est de revendiquer donc de à la fois d'embaucher hein, toujours plus de surveillants et leurs revendications étaient aussi donc ce qu'ils appellent un peu la révision de la révision de la journée en détention. Donc ça, on sait on sait pas trop ce que ça veut dire quand ils disent ça. On sait pas si c'est leur organisation de travail à eux ou est plus préoccupant, et ce serait pas non plus très délirant que ça soit ça, c'est la révision de la journée justement de l'organisation pour les prisonniers, quoi, la journée pour les prisonniers, puisqu'on rappelle que le but ultime des matons vis-à-vis des prisonniers, c'est quand même d'en faire vraiment le moins possible. Donc les revendications, c'est toujours moins de promenades, moins d'activités, moins de parloirs, évidemment moins d'extraction judiciaire et d'extraction médicale, comme on le disait en début d'émission. Le but étant, d'en faire le moins possible. Donc on ne sait pas si ça aussi, c'était un peu ce qui mettait derrière cette idée de réorganisation de la journée en détention. Mais il faut le craindre, hein, puisque c'est quelque chose qu'ils demandent hyper régulièrement. Par exemple, dans le cas des QLCO, ils ont aussi, au moment de la mise en place des QLCO, ils ont aussi fait vachement pression sur le ministère et sur Darmanin pour obtenir le moins de mouvements au sein de l'indétention possible pour les prisonniers qui étaient détenus dans ces QLCO. Voilà, encore une fois, en expliquant que leurs conditions étaient insupportables, qu'ils étaient trop peu nombreux, qu'ils étaient hyper menacés par ces grands méchants de narcos. En vrai, comme d'habitude, hein, pour en faire le moins possible.
0: Et on peut le voir dans les batailles de tracts générées à l'IA par ChatGPT ou Gemini qui se livre, en fait, il y a aussi cette demande constante que le maximum de contact avec les détenus se fasse avec des unités spéciales. C'est aussi, en tout cas, l'UNSA, ce qu'elle revendiquait. On voyait une affiche pour vous la décrire assez rapidement, où il était écrit quelque chose de « on veut plus, pour pas crever dedans les tôles, on va crever devant », quoi, qui justifiait le blocage des prisons. Et ce truc-là où il y avait en fait tout plein de sigles, donc les ERIS par exemple, d'unités spéciales qui existent en prison, et cette demande-là que le maximum d'intervention auprès des prisonnières et des prisonniers se fasse avec des unités spéciales. Sur ce que tu disais, qu'il n'y avait pas tous les syndicats qui participaient et qu'il y avait un peu des bisbis entre eux qui étaient liés aux élections professionnelles. C'est permanent, en fait, quand on va sur les sites de syndicats de matons. C'est une dinguerie, comme, en fait, ils passent leur temps à s'embrouiller entre eux, à avoir des revendications les plus corpaux et les plus débiles possibles, à s'inventer des victoires sur des bouts de cheveux ou sur une répression faite de plus en plus aux prisonnières et prisonniers, et qui a aucun sens vraiment, et sur la manière aussi dont cette mobilisation, c'est une séquence médiatique. On avait parlé à cette antenne au début de l'automne des mobilisations de flics contre l'insécurité. J'ai un peu l'impression que c'est toujours le même mécanisme, quoi. Ils essayent de faire monter la sauce de quelque chose de médiatiquement hyper corpo pour après avoir une réunion avec même pas le ministre, avec des obscurs personnages de l'organigramme de l'administration pénitentiaire pour le revendiquer dans leur tract et pour dire on a obtenu ça grâce à nous, et oubliez pas que FO eux revendiquaient ci ça, enfin dans un des communiqués qui venait de Fleury Mérogiste, les détenus en 2018 parlaient d'une prise d'otage, et c'est réellement ça qui est fait en permanence dans les communications syndicales qui instrumentalisent en permanence les détenus.
2: Ouais, à la base, on voulait vous lire un peu ces deux textes, mais on peut vous renvoyer à Info Kiosque sur Internet, où il y a deux textes, un de Marina, qui a été une correspondante régulière de l'Envolée, et puis un autre d'un collectif de prisonniers de la MAF de Fleury en 2018 contre le blocage, et qui décrivent vraiment bien ça, quoi, et que bah les surveillants, en fait, c'est pas des salariés comme les autres, en fait, voilà, et en fait c'est des salariés du capital, en fait, qui sont là et qui ont comme rôle, comme les policiers, de maintenir un ordre dans la société capitaliste, quoi. Et donc ça c'est quand même vraiment important, et c'est peut-être aussi l'un des trucs sur lesquels c'est particulièrement agaçant, et on dit ça de manière gentille, de voir en fait la CGT accepter les matons, voilà. Quand c'est ça qui est quand même un peu ouf, c'est qu'en fait la CGT, bah ils acceptent pas de keuf, c'est normal, quoi, après le massacre de Charonne et tout ça, en fait bah c'est pas possible quand t'as eu 5 de tes militants qui se sont fait buter par des keufs, que non, si, ils acceptent.
0: Il y a une CGT police, ouais.
2: Ah putain, j'étais sûr que non. Non, mais c'est la CGT, ministère de l'Intérieur.
0: Ouais, mais qui peut aussi.
2: Et ça peut être aussi des keufs. Mais moi, je croyais qu'ils disaient toujours, ah, vas-y, c'est les gens qui font le ménage ou ce genre de
0: truc. Ouais, ça mais peut être... c'est un peu le même truc qu'à Sud, ou dans les trucs quand il y a des. C'est des gens souvent très isolés, et c'est des RG ou des trucs comme ça où ils trouvent tout le temps une excuse. Comme ce que tu disais, mais aussi des vrais pères. Enfin,
2: tu vois, moi, je suis trop naïf, quoi. En tout cas, je pensais qu'ils avaient compris au moins là-dessus, mais donc, en fait, ils arrivent à accepter des gens qui butent leurs propres militants. Je sais même pas quoi en penser en fait. Voilà, mais donc ce que je voulais dire, ça se pète un peu la gueule, parce que c'est de dire que les gens, ils avaient pas encore compris que la justice, c'était pas un outil de lutte, mais qu'en fait c'était un truc que c'est ce que pensent beaucoup de syndicalistes et autres, mais que en fait c'est un truc qui va continuer à les réprimer. Voilà, mais bon.
0: Et aussi de dire que tous les syndicats qu'on cite, et même l'UNSA, la CFDT, qui ont des fédérations qui syndiquent massivement les... Mmh. C'est les premiers, à juste titre, à faire des manifestations qui dénoncent la fascisation, l'extrême droite. Les syndicats de Mâcon sont les premiers à être dans cette dérive qui a un puits sans fond. Parce qu'avant, ça allait pas, mais maintenant, c'est encore pire, parce qu'il y a un syndicat qui était ultra-corpo, qui s'appelle le SPS, et qui tenait déjà des positions vraiment... vraiment horrible. On vous renvoie au numéro 48 de l'Envolée où il y a des témoignages de ce syndicat-là et des échanges qui se déroulent sur des groupes Facebook de syndicats qui sont à vomir et qui sont devenus en fait monnaie courante chez tous les autres syndicats, les FO, les UNSA, un peu moins peut-être la CGT, mais en tout cas UNSA et FO appellent à des manifestations contre la fascisation, contre l'extrême droite. Encore récemment, quoi.
1: Faites le ménage, déjà, pour commencer. Voilà, c'était... Voilà, on finit hyper à l'arrache.
2: Ouais.
1: Voilà, plein de force à tous les prisonniers, à toutes les prisonnières qui ont subi ces blocages. N'hésitez pas à nous raconter. On sait que, du coup, le courrier a été aussi perturbé avec ce qui s'est passé. Mais donc voilà... n'hésitez pas à nous dire, et donc on avait un petit agenda.
2: Ouais,
1: aussi.
2: Je le fais vraiment très très vite. À Paris, pour les gens qui sont dehors, place du 8 mai, le 8 mai, place du Panthéon contre la manif fasciste du 9 mai. Voilà, le Tattoo Circus le 23 et 24 mai en Bretagne, au Moulin à Val d'Orast. Le procès du 8-12 qui aura lieu du 4 au 7 mai, du 11 au 13 et du 20 au 22 mai au tribunal à la cour d'appel de Paris. L'appel du collectif autour de Najet pour des actions contre les violences pénitentiaires les 29 et 30 et 31 mai et les 30, et donc ça c'est un appel national à chacun de se mobiliser, et les 30 et 31 mai à l'Armphone à Marseille. On avait passé un petit passage dans une émission précédemment qui racontait ce que c'était qu'à l'Armphone. Et donc, c'est à Marseille, à la fraternité de la Belle de Mai, pardon. Voilà.
1: Et on a des petits coucous. Un coucou à Kémy, à Blanche, à Mauben, à Aurélie, BN, Fabrice, Zouzou, Redouane, Nicolas, Mohamed, Pascal, à tous les prisonniers, toutes les prisonnières et à leurs proches. Rediffusion mercredi 8h30.
2: Tu voulais passer un coucou.
0: Ouais, on voulait aussi passer un coucou aux 7 prisonniers et prisonnières qui sont évadés par une bouche d'aération du CRA de Vincennes le week-end dernier.
1: Yes.
0: Force à eux.
2: Ouais, bon vent. Bon vent.
1: Carrément.
2: Et donc, force, courage et détermination.
1: Et comme d'habitude, il n'y a pas d'arrangement.
2: À la semaine prochaine, rediffusion mercredi matin 8h30.

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3: C'était à Pantin, en plein mois d'août. J'étais en boule sur le canapé, fenêtre ouverte. Un grand flot de pensées se déversait sur moi comme un tsunami. J'avais du mal à respirer. J'avais l'impression qu'on me sciait le thorax. Et là, il y a mon coloc César qui m'a tendu un grand citron très jaune en me disant
4: Angie,
3: tu fais une crise d'angoisse. Il faut que tu mordes dans un citron.
4: Il faut que tu mordes dans un citron.
3: Mordre dans un citron, quand on est dans la stratosphère, ça permet de se raccrocher au réel. Peau dure, amère, décharge d'acidité, morsure de warrior qui éclate. Mordre dans un citron.
5: Mabel, did you take a pill? Did you take any pills?
6: A pill?
5: Mm-hmm.
6: Ah. Is morphine a pill?
5: Mm-hmm.
6: Sure, I've taken pills. I've vitamin pills and sleeping pills. Uppers, downers, inners, outers. What did you tell him, Mama? Did I drink? Yes, you drink.
3: Mordre dans un citron.
7: Et bref, en gros, c'est un lundi. Je suis en milieu d'amphi à la fac. Et en gros, bah, cœur qui s'accélère. Donc je commence à faire non, mais attends, qu'est-ce qui se passe? Et puis je commence à penser, mais en fait, je contrôle plus mes pensées. Je crois que je vais crever en fait. Je me dis, mais j'ai un problème au cœur et tout. Et puis là, mon cerveau qui part tout seul et tout. Donc, en plein milieu de l'amphi, je me lève et je me barre, quoi. Mais trop dans le mal, quoi. Et ensuite, bah, pendant plusieurs jours, je sais pas ce qui m'arrive. Je crois, limite, faut que j'appelle un médecin parce que soit j'ai des problèmes de cœur, je vais faire une crise cardiaque, j'en sais rien. Puis en fait, je comprends que c'est des crises d'angoisse. En fait, je mets déjà un mot dessus.
3: Mettre un mot sur l'angoisse. Donner des contours aux sensations qui prennent en otage. Dessiner le visage des démons qui nous sautent dessus. Au Japon, il y a des yokai. Les yokai, c'est des monstres qui surgissent de tous les recoins de la vie quotidienne. C'est des démons, des apparitions qui viennent pour hanter les vivants. Le baku, par exemple, c'est un yokai chimère avec une trompe d'éléphant, des yeux de rhinocéros, une queue de bœuf et des pattes de tigre. Il vient se nourrir des rêves et des cauchemars la nuit. Moi, je voudrais organiser une grande teuf. Une grande teuf de yokai. Du coup, j'ai invité mes propres démons, et aussi ceux de César, Agathe, Arnaud, Maël, Raphaël. Et comme c'était open bar, il y a aussi des yokai qu'on connaissait pas qui nous ont rejoints.

0: d'autant plus un sujet de réflexion, cette histoire d'angoisse, que je pense que j'ai réalisé aussi que j'étais pas toute seule. Parce que pendant très longtemps, j'avais vraiment l'impression d'avoir un problème, quoi. Mais j'ai vraiment un pressentiment qui est que ces angoisses ne sont pas liées à mon individualité, sinon vraiment à un problème collectif humain. Et que certaines personnes sont peut-être plus sensibles que d'autres à ce problème et vont du coup subir sa traduction un peu plus que d'autres qui vont réussir à, voilà, à les contenir très rationnellement, etc.
1: C'est quoi ce problème collectif?
0: Nous, notre génération, on est donc. Moi, je suis née en 93, un peu au moment de la fin de la déconstruction, de tout, la fin de l'histoire, un peu, l'avènement du capitalisme, le changement de siècle, l'avènement de nouveaux médias de communication, l'entrée un peu dans les esprits des problèmes écologistes qui étaient peut-être jusqu'ici moins pris en compte. Ça peut créer une espèce d'incompréhension du monde et de la marche du monde. Cette impression de ne pas trop savoir comment se placer dans le monde, où prendre sa place.
1: Ouais, c'est vrai que j'ai du mal à trouver ma place en général dans les relations humaines par le fait de mon, enfin, je pense de mon histoire toutes les relations. Bah, mon père en gros, il a pu faire des colères. Donc plusieurs colères et du coup, on avait un peu peur de ces colères. Du coup, bah on savait pas trop où se placer. Sur la question de place, je pense que c'est notre société aussi. Notre société, elle est pas forcément faite pour que les gens trouvent leur place en tant qu'individu.
0: C'est un monde hostile et le poids du monde, c'est justement cette hostilité, quoi. Comme si t'étais une fourmi et qu'il y avait un énorme ballon de basket sur toi. Bah, ça peut être vraiment l'envie de pleurer tout d'un coup, incontrôlable, ou juste une paralysie à faire, quoi que ce soit, ou une incapacité à être avec les autres sans se poser de questions, remettre tout un peu en question. Mince, je suis complètement à côté de la plaque. Merde, ils vont me prendre pour une tarée. Tu vois? Comme une noyade, mais tu sais, les gens qui savent pas nager et qui essayent de rester à la surface, un peu cette impression-là. J'ai jamais essayé de me laisser couler, quoi. Dans ces moments-là.
1: Tant mieux. La vie, elle est faite pour être tout seul. On meurt seul. Quand on fait pipi, on est tout seul.
0: Ouais.
1: Quand on fait caca, on est tout seul. Quand on se douche, on est tout seul. Ça veut dire plein de choses, ça.
0: Ça veut dire quoi? Peut-être la première prise de conscience, elle est individuelle où tu t'es dit non, non, non, et tu subis ça en plein fouet. Et ce que je me dis, c'est que la solution, voilà, elle vient de toutes ces petites fourmis qui se rassemblent et qui se disent, ok, bon, là, ça va. On va pas subir tous dans notre coin et toutes dans notre coin, c'est. C'est ce gros roulement, on va essayer de se construire soit un petit abri, soit carrément enrayer la machine.
1: On va faire une armée de fourmis.
0: Armée de fourmis, ouais, direct.
2: Premier tableau. L'armée de fourmis. Une fourmi sous une enclume très lourde, qui gesticule toute seule pour pas se laisser écraser, qui sonde toute la surface autour d'elle avec ses antennes. Ça appuie partout, ça menace. Et surtout, ça paraît insurmontable. Une fourmi, c'est dérisoire en face du grand univers qui tourne avec fracas. Et quand elle rejoint son armée, quand elle entre dans le hangar pour faire la fête avec tous les yokai, la musique reprend l'espace. Et c'est l'enclume qui s'évapore dans les odeurs de sueur et de folie qui danse. Fin du premier tableau.
3: Je pense qu'un jour j'ai fait une très très grosse crise d'angoisse, que j'ai pas du tout identifiée comme une crise d'angoisse. J'avais vraiment l'impression d'être tombée de quelque chose. Et surtout, j'avais vraiment l'impression que je pourrais jamais remonter. Je pense que ça vient d'un truc plus profond, qui est que depuis que je suis petite, j'ai peur du moment où on ne pourra pas me sauver. Enfin, j'ai eu peur d'être folle, enfin, ou de le devenir en fait. Et donc, je pense que ce jour-là où j'ai fait une énorme crise que je diagnostiquais pas entre guillemets comme une crise d'angoisse, mais j'étais effectivement effondrée, c'est-à-dire que j'ai l'impression d'être un goulbi-goulba de morve et de larmes et de cris, un moment pour mon estime de moi-même au maximum notamment. Je me suis dit, ah, ça y est. Ça y est, genre, je suis passée du mauvais côté de la crête, quoi. Tu vois? Et ça y est, je pourrais plus, je suis quelqu'un de malade.

0: D'office, ça m'empêchait de...
1: Et du coup, et donc en fait, quand tu parles de point de fuite, c'est quoi un point de fuite?
0: En gros, l'idée, c'est pas que je me barre, c'est que je sache que je peux me barrer. L'idée, c'est pas que je me barre, c'est que je sache que je peux me barrer.
2: La douleur qu'on peut avoir, enfin l'anxiété.
0: L'idée, c'est pas que je me barre, c'est que je sache que je peux me barrer.
2: La douleur qu'on peut avoir, enfin l'anxiété.
0: L'idée, c'est pas que je me barre, c'est...
2: La douleur qu'on peut avoir.
0: L'idée, c'est pas que je me barre, c'est... L'idée, c'est pas que je me barre, c'est...

0: barre.
1: C'est la douleur que tu peux avoir.
0: Je peux plus me retrouver dans des pièces où je pouvais plus sortir pendant un temps donné parce que là, ma crise d'angoisse, ça serait intenable. Et tout, et en fait, même le social dans ce cas-là. Parce qu'en gros, j'étais chez des potes. Je voulais pas en parler à mes potes. Je voulais pas. Et donc, en gros, je retrouvais des excuses. Enfin, je me trouvais des excuses. J'allais aux chiottes 20 fois par heure. Puis quand j'arrivais aux chiottes, j'étais. Je disais que j'allais chier, mais attends, tu chies pas autant de temps, quoi. Enfin, tu chies pas aussi souvent, quoi. C'est pas possible. Et eux, ils s'en rendaient même pas compte, quoi. Enfin. Mais c'était un point de fuite. Tant que je savais qu'il y avait les toilettes ou. Et donc, en gros, j'ai organisé beaucoup de parts de ma vie, mes sorties, mes manières de d'aller en cours, mes manières de. Là où je me suis rendu compte que c'était vraiment juste l'idée du point de fuite et pas le point de fuite, c'est quand j'étais. Bah, en fait, quand j'étais chez moi, tout seul, la nuit, dans mon lit. Alors là, bah, là j'ai tous les points de fuite que je veux parce que je suis tout seul, de toute façon. Et en fait, j'étais avant tout, j'ai aucun point de fuite. Et c'est-à-dire que là, je faisais des crises d'angoisse, mais des fois qui duraient toute la nuit, quoi. Parce que, bah. Parce que j'avais nulle part où aller, j'avais nulle part où fuir en fait, j'étais déjà tout seul. Où je me suis dit merde, comment je fais? Donc je passais la journée, enfin la nuit, ma tête à la fenêtre parce que bon, l'air froid et du vent, c'est le truc. Bah, ça souffle à ta place quoi, genre tu respires.
2: Deuxième tableau. Le point de fuite. Dans la gangue de l'angoisse, le point de fuite, c'est le microscopique goulot où on cherche l'air. Ou alors non. C'est la porte de sortie de soi, mais on peut pas sortir de soi. Donc c'est peut-être le goulot par lequel il faut passer pour se reglisser en soi, mais à la bonne place. C'est le point le plus loin où le regard peut porter à l'horizon du malaise qui occupe tout le paysage. C'est le petit espace où on peut courir pour que ça brûle plus dans le thorax. 2001 l'Odyssée de l'espace, quand tout l'espace-temps multicolore fuit en un point. Fin du deuxième tableau.
3: C'était une crise vraiment très forte et qui m'a profondément marquée. Et après, par ailleurs, je pense que du coup, enfin, c'est des sensations qui sont tellement fortes que même ton corps, il veut plus ressentir ça. Et du coup, tu l'appréhendes beaucoup. Donc moi, un de mes problèmes, une de mes causes d'anxiété, c'est de me dire que je peux être anxieuse. C'est super, ça je conseille, hein, c'est auto-alimentant, mais du coup, j'ai peur d'être dans une situation où je serais pas bien.
4: Instantanément, ça calme tout, quoi. Juste regarder le ressac de la mer, en fait. Cette espèce de puissance. Tu vas et viens des vagues et tout. Tout d'un coup, regarder le vivant autre que l'humain, quoi. Je pense. Se placer dans un truc qui est pas juste humain, sinon. Un truc plus grand et moins

surtout que enfin, c'est un moment où j'ai vraiment essayé d'appeler les urgences psy, enfin, ça n'allait vraiment pas du tout. Et depuis, je ne savais pas ce qui s'était passé, donc comment j'en étais sortie, enfin, est-ce que c'était un signe annonciateur de quelque chose, est-ce que c'était moi qui avais vrillé, enfin, je ne savais pas ce qui s'était passé. Et que c'est que

0: Quand bah, j'ai fait une crise d'angoisse à Buneau l'année dernière avec toi et que tu m'as dit que c'est une crise d'angoisse, j'étais genre, ah bah ouais, ah mais c'est ça. Et du coup, je pense que là, j'ai réinterprété beaucoup de choses comme des moments effectivement proches de la crise d'angoisse. Ce qui est quand même un sacré outil hein, quand tu les vis. Enfin, ça t'en sort pas, mais ça limite quand même les endroits où ton cerveau il peut partir.
1: Listen, Zep, I am a little upset. That's why I act upset a little bit, I guess, and I look upset, but occasionally I calm down.
2: You do calm down.
1: I do have anxieties, though.
0: C'est utile parce que ça permet de mieux, enfin, comprendre, un peu d'éloigner de soi aussi, enfin, de savoir et de savoir que ça passe. Même si pendant une crise d'angoisse, le temps se distend tout à fait, mais c'est un truc qui est très physique avec un sentiment de détresse, mais que j'arrive pas à expliquer. Quand je les vis, je sais pas. Enfin, je vois bien que quand je pense à quelque chose en particulier, ça me stressait, mais je vois pas pourquoi ça me met dans cet état-là et pourquoi je suis dans un moment où je suis en train de perdre entièrement tous mes moyens et avec un sentiment de panique très intense. Et ça, je sais pas l'expliquer. J'avais un oncle, effectivement, du coup, qui était schizophrène. Et du coup, je pense que cette sensation de perte irrémédiable, et je pense que c'est comme c'est quelque chose qu'a beaucoup travaillé ma mère, c'est quelque chose dont elle nous a parlé. Et du coup, c'est des choses qui me travaillaient beaucoup. Et je sais que ma mère m'avait expliqué, notamment une fois, que, bah, en fait, quand j'étais plus jeune, c'était il entendait des voix, il n'est pas dans le même monde que nous exactement. Du coup, ça, quand t'entends ça, quand t'es jeune, t'as genre, mais en fait, c'est-à-dire que moi aussi, je peux être en train de projeter tout un monde et en fait. Bah, c'est pas vrai. Ma mère m'avait dit que en fait la schizophrénie c'était comme si notre cerveau était un grand château de verre et un jour il se brise. Et en fait on pourra jamais recoller les morceaux.
3: Troisième tableau. Les châteaux de verre. Toutes celles qui reçoivent régulièrement la visite de leur yokai semblent se demander si un jour leur château de verre va s'écrouler. Peut-être qu'à certains moments dégringolent des tours, des fenêtres, des bouts de façade. C'est tous les effondrements intimes, toutes les catastrophes imminentes, les yeux des cyclones en coton blanc immaculé au milieu du ciel bleu. Mais je crois que si on bannit jamais les yokai hors du château, qu'on leur laisse leur existence de limbe, leur royaume de zone, leur point de fuite au bout des perspectives, bah, on pourra faire une belle fête. Fin du troisième tableau.
4: Ouais, alors l'idée de l'effondrement, bah, c'est un peu toi qui m'as un peu mis le mot là-dessus, parce que moi je disais plus des tornades. L'image que j'utilisais, c'était un peu le. Beaucoup trop d'onglets ouverts dans ma tête. C'est tout un paquet de catastrophes naturelles qui s'appliquent à ton corps et à ton esprit, donc. Comme si tu avais essayé à peu près de construire des châteaux avec ta vie, avec tes relations, avec tes certitudes, tes acquis. Puis d'un coup, là, tu essayes de les reconvoquer, d'aller dedans et de dire bon, bah, ça va, il y a ça. Et puis en fait, ça, c'est du sable, quoi. Donc tu essayes de l'attraper et puis en fait, il se délite. Et donc là, ok, bon, bah, celui-là, il est délité. Alors tu vas en voir un autre, et en fait il se délite aussi, et puis en fait t'as un peu tout à la fois qui fond, et t'as l'impression que t'as un peu plus rien qui tient quoi. Je sais pas, moi physiquement j'ai l'impression d'avoir mal au fond du corps, et que j'ai envie qu'on me l'enlève,

0: Mon danger principal, c'était qu'à tout moment, je pouvais me refaire tomber. Qu'il y avait un truc de fond en moi qui m'attirait vers le bas et que en fait, enfin, la vie servait à presque masquer ça, quoi. Ça, j'arrive pas encore à me l'expliquer, j'arrive pas à comprendre exactement ce que je crains et pourquoi c'est si fort. Je me souviens de moi en CM2 me dire, bon là, la vie n'a pas de sens. Genre, à quoi ça sert de manger à rien? À quoi ça sert de dormir à rien? Ça sert à vivre, mais vivre, ça sert à quoi? Mais c'était un moment où j'étais là, bon, là c'est chiant parce que j'ai plus goût à rien, mais ça va passer. Genre, tu sais que ça passe, fais un effort, ça passe.
1: Ouais, c'est ça. Ça s'atténue.
2: Qu'est-ce qui s'atténue?
1: Bah, la douleur qu'on peut avoir, enfin, l'anxiété. Quand je vois d'autres personnes, ça peut s'atténuer.
2: Ah ouais?
1: Ouais.
2: Comment ça se fait?
1: Bon, en parlant, en oubliant, quoi.
2: Ok, donc quand t'as ce truc-là du poids au thorax, la meilleure solution pour toi, c'est de voir des gens. Genre tes potes.
1: Ouais. Après, le travail, ça peut oublier un peu, mais c'est oublier moins, parce qu'il y a un côté un peu chiant, quoi. Enfin, c'est le travail, quoi.
0: En fait, je pense que quand t'as un entourage aussi de base où il y a trop de choses qui se terminent mal, et bah après, t'as du mal à imaginer que ça en puisse. Enfin, tu pars pas du postulat par défaut que les choses vont bien se passer, du tout. Puis sans compter les considérations sociales qu'il y a en général sur la maladie mentale où t'es gentiment soit dangereux, soit débile, quoi. Soit une allégorie un peu exotique du génie humain, ça dépend, mais. Il y a une altérité assez radicale et. Que déjà beaucoup de gens comprennent pas du tout et font pas l'effort de comprendre parce que ça leur fait extrêmement peur. Mais c'est vrai que tu perds des projections de toi, tu perds une partie de ton entourage, enfin. T'es très seule en fait. Voilà l'état de mes réflexions.
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6: Mon yokai à moi, il s'appelle déréalisation. La déréalisation chez moi, ça se traduit par une sensation de pas vraiment faire partie du monde. De pas complètement incarner mon corps. C'est des crises qui peuvent durer des heures. Ou alors simplement une sensation de brouillard mental qui peut durer des mois, auquel on s'habitue, en faisant confiance à ce qui bouge pas. Ce qui bouge pas, c'est mon visage dans la glace le matin, toujours le même. Mon nom sur ma carte d'identité, toujours le même. Mes amours qui existent et qui irradient. Un soir, j'étais au milieu du néant, toute seule devant mon écran d'ordinateur au milieu d'une crise, et j'ai trouvé un forum sur la déréalisation. Et là, bah, des centaines de voix anonymes résonnaient dans les pixels. J'étais dans la stratosphère, mais j'étais pas toute seule à y danser.
7: Avant de trouver ce forum, je croyais que j'étais seule au monde à ressentir tout ça.
8: Est-ce que je vais devenir fou?
9: Du flottement. Toujours du flottement.
8: Je suis dans la stratosphère, j'ai l'impression qu'on m'a anesthésié, bordel.
7: Est-ce que ça va s'arrêter un jour?
8: Je croyais que j'étais tout seul.
10: Est-ce que la dépersonnalisation vous donne l'impression de ne plus vous souvenir des choses, de perdre des souvenirs, enfin, de vous souvenir des choses comme si ce n'était pas vous?
7: Comment je sais si je suis psychotique?
11: Je vois les gens s'agiter autour de moi et j'ai l'impression d'être coincée dans ma tête, c'est l'enfer. Quelqu'un a des techniques pour se calmer?
7: J'ai l'impression d'être def en permanence, c'est quoi ce bordel?
12: Parfois j'ai peur de plus pouvoir entrer en contact avec les autres, tellement je me sens loin.
7: Est-ce que ça va s'arrêter un jour? Est-ce que je vais devenir folle?
12: Quand ça s'arrête, c'est le grand calme, ça fait du bien.
7: Est-ce que je vais devenir fou?
6: En fait, cette histoire, c'est la fresque d'une grande prise d'otage. C'est le kidnapping du cœur qui s'accélère, des pensées qui se brument et qui turbinent dans la grande machine des obsessions. C'est le triptyque apocalyptique d'une génération qui flippe. La tapisserie d'une armée de petites paniques qui grimpe la montagne et qui fait bouger la forêt. Il a fallu prendre la parole, pour faire exister les monstres au lieu de les laisser manger les fourmis une à une dans l'ombre d'un château qui s'écroule. Il a fallu faire résonner les voix ensemble, s'entrechoquer les images qui incarnent les malaises. Prendre la parole, sonoriser la démence, mordre dans un citron.
13: Mordre dans un citron.

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Ceci est une guitare. Je ne joue pas de la guitare classique, je ne joue pas du flamenco, je joue de la guitare sommaire. Je suis professeur de guitare sommaire. Je ne suis pas ici pour vous distraire, mais pour instruire. Maintenant, s'il y en a que ça amuse de rire, je peux aussi distraire. Je peux instruire en 10-13 ans, 13 ans et demi maximum. Après, je prends ma retraite. Petit cours de guitare sommaire. Une guitare est un instrument en forme de guitare qui comporte 6 cordes. Si l'on partage la guitare en deux par le milieu, ce qui n'est pas à conseiller, on obtient 2 moitiés de guitare. Et 3 cordes d'un côté, 3 cordes de l'autre. Ces 3 cordes du haut s'appellent par conséquent les basses. En guitare classique, en guitare sommaire, on ne les appelle pas, on les ignore. La grosse difficulté de la guitare sommaire est d'éviter de toucher à ces cordes du haut qu'on appelle les basses. Pour ce, ne tripotons pas la guitare avec tous les doigts. Servons-nous uniquement du pouce. Comme son nom l'indique, pouce, ça ne compte pas. Pouce, c'est pour rire. Ha ha, ha ha. Assérie, première leçon. Les deux accords. En guitare sommaire, nous avons 2 accords. C'est beaucoup, ce n'est pas trop. Pour effectuer ces 2 accords, nous avons une main gauche avec un pouce qui ne compte pas, ha ha, et un index. Avec l'index, nous viendrons appuyer sur les cordes à proximité, c'est-à-dire pas trop loin, soit sur cette corde-ci que nous appellerons donc la corde-ci, soit sur cette corde-là que nous appellerons donc la corde-mi. Et nous obtiendrons les 2 accords suivants, bling et blang. C'est très facile. Bling, c'est facile, mais il ne faut pas toucher corde à côté. Bling et blang, comme j'ai montré tout à l'heure. Exercice pour la prochaine fois, sur un cahier propre, 10 lignes de bling, 10 lignes de blang.

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0: 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Au programme ce soir, quoi de neuf? Quelques nouvelles du monde de l'espéranto. Nous consacrerons la suite de l'émission au Forum des langues du monde et nous accueillerons trois associations qui y participeront. Un petit avant-goût du forum avec l'amicale des Arméniens de Toulouse, représentée ce soir par Metaxia. Bonsoir Metaxia.
2: Bonsoir tout le monde.
0: Bonsoir. L'Assaut des Veines, association internationale de solidarité et développement Venezuela, avec Christina. Bonsoir Christina.
3: Bonsoir tout le monde, enchantée d'être ici.
0: Et j'espère nous accueillerons Alain, qui est un petit peu en retard, de Frances Tony, qui nous rejoindra un peu plus tard dans l'émission. Et nous finirons avec l'agenda et le rappel de quelques dates importantes.
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0: Et comme d'habitude, nous vous faisons découvrir de la musique en Esperanto et on commence avec la chanteuse italienne Chiara.
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0: franco-allemande après avoir reçu plusieurs prix dans des festivals de cinéma comme le Festival du Nouveau Cinéma de Montréal ou le Festival Plein Écran. Dans l'émission Court Circuit sur Arte également, les réalisatrices Clara Milo et Juliette Loski reviennent sur les origines du projet et sur la contribution des espérantistes québécois au film. Une contribution qui a permis d'assurer un très bon espéranto, que ce soit pour le texte ou la prononciation. Ce qui n'a pas toujours été le cas dans d'autres projets de films de science-fiction, je pense notamment au film Incubus. Le film Himalaya et l'interview sont accessibles et visibles encore sur le site d'Arte. La chaîne européenne qui s'intéresse aussi cette semaine à la langue internationale dans le cadre d'une autre émission, Histoire inattendue, invitation au voyage, qui revient sur la naissance de l'espéranto à Białystok, en Pologne aujourd'hui, alors dans l'Empire russe, dans la tête du jeune Louis-Lazare Zamenhof. Je vous invite à aller voir tout ça sur le site d'Arte, tant que c'est encore accessible.
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0: La revue Esperanto est la revue de l'UEA, l'Association mondiale d'Espéranto, que ses membres peuvent recevoir en version numérique ou papier. Le nouveau numéro nous permet de voyager à travers différents projets ou événements portés par des associations nationales ou spécialisées qui sont associées à l'UEA à travers le monde. Par exemple, ce mois-ci, vous en saurez plus sur le premier safari espérantiste en Tanzanie, sur le Tai Chi Chuan en Chine, sur la rencontre himalayenne d'espéranto au Népal, sur des projets de collaboration universitaire, sur la désinformation ou les stratégies pédagogiques en Europe, et bien sûr sur le prochain congrès mondial de Graz en Autriche.
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0: Enfin, pour finir, une annonce qui vient de tomber, la rencontre YES, semaine espérantiste de la jeunesse, organisée par les jeunes espérantistes allemands de Gay, chaque année autour du Nouvel An, aura lieu cette année en Lituanie. Même si la plupart des rencontres ont lieu en Allemagne, des partenariats sont parfois montés avec d'autres associations de jeunes espérantistes européens, et cette année, c'est l'association des jeunes espérantistes lituaniens, l'EIO, qui coordonne co-organisera YES. La rencontre aura lieu du 27

0: décembre 2026 au 3 janvier 2027 à Vilnius, capitale de la Lituanie. Il y a déjà plusieurs excursions prévues à Trakai et dans un parc de trampolines. Mais Valentin, qu'est-ce qu'il y a au programme d'une rencontre YES généralement ? À quoi ça ressemble ?
1: Je pense que Anna a déjà répondu à cette question il y a un peu moins de 2 mois à ce micro. mais pour ceux qui auraient raté l'émission, mm-hmm. c'est une grosse fête qui dure une semaine. Mm-hmm. Voilà. Mais sinon, à part ça, il y a aussi des programmes un peu plus intellectuels. Mm-hmm. Ça dépend en fait des... Comment dire ?
0: Des propositions.
1: Des propositions aussi des participants, mais on trouve souvent des choses à voir au thème de... qui intéressent beaucoup d'espérantistes, tels que langue, culture ou autre. Mm-hmm. Par exemple, la dernière version édition. Qui a eu lieu près de... Exactement, édition près de Berlin. On a eu, par exemple, des programmes sur... Enfin, un de nos amis britanniques qui nous a... parler pendant 1 heure de comment c'était possible ou pas de diviser l'Angleterre régionalement. Le thème est beaucoup plus intéressant qu'il n'y paraît.
0: Donc, des thèmes assez pointus.
1: Oui, voilà, assez pointus. Bon, lui aussi, il est assez pointu, il connaît bien le métier. Mais voilà, on a aussi eu une parodie de conférence qui était extrêmement drôle. Ceux qui y étaient cette année doivent s'en souvenir. Donc voilà, en gros, YES, c'est ça.
0: Des ateliers aussi, des jeux, des choses de...
1: Exactement, des choses comme ça, très diverses.
0: Et des participants, c'est combien de personnes
1: En général, une bonne centaine. La dernière, on devait être un peu plus de 100, 100, 120 à vue de nez. Beaucoup... Alors, c'est généralement plus européen que Yoko, parce que Yoko, en général, ça... On a tendance à comparer Yoko parce que c'est...
0: Yoko, c'est la rencontre plutôt d'été, le congrès mondial des jeunes. Exactement,
1: exactement. Donc YES, c'est un peu le miroir en hiver, sauf que ça se passe toujours en Europe, plutôt en Allemagne en général, ce qui fait qu'il y a souvent beaucoup d'Allemands qui viennent. Après, voilà, il y a aussi souvent un gros conglomérat français, Beneluxois, et les pays alentour. Mais voilà, donc c'est un peu plus petit que les grosses rencontres type Yoko Uko. L'ambiance c'est pas la même qu'Uko d'ailleurs, clairement, mais voilà, c'est... Okay.
0: Bon, je t'ai posé la question, je profite de ta présence, tu as participé à plusieurs...
1: effectivement, oui, j'en ai connu plusieurs.
0: Je te laisse présenter en espéranto, avant de lancer la prochaine pause.
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0: Et on va écouter maintenant le groupe lituanien Sepa Kaja Sorti et son morceau on ne peut plus approprié à cette dernière actualité, Novjara Kanto, qui signifie Nuit du Nouvel An.

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1: Le Forum des langues du monde a pour ambition de présenter le plus de langues possible, toutes sur un pied d'égalité, en mélangeant sur la place publique un forum de type animation populaire et des débats de haut niveau accessibles au plus large public. Il aura lieu pour la 30e fois, si je ne me trompe pas, mais peut-être que je n'ai pas revérifié, et pour la 3e fois, place Saint-Cernin, toute la journée du dimanche 31 mai, avec des stands qui présentent les langues, présentent leurs langues, des animations, des débats. On a ce soir Alain, qui fait partie du CA du Carrefour culturel Arnaud Bernard, qui organise le forum, il vient d'arriver, bienvenue à lui. Les langues toutes sur un pied d'égalité, c'est une notion essentielle du forum, n'est-ce pas Alain?
2: Oui, voilà, bonjour à tous. Alors, le principe du forum des langues s'appuie sur des principes établis par Félix Castan, qui est un grand linguiste et un grand spécialiste de l'occitan. Et le principe fondamental, c'est d'abord de valoriser les langues dites minoritaires à partir d'une assemblée qui a eu lieu en 1984 à Barcelone, ce qui s'appelait le Conseil des Nations sans État de l'Europe occidentale. Alors, le principe essentiel, donc, c'est de faire participer au départ les Occitans, mais en pensant que la défense d'une langue ne peut pas être séparée de la défense de toutes les autres langues, dans ces langues dites minoritaires. Et donc, il y a cette logique donc, qui est anti-unitariste, qui est établie par Félix Castan, donc, et culturellement pluraliste, de toute la littérature occitane, de l'époque donc post-troubadouresque jusqu'à aujourd'hui. Et avec ce principe d'égalité de toutes les langues, qui est le principe fondamental du forum.
1: Ouais. Et ces réflexions sur les langues et ces principes, on peut les entendre ou y réfléchir pendant les différents débats qui ont lieu toutes les années. Est-ce que tu peux nous en dire plus sur les débats qui auront lieu cette année, donc l'après-midi?
2: Alors, le débat est axé normalement sur les langues du Québec. C'est-à-dire, au départ, c'était sur les Français, les langues de France, françaises, du français au Québec.
1: Ouais.
2: Et donc, et aussi sur le japonais. Voilà. Il y a, normalement, on a des interlocuteurs, des intervenants qui viendront animer un débat autour de ces deux thèmes.
1: D'accord. C'est les débats, c'est l'après-midi,
2: voilà.
1: À 14h et 16h, je crois. C'est on ça. Redira les heures plus précises avec le nom des intervenants un peu plus tard dans l'émission. Valentin, je te laisse peut-être résumer en espérant deux, trois phrases.
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1: Tancon Valentin. Et on continue avec le mélange des cultures, avec un projet toulouse-congolais, une chanson en occitan, espéranto et en lingala, qui s'appelle « L'Afrique n'est pas à vendre »,« Afrikonestas vendenda », qui signifie « L'Afrique n'est pas à vendre ».
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0: Valentin.
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0: Donc rebonsoir Metaxia.
2: Bonsoir.
0: Bonsoir. Donc tu représentes ce soir l'Amicale des Arméniens de Toulouse, une association qui participera donc au Forum des langues du monde du 31 mai à Toulouse. Mais peut-être avant de reparler du forum, quels sont les buts de cette association de l'Amicale?
2: Oui, très bonne question, parce que depuis des années, plus précisément, notre association existe plus de 60 ans. Déjà, cette année, nous fêterons à la fin de l'année par un concert aux Allograins. Mm-hmm. Voilà, je vous invite tout le monde, d'accord, qui a un but caritatif. Mm-hmm. Et nous célébrerons la 60e anniversaire de l'association. Et depuis des années, le but de l'association était surtout de soutenir l'Arménie. Mm-hmm. Plus précisément, pendant le tremblement de terre que tout le monde connaît. Puis, il y a eu des moments plus difficile après l'Union soviétique, après 91. Mm-hmm. Et puis, comme il y a eu beaucoup de familles qui demandaient d'asile à Toulouse, mm-hmm, l'association s'est tournée vers le but de les accueillir, de les soutenir. Voilà, on a réussi quand même de beaucoup d'aider les familles qui en ont besoin. Mm-hmm. Jusqu'à aujourd'hui, notre but n'est pas très social, mais nous sommes tournés plutôt vers de garder la culture arménienne à Toulouse. Mm-hmm. Et de présenter tout, de rassembler les Arméniennes, les Franco-Arméniennes qui vivent depuis des années après le génocide. Et également, comme vous le savez, il y a une école arménienne de Toulouse. Il y a une école à l'association.
0: Et qu'est-ce que vous faites dans cette école? Elle s'adresse à qui?
2: L'école accueille des enfants de 3 ans, mm-hmm, jusqu'à quand ils veulent, pour apprendre arménienne, la langue arménienne, le chant, la musique et également la danse. Donc chaque samedi, à partir de 10h30 jusqu'à 13h30, pendant 3 heures, nous avons des activités très très riche, mm-hmm, vraiment, qui éduque, qui donne aux enfants plus d'informations que possible. Et à chaque fois, à chaque occasion, on essaye de trouver par les spectacles très animés, mm-hmm, la culture, la richesse de la culture arménienne. Mm-hmm. Comme ça, les enfants sont plus proches.
0: On ne perd pas le lien avec, oui, la culture ou la langue.
2: Oui, aussi, il y a beaucoup qui sont nés en France et ils sont loin de la culture. Mmh. Donc ça donne une possibilité de participer et aussi de bien aussi aller plus profondément dans la langue.
0: D'accord.
2: Ça donne plus de possibilités. Mmh. C'est une autre chose d'apprendre les lettres, de lire, et une autre chose de parler, de participer à un spectacle qui montre plus de richesse de la culture.
0: Mmh. Parce que l'arménien, c'est une langue en plus qui s'écrit avec un alphabet
2: spécial, unique, donc, unique dans le monde, qui est créé en 405 par Meslop Mashtots. Mm-hmm. Et avec ça, il a réuni la nation, il a décidé de créer l'alphabet et de montrer que la nation n'est pas seulement liée par une religion, mais aussi liée par une langue. Et parce que c'est une autre chose parler à une langue et une autre chose d'écrire et lire. Oui. Parce que si on a des livres qui viennent de très longtemps et qu'on ne lit pas, on ne va pas pouvoir partager les informations de décennies à décennies.
0: C'est important pour la transmission, oui, transmission de la langue, le passage par l'écrit.
2: Voilà.
0: D'accord. Et à côté de cette école pour les enfants, l'école arménienne, est-ce que vous avez d'autres activités régulières?
2: Absolument. Récemment, ça fait plus d'un à peu près un an, nous donnons plus de place pour les événements culturels. Et les programmes sont organisés d'avance. On poste toujours sur nos réseaux. Il y a des soirées consacrées aux célébrités arménienne, aux compositeurs, aux poètes. Alors on essaie de présenter leur vie, leurs activités.
0: Ça, c'est ouvert à tout le monde.
2: Oui.
0: Pour faire aussi découvrir aux
2: princes. On enrichit les soirées avec les danses qui sont présentées par les élèves. D'accord. Également. Oui, parce que c'est une autre occasion de faire rentrer les enfants dans cette culture et de connaître leurs célébrités. Et également, nous-mêmes, nous font l'appel aux participants de participer, de montrer leur talent lors des soirées. Et bientôt, on aura la soirée consacrée au compositeur Aram Khachaturian pour son anniversaire. Oui, je suis très ravie, merci. Voilà, il y a beaucoup d'activités. Nous faisons les rencontres avec les étudiants qui viennent d'Arménie, de l'université franco-arménienne de Toulouse, à l'UFAR, à Erevan. Nous faisons des soirées de rencontres, des jeux de société qui permettent de connaître les jeunes, les adultes. C'est une occasion de
0: mieux se connaître.
2: Et voilà.
0: Okay, donc, et vous allez participer au forum, donc
2: absolument.
0: Vous allez présenter des choses seulement sur le stand ou aussi des spectacles peut-être?
2: Oui, comme chaque année, nous essayons de plus maximum présenter une partie de notre culture. Comme l'année dernière, il y a eu une petite spectacle et danse par nos élèves de l'école Rosemannux et Mergian. Cette année aussi, les enfants vont présenter deux danses sur le thème Aram Khachaturian. Et voilà, et nous, les adultes, comme il y a des cours amateurs de danse chaque samedi, et nous essayons de danser et de montrer l'assemblée de notre esprit arménien avec les enfants.
0: Vous avez une heure déjà de passage ou...
2: Tout est en organisation. Oui, nous avons déjà demandé.
0: Ça sera l'après-midi.
2: Ça sera dans l'après-midi, entre 14h30 et 15h, sur la scène.
0: D'accord, sur la scène, donc place Saint-Cernin. Merci beaucoup, Metaxia.
2: Merci à vous aussi.
0: On va écouter, du coup, maintenant, un tube, le tube de... enfin, le seul morceau que je connaissais, sûrement il en a fait plein d'autres, du compositeur Khachaturian, ce qu'on appelle la danse du sabre.
2: Voilà, ça vient du ballet guyanais.
0: D'accord.
2: Qui est très connu et très joli.
0: Okay. Bon, on va découvrir pour ceux qui ne connaîtraient pas encore.
2: Merci.
0: 2 secondes, le temps que je lance.

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1: Merci Valentin pour cette introduction. Donc de notre deuxième invité, l'association Asso d'Even, représentée par Christina ce soir. Rebienvenue de nouveau, bienvenue Christina dans l'émission. Quels sont les buts de cette association Asso d'Even?
2: Alors, on a comme objet principal du coup faire de la solidarité internationale pour le développement social, économique et culturel du Venezuela. Mais actuellement notre priorité ce serait de répondre à la crise humanitaire actuelle, en apportant des aides d'urgence en santé, dans les matières de santé, éducation et besoins de base des victimes à l'intérieur du pays de cette crise économique en cours et aux déplacés émigrants qui sont à l'étranger.
1: D'accord. Alors, on n'aura pas le temps, peut-être malheureusement, de trop développer ici la crise vénézuélienne, mais en tout cas, c'est important de rappeler que c'est surtout la population qui souffre dans le pays et puis aussi les réfugiés qui ont dû fuir et qui sont très nombreux. Il y a combien de millions de personnes sont vivant dehors du Venezuela. Enfin, si tu ne sais pas exactement, mais en tout cas, on parle de millions. C'est pas des milliers, quoi.
2: Je sais que actuellement, j'ai pas le nombre exact en tête, mais c'est le deuxième pays avec le plus gros nombre de migrants dans la monde actuellement, après la Syrie, pour donner une idée.
1: Ouais. Et donc concrètement, qu'est-ce que vous proposez comme action de solidarité actuellement? Voilà, quel type d'aide vous proposez? Quel type d'aide vous pouvez encore proposer? Ou quels appels vous pouvez faire peut-être? Profitez-en.
2: Donc oui, ce serait des appels pour faire de l'aide directe, des collectes de fonds. De toute façon, dans nos réseaux sociaux, on va commencer à faire des campagnes donc, pour vous en informer, pour vous tenir au courant des prochaines collectes de fonds, du médicament, matériel médical et vêtements. On fait aussi, mais ça c'est plus un but, puisqu'on l'a pas encore, on n'a pas encore fini le projet, mais on est intéressé à faire des appuis à des projets d'insertion professionnelle sur les domaines de l'éducation et de la formation. Après là, actuellement, ce qu'on est en train de faire le plus pour se faire connaître, c'est des campagnes de sensibilisation et d'information en France sur la réalité de la situation de notre pays et de la migration et ses conséquences. Et on se concentre du coup sur la culture. On organise des événements pour favoriser les échanges entre le Venezuela et la France, ainsi que les pays du monde qui seront dans les événements présents.
1: D'accord. Vous faites aussi des partenariats, j'ai vu, avec des associations toulousaines. Est-ce que tu veux en dire un mot? YGREN, Occitanie Coopération?
2: Tout à fait. Donc, on a commencé à travailler. Cela fait 4 années à peu près. Donc, on est quand même en train de commencer toujours. Mais oui, on est en réseau avec Terre Afrique, Occitanie Coopération, YGREN et les mouvements associatifs de l'Occitanie. On prend part également à leurs événements respectifs et d'autre part au Venezuela. Pour des raisons de discrétion, Je ne vais pas donner les noms des associations actuellement avec lesquelles on est en train de se projeter pour travailler au Venezuela, mais on est en échange avec plusieurs types d'organisations à caractère apolitique pour pouvoir éventuellement du coup faire arriver les aides humanitaires, qui est notre priorité.
1: D'accord. Et vous participerez donc au forum à la fin du mois. Qu'est-ce qu'on pourra trouver sur le stand d'Assaut d'Even?
2: Donc, des ateliers créatifs, on a un invité spécial qui s'appelle Pedro, qui va être dans un stand à fabriquer des papagayos, des cerfs-volants traditionnels vénézuéliens. On va faire des lectures de textes issus de la littérature folklorique vénézuélienne, notamment c'est le mois d'une légende vénézuélienne d'horreur qui s'appelle El Silbón. Donc on va lire des textes d'El Silbón, mais après on va également lire des textes des folklores vénézuéliens. Aussi, on va donc moi personnellement, je vais chanter un chant traditionnel de la Vandière, issu des côtes vénézuéliennes et de l'afrodescendance au Venezuela. La côte est un endroit qui s'appelle plus particulièrement Barlovento. J'ai préparé cela avec une collègue vénézuélienne qui elle aussi. C'est une artiste, mais on ne le fait pas professionnellement. Ça va vraiment faire deux accros à la culture vénézuélienne qui veulent vous partager la culture afrodescendante vénézuélienne. Mm-hmm. Après, on va faire des échanges et des débats dans un espace de discussion dans les stands qui est ouvert pour débattre de nos objectifs, de notre histoire, des enjeux actuels, mais aussi, si vous voulez passer, écouter à quoi cela ressemble l'espagnol caribéen de Venezuela. On peut faire des échanges et des conversations donc en espagnol vénézuélien.
1: Parce que l'espagnol du Venezuela a subi différentes influences qui font qu'il y a des petites particularités. Vous nous ferez découvrir tout ça dimanche 31.
2: Tout à fait. Pour donner une petite avancée, c'est le mélange des langues indigènes, de la culture afrodescendante, issus de l'esclavage au Venezuela, ainsi que des migrations européennes, et bien sûr la langue de nos colonisateurs, l'espagnol.
1: Ok, bon, si vous voulez en savoir plus, allez sur le stand donc d'Assaut d'Even, place Saint-Cernin, le 31 mai. Valentin, je te laisse résumer avant la pause musicale, et je demanderai peut-être à Christina de présenter le morceau après.
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1: Dankon. Christina, est-ce que tu peux nous présenter en deux mots le groupe Un Solo Pueblo et la matica qu'on va écouter?
2: Bien sûr, alors Un Solo Pueblo, donc un groupe très aimé par les Vénézuéliens qui représente la côte, les folklores des côtes vénézuéliennes. C'est une chanson qui s'appelle La Matica, le petit arbuste, et elle est traditionnelle, festive, avec beaucoup de percussions, énergie collective, qui célèbre les racines populaires vénézuéliennes et les rapports des Vénézuéliens à la nature.
1: Très bien, on écoute tout de suite La Matica.

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1: Donc Alain, ce soir tu es venu, tu nous as parlé un peu du forum, mais maintenant on va faire un focus sur les associations estoniennes que tu présenteras au forum. Avec au-delà de la langue estonienne, tu fais partie de deux associations. Est-ce que tu peux justement les présenter, puis après on détaillera un petit peu.
2: Oui, alors donc je représente l'association France-Estonie, qui est l'association, je dirais, nationale, hein, qui se trouve à Paris avec les institutions qui ont des relations avec l'ambassade, etc. Mm-hmm. Et puis je représente ce qui est plus intéressant peut-être pour nous en Occitanie, l'association des Amis de Tallinn Pontus de la Gardie, qui est à Carcassonne, qui se trouve à Carcassonne, et qui fait vivre le jumelage qui a été créé en 2013 entre Tallinn, la capitale de l'Estonie, et Carcassonne, d'accord, à travers donc un personnage, Pontus de la Gardie, qui est né à côté de Carcassonne et qui a fondé une espèce de dynastie en Suède et qui a été à un moment donné gouverneur de l'Estonie sous le roi de Suède et qui s'est battu donc contre les Russes. Voilà. D'où l'origine de Pontus de la Gardie. Okay. Il y a toute une histoire autour de ce personnage. Voilà.
1: Et comment cette association fait vivre justement du coup le jumelage? Qu'est-ce qu'ils organisent?
2: Alors le but d'abord, c'est de faire connaître l'Estonie, qui est un pays totalement inconnu en France, quasiment totalement inconnu. Pourquoi? Parce qu'il n'y a pas eu de relation dans l'histoire entre la France et l'Estonie. Mmh. Voilà, sauf à partir... Et en plus, l'Estonie a fait partie de l'Union soviétique, donc elle a subi l'occupation soviétique depuis la fin de la Deuxième Guerre mondiale jusqu'en 1991. Mmh. Je suis obligé de faire un petit peu d'histoire. Parce que,
1: oui, c'est un pays neuf, quoi, on va dire.
2: Ça explique le fait que...
1: Donc, culture ancienne, mais un pays neuf.
2: Voilà, un pays neuf. Donc on en est à faire connaître, après c'est l'Estonie, donc, et à susciter des échanges et à faire connaître l'Estonie à travers des manifestations. On fait venir des représentants de la culture, de l'art, des historiens. Alors on a en particulier une conférencière qui est très pointue sur... les artistes estoniens, donc des peintres, par exemple. On a eu un historien, par exemple, qui est le grand maître de la langue estonienne à l'INALCO, hein, l'Institut National des Langues et Civilisations Orientales, et qui est venu nous faire une conférence sur le Kalevi Poeg, qui est la grande épopée mythique de l'Estonie, qui a été créée au milieu du 19e siècle, qui comprend 19 000 vers. Et le traducteur a mis 13 ans pour faire la traduction de l'estonien au français.
1: Mmh. Voilà, c'est... Elle est traduite en espéranto, d'ailleurs. Je fais une petite remarque en passant.
2: Ben ça, je suis ravi de savoir qu'il a dû passer pas mal de temps pour le traduire en espéranto.
1: C'est un gros livre. C'est un gros livre.
2: Voilà. Et puis donc, on fait venir donc des artistes et on fait connaître l'Estonie à travers essentiellement les arts et la culture, quoi, et l'histoire.
1: Et la langue estonienne, peut-être en deux mots, c'est une langue qui se rapproche de quelle autre langue?
2: Alors c'est la langue qui est classée à la famille des langues finno-ougriennes, c'est-à-dire associée aux Finnois, et ougriennes qui veut dire qui viennent de l'Oural, c'est-à-dire des peuples qui parlent des langues au nord de la Suède, les Samis par exemple, et d'autres peuples du nord de la Russie, les Nénets, les Maris, ils ont des noms assez particuliers. Il y a beaucoup de peuples comme ça, de petits peuples numériquement parlant, qui parlent ces langues finno-ougriennes. Et puis il y a le hongrois, donc voilà, ça, c'est apparenté au hongrois. Donc ce n'est pas une langue indo-européenne.
1: D'accord. Et est-ce que tu l'as apprise toi ou pas encore?
2: Alors il faut savoir qu'il y a 14 cas de déclinaison. Voilà. Alors c'est un très gros frein pour apprendre la langue. Bon, je ne veux pas trop en dire plus parce que c'est une langue qui est difficile, hein, qui est vraiment
1: c'est
2: difficile.
1: C'est ce qui fait son charme.
2: Elle fait son charme, mais il faut avoir beaucoup de volonté et d'enthousiasme, disons, pour se lancer dans l'apprentissage de l'estonien, sachant quand même que les Estoniens ne sont que 1 300 000 en gros. Hein.
1: Ça n'empêche pas.
2: Ça n'empêche pas, mais pour trouver à parler l'estonien en France, il faut chercher un peu les locuteurs. Quoi. Voilà.
1: Après, on peut visiter l'Estonie, qui est un magnifique pays, non? Tu ne me contrediras pas.
2: Ah ben non, c'est-à-dire, ne serait-ce que Tallinn, qui est une ville inscrite au patrimoine mondial de l'UNESCO, comme la ville de Carcassonne, avec une cité médiévale aussi, avec une architecture particulièrement remarquable. Hein. Et c'est un des éléments qui a fait l'origine du jumelage entre Tallinn et Carcassonne.
1: D'accord. Très bien. Est-ce que tu as une... Oui, peut-être, je n'ai pas posé la question. Qu'est-ce que vous allez présenter sur le stand de le 31 Place Saint-Sernin pendant le forum ?
2: Alors, nous, on présente un peu la langue, évidemment, et la culture. Alors, on a un livret sur la langue, pour dire des petites singularités sur la langue. C'est qu'il n'y a pas de masculin, il n'y a pas de féminin. Absolument pas. Parce qu'on me dit, quand je dis ça, on me dit, oui, mais l'anglais, non, l'anglais, il y a i et chi. Désolé. Donc, et là, en fait, dans la langue estonienne, on ne se préoccupe absolument pas du sexe, des questions d'appartenance à un sexe. Voilà, c'est
1: la langue non-binaire parfaite.
2: Oui, complètement parfaite. Alors, ça fait rigoler quand on observe les problèmes d'écriture inclusive en France. On regarde ça avec beaucoup d'amusement, on dira. Voilà,
1: oui, hein. Pas de problème voilà. En Estonie. Très ouais. Bien, très bien. On écoutera à la fin de l'émission une musique que j'ai trouvée, que j'ai bien aimée. Je ne sais pas si tu connais Sandra Nurmsalu, une chanteuse estonienne. À la fin, ça permettra aux gens d'écouter un peu la sonorité de la langue. Une dernière chose à rajouter, peut-être qu'on aurait oublié de mentionner, avant de laisser Valentin résumer en espéranto.
2: Une petite chose, c'est l'attachement et le lien avec la nature des Estoniens qu'on retrouve dans la langue, hein, et qu'on retrouve dans les symboles aussi de l'État estonien, puisque l'État estonien a pour symbole officiel le hareng, l'hirondelle, le bleuet, l'ours et le calcaire. C'est-à-dire l'existence de l'État estonien est associée à ces éléments. C'est dire, parce que c'est un pays qui était le dernier des christianisés en Europe au IIIe siècle, et il y a, on dira, un esprit d'attachement à la nature qui vient du paganisme, qui est encore très très fort dans l'esprit estonien et qu'on retrouve dans la langue.
1: D'accord.
2: J'aurais pu sauter des exemples, mais
1: peut-être un peu... Le temps manque, mais si les gens s'intéressent, ils viendront le 31 place Saint-Sernin.
2: On leur expliquera sur le stand.
1: Il y aura plus de temps. Valentin, je te laisse résumer, et puis après on finira avec l'agenda.
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1: Bonne. Dankon. On enchaîne tout de suite avec l'agenda. Le congrès de l'espéranto en France aura lieu du 22 au 25 mai à Hérouville-Saint-Clair en Normandie, avec au programme des cours, des conférences, des examens, des visites, des concerts, un service de librairie, etc. Tu vi havas la Esperantan version?
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1: Iru, c'est pas ici. Nos amis de la Maraude en Ariège organisent un week-end espérantophone, rencontre en couleur à route. Ce sera les 6 et les 6 et 7 juin, c'est à route, là où le Centre culturel espéranto organise habituellement ses stages. La rencontre est gratuite, avec au programme plein de choses aussi. Une initiation est possible pour d'éventuels débutants en espéranto.
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1: Mm-hmm. Merci pour votre écoute. Merci à nos invités, donc Alain, Christina, Metaxia. On se retrouve donc le 31 mai au forum. Vous pouvez, si vous voulez en savoir davantage sur l'agenda, rendez-vous sur notre site toulouse.oxeo.net. Dès demain, vous y trouverez également une page sur l'émission d'aujourd'hui, avec tous les liens, les références des chansons, la possibilité de réécouter ou télécharger l'émission.
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1: Bonne et on se retrouve dans 2 semaines, le 25 mai, toujours sur Canal Sud de 20h à 21h pour une nouvelle émission avec d'autres associations linguistiques toulousaines qui participeront elles aussi au forum du 31 mai.
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1: Bonne soirée, bonan vesperon et on se quitte en musique et en estonien.

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0: nous sommes très heureux de vous retrouver ce soir sur les ondes métalliques de Canal Sud 92.2 FM pour votre émission des Riffs et des Crêtes comme tous les lundis soirs à partir de 21h. On a pris un petit peu de retard.
1: On en est navré.
0: Et oui.
1: Pour un retour.
0: Pour un retour tant attendu, Seida is back au micro de Canal Sud. Et ce soir, nous ne sommes pas tout seuls puisque nous avons l'honneur et le plaisir de recevoir Marion et Martin du groupe Fanémer, groupe toulousain, pas à 100%, on va en parler. Salut Marion, salut Martin.
2: Salut.
3: Salut.
1: Bienvenue à vous, merci d'avoir répondu à l'invitation. On est très contents de vous retrouver.
2: Nous aussi.
1: On évoquait en off tout à l'heure le nombre de fois où on s'est croisés, ou en tout cas les compères de Delmer oui. Ici présents, parce qu'on vous suit depuis déjà quelques temps.
0: Depuis quasiment le début. Hein.
1: Bah quasiment depuis le début. Ouais.
2: Ah oui, ça fait un bail. Ouais.
1: Ça fait un certain temps. Et
0: ça fait plus de 10 ans.
1: Et on aura l'occasion peut-être d'en parler dans le courant de l'émission. On va démarrer tout de suite si t'es d'accord.
0: Bon, on a démarré avec Terror, un extrait du dernier album. Voilà. Steel Surfer, pour se chauffer un petit peu les mécaniques avec le morceau Fear, le Panic. C'est un 10e opus de Terror après 25 années de service avec toujours une belle énergie, une agressivité, une intensité au rendez-vous pour 10 morceaux taillés dans un hardcore bien tradi, lourd, puissant, explosif, du Terror fidèle à Terror. Je sais pas si c'est votre credo, le hardcore, mais bon, on va... on va pas en passer toute la soirée, on va passer sur
2: c'est
0: du Death.
2: Ouais, non, c'est cool, moi je connais bien ce groupe Terror, c'est vraiment cool.
0: C'était juste pour la petite intro.
1: Oui,
0: de
1: parce que c'est la tradition de l'émission. On commence par un morceau vraiment pour ouvrir les hostilités.
0: Et puis on va parler avec vous du concert que vous avez donné samedi soir au Métronome. C'est votre maison.
3: Mais carrément.
0: De votre dernier album, de votre parcours, puisque effectivement, ça fait plus de 10 ans maintenant que vous avez démarré. Donc on a plein de choses à se dire. Et peut-être que déjà, ou tu voulais envoyer un morceau
1: On peut commencer par le morceau Contrepoint.
0: Que vous avez joué samedi.
1: Voilà, que vous avez proposé. Puis on parlera ensuite de toute votre actualité et de cet album qui est absolument magistral.
3: Merci
1: si
3: beaucoup.
1: Si vous n'avez pas encore eu l'occasion d'écouter, on va vous en passer un petit extrait pour vous donner un avant-goût.
0: Il s'appelle Utopie, il est sorti l'année dernière, 2025.
2: Ouais,
0: et
2: c'est ça.
0: C'est un morceau que vous avez joué samedi. On va revenir sur le concert aussi de samedi, qui était quand même un très bon moment.
1: Exactement.
0: À tout de suite.
1: À tout de suite.

0: C'était déjà un premier extrait de votre dernier album, donc est sorti l'année dernière, Utopie. Le morceau Contrepoint, donc vous avez joué samedi dans une ambiance survoltée au métronome. Vous avez, je pense, eu des très bons retours, mais quel est votre sentiment après ce concert à la maison? Parce que le métronome, c'est une salle que vous connaissez, vous êtes devant votre public toulousain, acquis à votre cause, et c'était vraiment un très beau moment en tout cas.
1: C'est toujours un peu spécial hein, de jouer ouais. Chez soi. C'est très spécial, très stressant aussi.
0: D'accord.
1: Parce que y a tous les gens qu'on connaît,
2: y a
1: nos
2: la famille,
1: familles,
2: y a les
1: tout
2: amis.
1: Le monde. Ouais. Et puis bon aussi, des gens comme toi qui nous connaissent depuis, qui nous suivent depuis le début. Donc c'est toujours un peu spécial quoi.
0: Un peu plus de pression.
1: Beaucoup de pression, mais on était ravis. Ouais, il y avait beaucoup de monde. Et le public était super cool et très enthousiaste, donc on était vraiment ravis. Ouais.
3: Ouais, c'était vraiment très très bien, et c'est vrai que c'était finalement ce concert à Toulouse, le plus gros concert qu'on ait fait en tête d'affiche. Voilà.
0: D'accord.
3: Donc officiellement, il y avait plein de monde, et c'est vrai qu'on avait un petit peu peur étant donné la date, parce qu'au milieu d'un week-end prolongé avec d'autres événements autour, etc.
0: Ouais.
3: Mais le public a été au rendez-vous et tout s'est super bien passé. Et c'est vrai que le métronome, c'est une salle qu'on adore parce que il n'y a jamais aucun problème là-bas. L'accueil est super, les lieux sont super, donc c'est vraiment très très bien. Et puis on y retournera, c'est sûr.
0: Et ce qu'il faut rappeler aussi, on en parlait en aparté, c'est que vous avez organisé le concert et tout ce qui va avec en fait. Puisque
2: DNI, comme on dit.
0: En do it yourself, parce que même si vous connaissez bien cette maison, le métronome, c'est pas la première fois que vous venez.
1: Ouais.
0: Il faut un peu tout faire à côté.
1: Et oui, c'est vrai qu'on est habitué à organiser nos concerts ici à Toulouse, même si jusqu'à présent on était souvent aidé d'une asso, hein, on en a parlé tout à l'heure, Actu Metal. Mais là, cette fois-ci, oui, on a tout organisé nous-mêmes. Mais ça s'est très bien passé. Ouais. Oui.
0: Et vous aviez l'air. Vous étiez tout sourire. Ça qui est génial aussi, c'est que vous avez la banane sur scène. Et c'est très communicatif en fait, donc ça donne aussi une énergie qui est folle.
1: Ah oui, ça
0: et
1: toujours.
0: Ça s'est ressenti.
1: On peut pas s'en empêcher.
0: Ouais.
3: Ouais, et puis,
1: on essaie de sourire un petit peu moins, mais un peu plus la gueule, mais c'est difficile.
2: De rester concentré sur le.
3: Et puis on s'entraîne les uns les autres parce que c'est vrai que quand le public est aussi souriant, aussi
2: enthousiaste.
3: Voilà, aussi enthousiaste en fait, forcément ça nous fait sourire davantage et ainsi de suite. Donc,
2: parce que vous vous étiez fait rare hein, finalement après cette date de 2023. Oui, il y a eu une grosse tournée, on en parlait tout à l'heure, mais oui, on attendait, en fait cette date elle est arrivée assez tard finalement après la sortie de l'album. Comment elle s'est décidée cette date? Elle s'est faite par un concours de circonstances ou c'est...
1: Oui, c'est vrai, t'as raison, parce que depuis la dernière date à Toulouse, on a eu le temps de tourner deux fois en Europe et on n'était pas revenu, c'est vrai. Ce qui s'est passé, c'est que, peut-être Martin va en parler, mais la tournée française qu'on a organisée, qui va avoir lieu en septembre en réalité, mais la date à Toulouse qui vient d'avoir lieu est la première date petit peu, un décalé de la tournée française. On a eu un petit peu plus de mal à l'organiser, ça a été un petit peu plus long. Tandis que la tournée européenne, par contre, notre booker l'a organisée très très tôt en amont et finalement elle a eu lieu fin 2025, tandis que la tournée française aura lieu un an après,
2: oui.
1: Fin 2026. Bon.
3: Oui, c'est vrai que quand on a su la date de sortie de notre album Utopie, qu'on a sorti donc le 31 octobre dernier, on a contacté nos agents, parce qu'on a un agent pour la France, on a un agent pour l'Europe, en leur demandant de nous organiser ces tournées. Et notre agent européen est un peu plus rapide. Donc tout simplement,
2: c'est le premier qui tire.
3: C'est ça, parce que du coup, avec l'album qui sortait fin octobre, notre agent européen, très rapidement, du coup, il a réservé ses dates pour le mois de novembre. Et c'était pas pratique de tourner en France juste après, en décembre. Oui. En janvier, c'est pas terrible. Et finalement, l'un dans l'autre, voilà, la tournée française s'est retrouvée beaucoup plus tard.
2: Oui.
3: Donc, en septembre qui vient, à part la date à Toulouse qu'on vient de faire.
2: Bon, ça vous permet aussi de vous reposer entre les deux. Oui. Et de... quand on est en tournée et qu'on part longtemps, c'est compliqué. Mais c'est vrai que oui, effectivement, le fait de réagir assez rapidement et de faire une tournée tout de suite après la sortie de l'album, déjà, ça permet aussi de faire valider par le public en live de permettre une double expérience finalement entre l'écoute physique et l'écoute
1: bien que c'était un
2: épidermique, si je puis dire.
1: Bien que c'était un petit peu rude de sortir l'album et de partir en tournée tout de suite après, jours après. Ouais. C'était un petit peu tendu niveau planning. Et puis peut-être un peu dommage quand même parce que les gens n'avaient pas forcément eu le temps d'écouter l'album vraiment. Oui. En fait, certains oui, mais je veux dire... C'est vrai que quand on jouait les nouveaux morceaux...
2: Parce qu'il est assez dense, hein.
1: Parfois, on sentait que les gens connaissaient les singles, mais un petit peu moins bien les autres morceaux. Donc, finalement, la tournée européenne a eu lieu un peu tôt.
2: Par rapport à...
1: ce qui aurait été finalement peut-être plus souhaitable, tandis que la tournée française, un peu plus tard, ce qui explique ce décalage d'un an. Quoi.
0: Ouais. Alors, puisqu'on parle de tournée, j'ai retrouvé une interview qu'on avait faite ensemble au Hellfest il y a 3 ans. J'ai déterré quelques extraits.
1: Les archives.
0: Et notamment, je vous avais posé une question sur les éventuelles galères que vous aviez rencontrées à l'occasion des tournées, et ça donne ça.
3: Oula.
1: Ouh là là.
4: On a abîmé un peu le van parce qu'on ne sait pas conduire. Et donc, on a payé la réparation de 2 impacts, mais voilà, ce n'est que ça.
5: On n'a pas vraiment l'habitude de conduire un gros camion comme ça de 6 mètres de long. C'était compliqué.
4: 7 mètres de long.
5: 7 mètres de long, 3 mètres de haut. Donc c'est peut-être ça a peut-être été ça le plus compliqué, mais sinon ça a été que des super expériences. Et je pense.
0: Alors ma question est la suivante, est-ce que vous continuez à conduire le van?
1: Alors c'est maintenant.
0: Est-ce que vous avez maintenant un chauffeur
1: Alors non, par contre on a notre propre van.
3: Oui, qu'on a abîmé.
1: Maintenant on peut le rayer tant qu'on veut.
2: Vous pouvez le cabosser sans problème.
1: Et on se prive pas de le faire.
0: D'accord. Voilà. Vous avez peut-être plus l'habitude aussi de le conduire maintenant.
3: Oui.
0: À force de tourner, j'imagine.
3: Oui, c'est ça. On prend quand même l'habitude petit à petit, mais c'est vrai qu'on l'a quand même abîmé quelques fois.
1: D'accord. Mais il est à nous, c'est pas très grave.
2: C'est les risques du métier.
0: Je crois que vous n'étiez pas forcément recroisé depuis le Hellfest. L'impact du Hellfest par rapport à votre carrière, etc. Et en termes de visibilité, est-ce qu'il s'est passé vraiment quelque chose? Il y a un avant et un après?
1: Oh, pas vraiment. Je pense que pour le public français, c'est une sorte de validation.
0: Oui.
1: Pour le public international, pas trop, je pense pas. Bien que tout le monde connaisse le Hellfest, hein. Mais pour les Français, c'est vrai que ne pas avoir joué au Hellfest, c'est un manquement.
2: D'accord. Oui, okay. C'est un passage obligé.
1: Ouais, voilà, donc vraiment, je pense que c'est nécessaire. Donc ça a été cool. Ça a été cool pour ça. Maintenant, on a vraiment joué au tout début, tu sais.
0: Oui.
2: Vous avez commencé le jeudi.
1: Presque en premier.
2: Et vous avez commencé
0: Pas le jeudi, ça commence jamais le matin, mais c'était quand même en début de soirée, je crois.
2: Mais ça commence à 16h. Les premiers groupes commencent à 16h.
0: Vous étiez placé vers 19h, je crois.
1: On avait joué en deuxième, je crois. Il y avait Black Bread qui jouait à 16h, il me semble.
2: C'est ça. Et il y avait vous.
1: Et puis nous, juste après.
2: Tout à fait.
1: Donc les gens étaient encore en train de rentrer. Alors il y avait beaucoup de monde.
0: Il y avait beaucoup de monde devant là.
1: Il y avait beaucoup de monde. Mais il y a beaucoup de monde qui était encore bloqué à l'entrée, etc. Ouais. Puis c'était le tout début. Je pense que les gens ont eu le temps de nous oublier avec tous les groupes qu'ils ont vus entre temps.
0: Pas forcément. On se souvient aussi des premiers. Peut-être ceux du milieu, non?
1: Ah, peut-être.
2: Pour avoir raté Black Bread et que je voulais absolument voir parce qu'il y avait aussi une
1: C'était
2: hype.
1: La première fois qu'il jouait.
2: C'est la première fois qu'il jouait effectivement en Europe. Et ce souci de guichet a causé un bouchon assez important.
1: Et toi, tu t'es débrouillé pour...
2: Je sais pas comment, mais bon, j'ai réussi
0: à
2: venir vous voir. Parce que, moi, mon running order était prêt et j'avais coché
1: personne ne pouvait t'arrêter.
2: Donc, je pense qu'on était quand même assez nombreux.
1: Oui,
2: et puis la salle était...
1: Il y avait beaucoup de monde. Et c'est vrai que régulièrement, on nous en parle. Hein, quand
0: d'accord.
1: Même, hein. Il y a beaucoup de gens qui nous disent « Ah oui, on était là, on vous a découvert là aussi. » On nous le dit souvent. Donc oui, c'est sûr que ça a forcément un très gros impact, et en particulier pour un groupe français. Quoi.
0: Ouais. Et puis après, vous avez beaucoup tourné en Europe ces dernières années. J'imagine que... Est-ce que vous avez reçu un accueil homogène suivant les pays, où il y avait des pays où il y a une sensibilité particulière?
1: C'est une bonne question.
0: Par exemple, si vous avez joué en Allemagne, le Death Info, c'est peut-être un style qui plaît beaucoup aussi dans ce pays-là, ou dans des pays nordiques. Est-ce que vous avez ressenti aussi?
3: Oui, c'est vrai qu'il y a certains pays dans lesquels ça s'est extrêmement bien passé, en particulier l'Allemagne, oui. La Finlande. En Europe de l'Est, Hongrie, République tchèque aussi, ça se passe d'accord. extrêmement bien. En Pologne, pas du tout.
2: Ah oui,
1: ah oui. Je, c'est compliqué.
3: Ouais. Oui, je pense qu'ils n'aiment pas notre style de musique. Non, on bide complètement en Pologne.
1: En Grèce aussi, on a pas mal de public. En Grèce,
3: c'était bien. Ouais. Je pense que c'est beaucoup lié finalement à la culture musicale de chaque pays. Voilà, mm-hmm. À quel point est-ce que chaque pays est à fond sur les styles mélodiques ou pas. Et je pense qu'en Pologne, par exemple, ils sont à fond sur... la musique plutôt qui n'est pas mélodique en termes de métal, tout ça.
2: D'accord.
3: Bon, après, c'est ma théorie qui ne vaut pas grand-chose. Mais,
0: c'est un ressenti, oui.
2: Non, c'est, mais c'est pertinent dans le sens où c'est votre ressenti, oui. Vous, devant la scène, où vous avez...
1: On voit aussi au nombre de personnes, tu vois.
2: Oui, oui.
1: En Roumanie aussi, il y a pas mal de monde. Là, on va faire 2 dates en Roumanie, oui. De nouveau, en novembre. Il y a des pays dans lesquels ça marche ouais. plus ou moins, voilà. Mais l'Allemagne est clairement ouais. notre seconde patrie.
3: Et la Finlande.
1: Et la Finlande aussi, oui.
0: Est-ce qu'on se passerait pas un extrait d'un groupe qui vous a accompagné samedi,
2: oui.
0: puisqu'il y avait
2: oui.
0: Barcodia qui ouvrait la soirée, et ensuite Dark, on dit Oath ou Oath ?
1: Ah, on dit Oath, ouais. Ouais.
0: Qui est le serment.
3: Oui, exactement.
0: Qui a eu des très très bons retours. En tout cas, moi, j'ai découvert ce
1: ouais.
0: groupe. C'était une belle surprise. Et ils
1: ouais,
0: ont
1: ils
0: bien
1: sont super
0: mis
1: en
0: l'ambiance
1: live, hein.
0: avant que vous arriviez. Donc, on était chaud déjà. Et en live, effectivement, ils étaient très très bons. Ce groupe portugais de Death Sinfo, hein, qui a quelques similitudes avec ce que vous pouvez composer aussi.
2: Et qui se font aussi assez rares.
0: Oui.
2: Et
0: qui vous a accompagné.
2: C'est vrai, c'est une très très belle affiche. et que vous connaissez, puisque vous aviez ce qu'on disait en off. Tourner déjà avec eux, donc c'est une
3: ouais.
2: équipe que vous connaissez bien et
3: ouais,
2: c'est
3: ça. Fait.
2: Des humains que vous appréciez.
1: Oui, on les connaît depuis très longtemps en fait. Peut-être on en reparlera après, mais on les connaît depuis presque les débuts du groupe. Hein.
3: Je pense que je les avais contactés en 2016, donc ouais.
0: Ouais,
3: il y a 10 ans.
0: Ouais, il y a 10 ans.
3: Ils sont sérieux, ouais. ils font un style qui est proche du nôtre, ils sont honnêtes, tout ça. Donc c'est vrai que. Ça coche toutes les cases pour faire un bon groupe, pas d'ouverture, mais disons de milieu d'affiche pour nous. C'est vraiment parfait.
0: Et c'était ouais. parfait. Donc on va s'écouter un extrait
2: Allez.
0: De leur deuxième album, si je ne me trompe pas, Ages of Men, sorti en 2024.
2: Sorti en 2024,
0: c'est le morceau Gold 2, Fall of Time. Et on se retrouve après avec Haïfa Nemer.

0: Et on est toujours avec Marion et Martin d'AFNMR. Après leur très belle prestation au métronome samedi, vous avez un petit peu de temps devant vous avant de repartir sur les routes. Vous avez un petit break pour profiter et vous reposer peut-être aussi, hein, parce que,
1: ouais,
0: on sait que les tournées sont fatigantes, surtout si vous conduisez le van.
1: Oui.
0: On parle un petit peu du dernier album, donc qui est sorti en octobre, novembre.
2: Qui est sorti en octobre 2025, donc chez Napalm Records.
3: Ouais, c'est ça.
1: Ouais, absolument.
3: Le 31 octobre.
2: C'est un album que vous aviez déjà amorcé quand on s'est vu au Hellfest.
3: Ah, ou... mais oui.
0: Oui. Alors oui, oui, on en avait déjà parlé. J'ai un petit extrait d'ailleurs.
2: On en avait déjà parlé.
1: Voilà.
0: Si vous voulez, je peux passer.
3: Allez.
1: C'est le moment des casseroles.
0: On tout de suite.
2: Non, mais c'est... quel enchaînement.
0: Vous avez vu, hein.
1: Eh bien, allons-y.
0: On n'a même pas besoin de se parler, t'étais en vacances.
2: Non, mais...
0: faire une programmation ultra ficelée.
4: C'est ce nouvel album. L'idée, c'est de le sortir l'année prochaine, probablement même deuxième semestre, parce que même s'il est terminé au premier semestre, il faut savoir qu'entre le moment où on l'envoie au label et le moment où il le sort, souvent, ça met 4 mois, 5 mois. Mais ouais, on a commencé à travailler, on a pas mal d'idées, donc on a hâte de terminer cet album et puis de le sortir.
5: Ça fait partie du contrat avec Napalm, en fait.
4: Exactement, c'est le dernier album qu'on a en contrat avec Napalm.
0: Bon, déjà du retard.
1: Hein. Ah oui.
3: C'est mauvais planning, apparemment.
2: Donc là, on est en juin 2023 pour resituer.
1: Voilà. Non, mais ça, c'est une interview faite avec l'IA, c'est pas livré. On n'a pas vraiment dit ça.
2: C'est pas Marion.
1: Oui, on a été en retard. Bon, de toute façon, on est toujours en retard. Honnêtement, on est toujours en retard parce que faire un album, ça prend super longtemps.
0: Bien sûr.
1: Et puis,
0: on a envie de faire les choses bien.
1: Oui, absolument, absolument.
2: Et puis, ce qu'on disait, on est sur une matière vivante, donc c'est pas forcément... ça c'est pas sur commande. Et quand on a mis autant de cœur et de temps à créer... une proposition aussi riche, parce que c'est un album qui est assez dense et assez riche. Oui, on a envie de faire les choses bien. Donc,
3: ouais,
2: bah,
3: bien sûr.
2: S'il faut rajouter un mois, deux mois ou six mois,
1: ou deux ans,
2: quoi.
1: ou 20 ans.
2: Voilà.
3: Non, mais c'est vrai, il faut. Bon, évidemment, on peut pas attendre des années, il faut sortir la musique, mais il faut quand même prendre le temps. Tu as raison de le préciser, c'est vrai. Hein. C'est normal.
0: Et vous nous aviez dit à l'époque que le label, pour le coup, ne vous mettait pas forcément la pression pour sortir l'album à une date précise. Ou
3: non, ouais.
0: Ça n'a pas changé, ça, quand vous étiez, vous êtes toujours sur Napalm.
1: Non, il n'y avait pas de pression. Même la première fois qu'on leur a parlé d'un nouvel album, ils nous ont dit non, mais attendez, ça presse pas.
0: D'accord.
3: Non, pour ça, il n'y a pas de problème.
1: Non, c'est plutôt qu'il y a, comment dire, quand on est sur un label comme ça, il y a un process qui est assez rigide.
0: Oui.
1: Donc là, ce qui s'est passé notamment, c'est qu'on s'était mis d'accord sur une date de sortie. Finalement, on a senti qu'à une ou deux semaines près, en fait, on ne pourrait pas tenir le planning. Et en fait, ça nous a repoussé la sortie de plus de 2 mois parce que, en fait, juste un petit décalage à notre niveau, ça veut dire qu'il faut trouver un nouveau créneau qui coche les bonnes cases, et ainsi de suite. Donc, un petit retard amène facilement un grand retard.
3: Ouais, tu dois envoyer tous les fichiers 4 mois avant la date de sortie.
2: Oui, c'était ma question.
3: Plus de 4 mois avant. Et voilà, et nous, on était en retard de quelques jours, quoi. Mais ça suffit pour décaler la date.
2: Pour décaler leur planning.
3: Et puis, il a fallu décaler de plus de 2 mois, voilà. Donc, ça nous a arrangé pas trop, parce qu'on est parti en tournée juste après, c'est ce qu'on disait.
0: Ouais. Ouais.
3: Mais bon, voilà, on fait avec, hein, c'était notre
2: oui bah que ça c'est les assumer. Aléas finalement du planning voilà ils ont un planning à respecter et finalement c'est pas c'est...
3: oui parce qu'il y a les pressages tout ça enfin il y a beaucoup de choses qui font que ben y
2: plusieurs
3: y a besoin.
2: Intermédiaires
3: et voilà donc il faut mais c'est à tout niveau c'est pour ça que c'est vraiment très stressant de créer un album parce que il y a plein de personnes qui travaillent dessus. On doit enregistrer, donc pour ça il faut louer un studio, donc il faut booker le studio largement en avance. Mm. Et ensuite, si t'as pas fini, ça peut être problématique parce que le studio ne peut ne plus être disponible. Ensuite, il faut envoyer à temps à la personne qui mixe puis oui, et là aussi
1: on avait eu un petit retard parce que c'est vrai qu'on avait contacté Dan Swanau pour faire notre mixage. Et au moment de lui envoyer l'album, en fait, il était sous l'eau, malheureusement, parce qu'en fait, il avait trop de projets. Et donc, il ne pouvait pas s'en occuper tout de suite.
3: Et on a vraiment donc, eu très
2: et des projets, oui, parce que Dan Swanau, c'est...
1: Il est très occupé.
2: C'est une...
0: C'est quelqu'un qui doit être très sollicité. Hein.
2: C'est une pointure dans le genre. Donc, oui, effectivement, il a des projets...
3: Et oui, et donc, tu vois, tu dois lui envoyer vraiment voilà, la bonne période. Oui. Donc, puis ensuite, il faut envoyer à la personne qui fait le mastering. Là, c'est Mika Jusila. Et tu vois, c'est plein de personnes qui
2: donc, c'est un rouage qui, à partir du moment où il y a un petit grain de sable, forcément, ça implique...
3: Vraiment très
2: et donc, oui, vous, quand on arrive à la fin... Et qu'il est sorti, c'est le soulagement. Ouais.
1: Ah oui, ça fait plaisir, ça fait plaisir.
2: Et là, le public est prêt à recevoir cette offrande qui est donc utopique, qui est un album avec une thématique assez riche. Comment vous avez voulu explorer cette thématique-là, qu'est-ce qu'il y a ? Est-ce que c'est vous vouliez sortir de ce que vous aviez fait précédemment et partir dans une autre direction ou...
3: Là, alors la manière dont on choisit les thèmes, c'est assez simple, c'est-à-dire que c'est d'abord la musique, dans le sens où Martin qui compose toute la musique et en général il va composer de la musique par rapport à un thème qui va l'inspirer sur le moment, à la période où il commence à travailler sur l'album. Et puis ben, ça a été ce thème là, on en a discuté lors de nos discussions on a parlé de ce thème là et ça l'a inspiré à composer cet album. Donc c'est comme ça que ça s'est passé. Je ne sais pas si tu veux rajouter des détails.
1: Non, je pense que tu as bien répondu.
3: Voilà, et ensuite, une fois qu'il a eu composé tout l'album, j'ai écrit les paroles. Et la chose que je voulais faire pour cet album, qui était très importante, c'était surtout de l'écrire en français.
2: Oui, toujours.
3: Donc ça, c'est vraiment
2: le credo.
3: C'était la chose qui... c'était le challenge, en fait, l'objectif de cet album pour moi, c'était de passer au français. Voilà.
2: Oui, parce que on le rappelle sur l'album précédent, il y avait donc le titre
1: bonus, oui,
0: le titre bonus,
2: tout à fait,
0: version française de Radon,
2: qui était en français et qui avait eu un accueil assez exceptionnel, parce que c'est vrai que dans les scènes, dans les scènes death mélo, sympho, Et même sur d'autres scènes, hein, pour être tout à fait honnête, c'est rare. Ça le devient de plus en plus de faire des textes, d'avoir des textes en français. Mais voilà, c'est un challenge.
3: Ben ouais, enfin surtout parce que bon, c'est quand même assez spécial quand t'as l'habitude d'écrire en anglais, d'écrire dans ta propre langue. Il y a vraiment des différences.
2: Des automatismes qui sont différents.
3: Ben, c'est différent, tout est différent, la langue est différente. Et puis surtout, je trouve, alors c'est à la fois, c'est très plaisant parce que tu peux beaucoup mieux t'exprimer ce que tu souhaites. Parce que ta palette est beaucoup plus riche, tu vois,
2: ta carte sémantique est plus large.
3: Et puis tu sais tout de suite si tu peux prendre plus de liberté avec la langue et tu sais tout de suite si ça va fonctionner ou pas. Tandis qu'en anglais, t'es obligé de rester un petit peu dans une sur une route où t'es sûr que ça va pas être de l'anglais bizarre.
2: Oui. Et qu'on comprenne bien ce que tu...
3: Exactement. En français, tu peux prendre plus de liberté, c'est beaucoup plus intuitif. Par contre, le revers de la médaille, c'est que le sens s'impose tout de suite à toi.
2: Oui.
3: Donc, tu es beaucoup plus difficile. Ça va être beaucoup plus compliqué d'être satisfait de ce qu'on écrit parce qu'on perçoit tout de suite...
0: Tu veux que ça fasse sens.
3: Beaucoup plus directement ce qu'on écrit et ce qu'on chante. Donc, c'est à la fois plus facile, plus difficile. C'est quoi ? C'est très différent.
2: C'est différent.
3: Voilà. Voilà. Mais moi, ça m'avait beaucoup plu d'écrire un morceau en français la dernière fois. Oui. Et donc, j'avais vraiment envie cette fois-ci de
2: reproduire
3: complètement au français.
2: Ouais.
0: J'ai un extrait de l'interview du Hellfest où tu en parles. Mais
2: bon. Ah bah.
0: On vient d'en parler, c'est peut-être
3: t'as
0: un peu.
3: T'as vraiment bien préparé.
0: C'est peut-être un peu tard.
1: Chacun son tour.
0: On parlait de ce morceau, alors je le passerai quand on. Ben, on diffusera la Méduse
2: d'accord.
0: après. Voilà, mais bon, ça fera peut-être une redite. Et c'est un choix maintenant qui est arrêté. De
3: j'ai peut-être de chanter expliqué en... exactement la même chose la dernière fois. Je me rappelle pas, mais.
0: Ou peut-être non, pas vraiment, non.
3: Ah d'accord.
0: c'est un choix arrêté maintenant de chanter en français ou.
3: Ah oui, je reviendrai pas en arrière.
0: D'accord. Ok.
3: Ouais, ouais.
0: Je... Moi, je trouve ça très bien aussi. Moi,
3: je me verrai pas maintenant repasser à l'anglais. Ouais.
0: Okay.
2: Non, mais c'est finalement une autre étape aussi d'Afenemer. Hein. C'est,
3: oui,
2: c'est,
3: après, on ne peut jamais savoir dans le futur.
1: Et c'est vrai que on se demandait comment ça allait être perçu à l'étranger. Et en fait, les étrangers préfèrent largement en fait, qu'on chante en français.
2: Mais oui.
1: C'est parce qu'en fait, ça semble beaucoup plus authentique.
2: Tout à fait.
1: Et c'est vrai que, en fait, nous, quand on écoute des groupes nordiques, on adore quand ils chantent en finlandais, en norvégien, ainsi de suite. Mais en étant français, on a un petit peu le réflexe de se dire... Le français, non, ça marcherait pas bien. Ou alors, dès qu'on pense à du chant métal en français, on pense à des groupes de heavy, donc c'est-à-dire quelque chose qui est assez, comment dire...
2: Cantonné.
1: Voilà, cantonné.
2: Étiqueté un peu... vieillot ou peut-être
1: et en fait, ça marche super bien, enfin en tout cas ça plaît vraiment énormément donc cool, voilà.
3: Ça peut être clivant mais bon c'est vrai que on a eu que des bons retours.
1: Alors non, c'est vrai que les Américains
3: oui les Américains n'aiment pas
1: alors
3: trop.
1: Eux les Américains ils ne sont pas du tout contents qu'on arrête de parler leur langue.
3: Certains oui, mais c'est vrai que on a quand même vu pas mal de commentaires négatifs de personnes des États-Unis, ouais, qui sont très mécontents.
1: Mais disons que presque toutes les personnes qui ont
2: ils feront l'effort d'apprendre le français.
3: En fait, si tu veux, là, c'est vraiment le truc, c'est pour. Mais pourquoi?
2: Pourquoi? Oui.
3: Pourquoi? Parce que c'est notre langue.
2: Oui. Vous utilisez votre langue maternelle, ça vous semble tellement naturel.
3: Ouais.
2: Et c'est vrai que. Ouais. Non, le fait que ce soit en français, c'est une.
3: Et le label n'était pas non plus très content. Hein.
1: On les avait pas prévenus.
3: Ouais. Non, on les avait pas prévenus. Donc, quand ils ont reçu la loi, ils ont dit non, mais c'est en français.
1: Mais
3: vous
1: pourquoi
3: êtes sûr? Mais pourquoi?
1: Moi, j'aime ça.
3: Bon, ils l'ont pris quand même. C'est pas très grave.
0: Mais vous avez bien fait. Moi, je trouve ça très, très bien. Donc, on se passera le radeau de la Méduse après. Mais on va peut-être faire une petite pause avec un autre extrait d'un album. L'album précédent, Dream of Wilderness. T'es sorti en 2021.
3: C'est ça.
0: Ça va sur l'accent? C'est bien.
1: C'est parfait.
0: Le morceau Antigone que vous avez joué également samedi soir. Et puis bon, on se retrouve juste après. J'ai zappé le Sepultura parce qu'il était tombé un peu comme à jouer sur la soupe. On aura le temps d'en reparler.
2: On
0: une autre fois.
2: On aura l'occasion d'en reparler, oui.
0: AFNMR, Antigone.

0: J'adore ce morceau.
1: C'était Antigone.
2: Ah, merci.
1: J'adore.
3: Merci.
0: Allez, Fan Hammer, Antigone, sur l'album Dream of Wilderness, qui était sorti en 2021, c'est ça, hein, chez Napalm.
3: Oui.
0: On a parlé du label, et puis, j'ai pas l'extrait de l'interview qu'on avait faite ensemble au Hellfest, mais je me souviens que vous aviez dit qu'il ne vous restait plus qu'un album à composer dans le cadre du contrat que vous avez signé avec le label. Qu'est-ce qu'il en est aujourd'hui? Est-ce qu'on peut en parler, je sais pas, hein, mais...
3: Ah oui, bien sûr. Alors,
0: est-ce que vous y êtes toujours ou est-ce qu'il y a d'autres?
3: Alors, le label nous a proposé de poursuivre notre contrat avec deux albums supplémentaires.
0: D'accord.
3: Pour l'instant, on n'a pas donné suite. Voilà.
0: Ok.
3: On va voir, on va préparer un autre album suivant. On prendra notre décision le moment venu, mais comment dire, il faut peser le pour et le contre. Et c'est vrai qu'on aime bien être indépendant. Il y a beaucoup d'avantages à être indépendant. Peut-être qu'on signerait ailleurs aussi, parce que je pense qu'on pourrait aussi signer ailleurs.
0: D'accord.
3: On verra le moment venu, parce que c'est vrai qu'on préfère d'abord faire notre album tranquillement, faire exactement l'album qu'on veut.
0: Oui.
3: Et après, on se reposera la question, mais c'est vrai qu'on aime bien être indépendant.
2: Oui, et d'accord. Puis quand on voit Archspire avec leur crowdfunding qui ont fait leur album. En indépendant, on se dit que, sans espérer amasser autant avec un crowdfunding que, mais ce que je veux dire, c'est qu'on voit que quand même, il y a des groupes qui commencent à repasser en indépendant parce que finalement, c'est pas plus mal, parfois. Et on se dit que peut-être qu'on va le faire aussi, voilà.
3: Oui, disons qu'aujourd'hui, être sur un label comme Napalm Records, c'est très différent d'il y a quelques décennies, c'est très différent d'il y a 20 ans, et en fait le label ne fait plus énormément de choses. Par contre, on leur donne beaucoup d'argent, donc voilà. Donc,
2: ouais.
3: On verra si on poursuit chez eux, mais c'est pas sûr du tout.
0: D'accord.
4: Oui, mais j'ai souvenir justement que vous en parliez lors de l'interview qu'on avait faite ensemble au Hellfest, et que la participation d'un label se réduit un peu en peau de chagrin dans... En fait, vous arrivez déjà quasi semi-professionnel, vous avez un savoir-faire et presque il faut le cachet d'un label pour être authentifié sur la scène, sur les scènes
3: que
4: vous convoitez. Mais les contre-exemples sont nombreux.
2: En tout cas, et probablement qu'ils seront de plus en plus parce que... Ouais, c'est vrai qu'en plus, les groupes signent des contrats de licence maintenant. Oui. Et donc, ce qui fait que finalement, c'est toi qui produis l'album, tu le finances, tu fais presque tout le travail. Oui. Et puis, tu le donnes tout fait au label qui l'exploite. Oui. Et finalement, si c'est pour presser des CD et puis les vendre...
3: On peut le faire nous-mêmes.
4: On doit pouvoir le faire...
2: Bon, après, il y a des avantages aussi. Hein. Le label fait quand même une distribution. On est distribué dans beaucoup de pays.
4: Oui.
2: Tu peux être dans les bacs de la FNAC, etc. Oui. Mais bon, est-ce que ça vaut la peine? C'est pas sûr. Voilà.
0: Donc, quelque chose à réfléchir.
4: Et aujourd'hui, justement, rapport aux ventes de vinyle et d'articles, on va dire, physiques par rapport à... une époque où beaucoup de choses sont aussi dématérialisées et aussi beaucoup de gens achètent du dématérialisé, c'est-à-dire que même sur des plateformes de Bandcamp par exemple, pour ne citer que la principale, mais il y en a d'autres qui achètent aussi du dématérialisé auprès des artistes parce que ils veulent pas forcément posséder l'objet physique, mais mais posséder le son.
3: Bien sûr. C'est vrai que ça c'est aussi très courant. Et quand on a signé un label comme Napalm Records, ces ventes là font aussi partie du deal. Donc en fait, on a à peu près un tiers des revenus.
2: Ainsi que le streaming.
3: Donc en fait, on paye 100% de la production d'un album, presque 100% de la production des clips. Et après, on a maximum 30% de certains revenus.
4: Ouais.
3: Et souvent, c'est plutôt 15 ou 10%. Donc,
4: Donc ça fait un rapport investissement, retour sur investissement qui est un peu qui peut paraître déséquilibré.

0: environ 10 euros l'unité.
1: Même plus que ça.
0: Ouais, même plus que
1: Même
0: ça.
1: plus, c'est
0: Et
1: plutôt 12
0: après,
1: euros, hein.
0: nous, il faut qu'on les revende. Mais ce qui fait que c'est assez courant quand on a ce type de contrat qu'en fait, on envoie plus d'argent au label en
1: Oui.
0: achetant nos propres CD
1: Oui.
0: qu'ils nous en envoient en
1: Ouais.
0: royalties.
1: D'accord.
0: Voilà.
1: Ouais. Tandis que
0: C'est intéressant, ça aussi.
1: si tu presses toi tes CD, tu vois, tu peux les vendre en concert. En fait, on vend beaucoup d'albums en concert
2: Eh oui.
1: parce que les gens aiment bien avoir un souvenir.
2: Bien sûr.
1: Et si tu peux les presser toi-même, ben, ça fait que ben, tu peux vendre beaucoup d'albums comme
2: Oui.
1: ça en faisant des tournées.
2: Oui.
1: Donc, ça se réfléchit quoi quand même. Dans l'ensemble,
2: Ouais.
1: c'est pas pour taper sur les labels, mais
2: Non, non, mais c'est de
0: Non, non,
2: revoir
0: mais c'est
2: peut-être un
0: intéressant comme
2: modèle
0: analyse et
2: économique, quoi,
0: ça permet
2: finalement.
0: de voir qu'il faut bien peser le pour et le contre et
1: Oui,
0: les
1: et puis
0: avantages, les inconvénients
1: après,
0: d'être près d'un label. Ouais.
1: Oui, et puis il faut aussi garder à l'esprit que tous les groupes ne signent pas les mêmes deals, que
0: Aussi,
1: suivant
0: oui.
1: les labels aussi, les
2: Oui.
1: choses sont différentes.
2: Oui,
1: Entre
2: donc
1: les
2: c'est ce que
1: petits.
2: tu disais, peut-être soit faire de l'autoproduction de A à Z, soit de taper à une autre porte aussi,
1: Voilà,
2: hein.
1: donc il faut
2: C'est
1: voir.
2: bien
0: Tout à fait.
2: c'est bien de changer.
0: Est-ce que vous voulez, je vous propose une séquence nordique mixte.
1: Ah ben
2: Oui.
1: avec plaisir.
0: Absolument. Ça, je pense que ça va vous plaire. On n'est pas sur le même style que Sepultura, mais on va aller en Suède, en Norvège et au Danemark pour écouter trois albums qui viennent de sortir, qui sont
2: Oui.
0: sortis récemment, notamment le premier qui est In Somnolent Ruin, qui est le dernier album de Draconian, qui est un groupe que j'aime beaucoup. Et qui revient donc huitième album d'une discographie hein, qui évolue entre le doom, le death et le gothique avec des compositions hein, qui sont marquées par la gravité, la lenteur et beaucoup de mélancolie. Hein. On connaît Draconian. Alors dès l'ouverture avec le morceau I Welcome the Arrow, le ton est donné. On retrouve le Draconian eh ben, qu'on connaît avec cette mélancolie, cet art du contraste aussi. Avec des passages death et surtout une lenteur doom. Moi, ce que j'aime dans cet album-là, c'est. J'aime souvent dans les albums cette dualité
2: La voix
0: vocale
2: féminine est...
0: entre effectivement le frontman qui a un growl de son côté et puis Lisa Johansson qui a fait son grand retour dans le groupe.
2: Oui,
0: C'est la chanteuse du début, je
2: ou
0: crois.
2: historique, oui.
0: Historique qui revient et qui a pour le coup une voix féminine qui permet ce contraste aussi entre les voix. J'aime bien également dans les compositions de cet album les claviers qui ne cherchent jamais à surcharger les compositions mais qui sont assez subtilement équilibrés et qui viennent envelopper aussi la rythmique et les riffs. On va se passer le morceau Anima qui illustre parfaitement ce que je viens de dire. Voilà. Les arrangements sont très bien superposés. Et puis c'est quand même un très bel album que Draconian sort, qui est sorti tout
2: Bah, je crois
0: récemment, la
2: qu'elle est
0: semaine
2: sortie la
0: dernière, je
2: semaine
0: crois,
2: dernière.
0: chez Napalm.
2: Exact.
0: Voilà.
1: Eh oui, ce sont
0: J'ai pas fait exprès,
1: nos
0: mais bon, j'ai quand même
1: confrères.
0: choisi des groupes qui, bon, vous ressemblent pas, mais qui sont
1: Ah
0: peut-être un
2: oui,
0: peu
2: hein, qui sont dans le
0: proches
2: même.
0: aussi de la sphère
1: Oui.
0: dans laquelle vous évoluez. Alors, Green Carnation, je pense que ça va plaire à Seida parce qu'il y a un côté prog
2: C'est
0: que tu
2: un
0: devrais
2: des groupes
0: écouter.
2: qu'il faut que je digue parce qu'on m'en a souvent parlé et j'ai pas eu l'occasion de l'écouter
0: C'est vrai?
2: assez attentivement, mais
0: Je pense
2: ouais,
0: que ça va
2: Green
0: te plaire.
2: Carnation, on m'en a souvent parlé.
0: Qui sort sur le deuxième volet d'une trilogie en fait après The Shores of Melancholia. C'est l'album Sengis qui vient de sortir. Dark Poem Partout Sengis, donc groupe norvégien qui sort ça chez Sin of Mist avec des compositions qui sont un peu plus intimistes, plus brutes dans leur tonalité et plein d'émotions. Donc ça va te plaire, hein. Du prog, des émotions.
2: Il y a du prog,
0: Voilà,
2: c'est
0: des
2: bon,
0: compos
2: c'est
0: tout en
2: validé.
0: progressivité, avec des riffs puissants, des growls mélangés avec une voix claire, des beaux passages mélodiques. Donc moi, en tout cas, j'ai beaucoup aimé, notamment le morceau qui est ultra aérien, qui s'appelle I Am in Time, et son solo voilà, qui entame les hostilités. Et puis ensuite, on a les guitares arpégées, on a des synthés éthérés. Bref, c'est un morceau qui est assez envoûtant, vous allez voir, et je pense que ça va vous plaire aussi. Et puis on va finir avec Vanir, qui est un groupe un peu plus rentre-dedans, puisque là, on est plutôt sur du viking pagan avec un peu de folk, qui sort également son nouvel album qui s'appelle Vird. Et bah, j'ai choisi le premier morceau de l'album, parce qu'en fait, il illustre parfaitement ce qu'ils savent faire, voilà, des morceaux à la fois death, avec un peu de groove, résolument pagan, très épique, hein, on a vraiment l'impression qu'on va charger à l'occasion d'une campagne militaire, là. C'est le morceau Against the Storm, voilà, qui joue la carte de l'épique, gloire au folk metal, on va pouvoir lever nos verres et chanter.

0: discuter à tue-tête sur ce morceau. Et puis voilà, c'est tout. Voilà, un bon album également. Autour d'une
1: qui est sorti
0: un peu moins
1: il y a quelques semaines
0: je crois, c'est ça, sorti je crois qu'ils sont, c'est indépendant, on en parlait, mais je crois que c'est une sortie indépendante. En tout cas, j'ai pas trouvé le label. Donc également un très bon retour de Vanir à la gloire de Thor, bien énervé, une magnifique offrande que je vous propose. On va enchaîner les trois comme ça, ça fait une bonne petite pause, et puis on retrouve Martin et Marion d'AF Hanemer juste après.
1: Juste
0: ça vous
1: après.
0: Va
2: Super.
1: Allez.

0: Vous êtes toujours dans des fans des crêtes sur Canal Sud 92.2 MHz et nous sommes avec Martin et Marion du groupe de Death Symphonique Fanhammer. Voilà, on passe une belle soirée, j'espère que vous aussi. On a encore quelques questions à vous poser, on a encore des morceaux à passer, l'émission n'est pas terminée.
1: Pas du tout.
0: J'avais une question concernant la professionnalisation, ou en tout cas le fait que, est-ce que vous êtes devenu professionnel de la musique, est-ce que vous en vivez maintenant, parce que vous aviez des métiers,
1: oui.
0: Auparavant vous exerciez des métiers,
1: oui.
0: Est-ce que vous avez abandonné vos métiers et que maintenant vous vivez de votre musique?
1: Alors nous avons effectivement abandonné nos anciens métiers,
2: oui.
1: Et nous en avons de nouveaux maintenant.
0: D'accord.
1: Nous,
0: depuis récemment ou depuis la signature sur le label Napalm?
1: Non, ça fait quelques années, mais ça a été une transition progressive. Hein.
2: Oui, c'est ça.
1: Tous les deux, on était informaticiens.
0: Oui.
1: Moi, j'ai passé une période où j'ai été freelance pour associer ça avec la musique.
0: Oui.
1: Et depuis quelques années, je donne des cours de chant à côté. D'accord. De la musique. Et Martin lui donne des cours de guitare.
0: Oui.
1: Donc on fait ça
3: à
1: côté.
3: Donc si vous cherchez peut-être des spécificités dans le chant.
1: Je fais le chant saturé, ouais,
3: voilà.
1: Bien sûr.
3: Donc si des personnes cherchent justement à acquérir une technique qui est une technique particulière, hein.
1: De chant métal.
3: De chant métal, voilà.
1: Et d'ailleurs, Martin est aussi spécialisé, il donne des cours de guitare.
2: Oui, métal.
1: Spécialisé dans le métal, bien sûr, aussi.
2: Et c'est vrai que, oui, aujourd'hui, en fait, on est semi-professionnel. Donc, ça fait quelques années qu'avec Marion, on donne des cours de musique, en fait. Et pendant longtemps, c'était finalement quasiment notre seule source de revenus. Là, ces dernières années avec FNMR, ça se passe de mieux en mieux. Notamment maintenant, on a atteint le stade où dès qu'on donne un concert, on peut payer des cachets à tout le monde,
1: ouais.
2: C'est-à-dire tous les musiciens, notre équipe, tout ça. Pareil quand on enregistre un album et ainsi de suite. Alors, ça fait des revenus qui ne suffisent pas pour vivre pour l'instant. Mais disons que ça a fait fois 3, fois 4. Là, on part assez rapidement.
0: Ouais.
2: Donc... ça se passe très bien. Après, pour être honnête, on aime bien donner des cours, donc je pense qu'on va continuer pendant un certain temps.
3: Et puis, il y a de la demande aussi, c'est que il y a un retour aussi des jeunes et moins jeunes qui veulent apprendre.
2: C'est sûr.
1: Ouais, pour tout ce qui est métal, ouais, ouais. Y a beaucoup de demandes. Après, si on devait faire ça à temps plein, je ne sais pas, j'ignore si ça serait suffisant. Mmh. Puisque bon, moi personnellement je donne des cours juste un jour par semaine,
3: oui.
1: Donc je sais pas si je devais vraiment travailler tous les jours, si j'aurais assez d'élèves, oui. Mais oui, là en l'occurrence, oui, j'ai de quoi remplir, oui. Mon planning sans problème. Pour Martin c'est pareil,
2: et finalement le reste du temps en fait on travaille sur le groupe, donc
1: oui.
2: C'est-à-dire on gère tous les aspects de management, de communication, la promotion, oui. Le booking via nos agents. On s'entraîne parce qu'on est quand même musicien,
0: oui.
3: Et puis vous composez.
1: Et oui. Tu fais bien de préciser. C'est une partie non négligeable du travail.
3: Et je refais juste un petit flashback sur l'album qui vient de sortir. Mais
0: oui,
3: on parlait tout à l'heure que vous aviez.
2: Ah oui, celui qui est sorti en retard.
3: L'intention. Mais l'intention d'en sortir un nouveau, donc ça veut,
2: oui.
3: dire qu'à peine celui-là terminé, vous avez déjà de la matière pour le suivant.
2: Alors, de la matière, oui, mais pour l'instant, on est en phase vraiment d'exploration. On pourrait sortir des albums rapidement. On pourrait, si on décidait, on pourrait sortir un album par an, mais en fait, ce ne serait pas du tout satisfaisant pour nous parce qu'on n'a pas envie de faire deux albums pareils. Alors bon, il y a des gens qui nous disent que nos albums s'en ressemblent beaucoup. C'est ce qu'on dit toujours des groupes qu'on n'aime pas.
3: Alors, moi, pour avoir écouté Utopie, je trouve qu'il y a un gap.
1: Merci.
2: Merci
1: beaucoup.
2: C'est
1: pas le même que le précédent.
3: Ah non,
1: d'accord.
3: Mais absolument.
1: Ça change quand même.
2: On préfère qu'on nous dise ça. Ça nous arrive aussi.
3: Il y a des parties, des orchestrations qui ont pris beaucoup plus de place.
2: Oui, c'est possible, oui.
0: Le chant en français, on en a parlé aussi, hein,
1: oui.
0: C'est quand même une évolution importante aussi. Non,
3: oui, et puis on sent que que c'est plus, je ne sais pas dire, posé ou vous savez où vous allez.
2: Oui.
3: Il n'y a pas de fioritures. Les parties guitaristiques, elles sont suffisamment développées, mais pas en longueur.
1: Ouais, je comprends ce que tu veux dire. C'est vrai. Hein, c'est. Enfin, vas-y, peut-être toi qui parles plutôt de ça, de la guitare.
2: Oui, enfin, je voulais juste te dire que c'est vrai que. Pour nous, en fait, Utopie, c'est un album qui sonne pas comme le précédent, qui lui-même ne sonnait pas comme le précédent. Et à chaque fois qu'on compose un nouvel album, on n'a pas envie de faire la même chose. Mmh. Et donc, on passe un certain temps à explorer un petit peu, c'est-à-dire à écrire des choses et puis à chercher des couleurs ou des ambiances, oui, avant de choisir ce qu'on va faire. Et là, on est à cette phase-là. Ouais. Voilà. Donc, c'est assez agréable. Et puis, petit à petit, enfin, là, actuellement, c'est la phase où il y a le plus de liberté et très peu de contraintes. Oui. Et petit à petit, le processus de composition continue. On a de plus en plus de contraintes et de moins en moins de liberté.
3: Ouais.
2: Mais voilà.
0: Et pour illustrer ce que tu dis, moi, comme j'étais au concert samedi, c'est vrai qu'il y a. C'est un concert quand même très, très rythmé et très dynamique. Et juste avant le dernier morceau. Vous avez joué le morceau Utopie,
3: oui,
0: qui est une pièce plus longue.
2: Oui.
0: Ça aussi, c'est quelque chose qui est notable, hein, sur le dernier album, puisqu'il est, il est constitué de deux parties.
1: Pas évident en concert.
0: Avec un peu plus de mid-tempo, pas évident en concert, non ?
1: Ouais.
0: Mais moi, je trouvais ça bien, c'était bien placé, j'ai trouvé sur la setlist. Plus de mid-tempo, avec oui, des plages peut-être un peu plus planantes aussi, mm-hmm, qui s'étirent en longueur et qui a plusieurs structures dans le morceau, là, qui, je trouve que c'est intéressant aussi parce que ça change, hein, de ce que vous avez pu composer dans les albums précédents.
1: Oui, bah merci beaucoup, ça nous fait plaisir parce que bon, c'était un peu un risque, mais c'était important pour nous de jouer ce double morceau en concert, à la fin du concert. Oui. Mais c'est un petit peu risqué, ce que je disais tout à l'heure, les gens, quand on a tourné en novembre, juste après la sortie de l'album, n'avaient pas forcément écouté beaucoup l'album, et c'est vrai que... Parfois, on sentait que
3: la fin du voyait pas où vous vouliez les
1: amener. Est-ce qu'il faut applaudir ? Tu sais, c'est comme dans un concert, tu sais, c'est une symphonie, tu sais pas trop. Est-ce que c'est fini, non ?
3: Ouais.
1: Bon, voilà. Mais maintenant, par contre, le public semble avoir bien connaître les morceaux. Par contre,
2: ah oui, à Toulouse, ça s'est pas passé du tout. Donc, je pense que le fait que le concert ait eu lieu plus tardivement que notre dernière tournée, je pense que les gens ont eu le temps d'écouter l'album et donc connaissaient un peu. Ils ont fait leur devoir, c'est bien.
1: Voilà. Mais ça nous a créé quelques sueurs froides, hein, au début, les premières fois qu'on les a joués.
3: L'interaction, oui, évidemment, avec le public est différente.
1: Parce que parfois, il y a des interludes, tu vois, tu sais pas si ça s'arrête ou si c'est la fin du morceau ou pas, tu vois.
3: Oui. Après, le public français, de façon générale, est assez... attentif aussi.
1: C'est vrai, on a de la chance.
3: Donc c'est vrai que l'interaction, les allers-retours avec le groupe et les réactions, elles sont presque quasi instantanées.
1: Moi, j'adore le public français parce que je trouve qu'ils sont attentifs et calmes comme les Allemands, mais aussi chaleureux et vivants comme les Espagnols ou les Italiens, tu vois.
2: C'est vrai que le public français, il est vraiment spécifique parce que y a certains moments quand on donne un concert où on voit que les gens sont vraiment très, très, très concentrés en fait sur ce qu'on est en train de faire. Ils écoutent vraiment. Des fois, on se dit, mais est-ce qu'ils s'ennuient ? Puis dès que le morceau termine, tout le monde crie hyper fort. En fait, non, c'est vraiment qu'ils étaient concentrés. Et puis, dès que le morceau est terminé, ils sont très enthousiastes.
1: Ah, c'est un peu chauvin de dire ça, mais voilà, on a le meilleur public en
3: France.
2: Alors, généralement, ce qu'on fait, c'est que dans chaque pays, on dit ça. Donc...
1: Oui, ouais, mais par contre, on le dit dans chaque pays. Voilà, désolé.
3: C'est pas grave, c'est toujours très agréable d'entendre.
1: Les publics sont tous différents, avec des spécificités qui sont intéressantes partout.
2: Exactement,
1: tout le monde est beau,
2: tout le monde est gentil, surtout les Français, surtout les Toulousains.
0: Et justement, par rapport à ça, parce que là, on a parlé effectivement de ce titre Utopie, qui est en deux parties, qui est un morceau à part, on va dire, sur le dernier album. Et Marion, toi, à la fin du concert samedi, tu as demandé quel morceau souhaitait le public. C'est toujours Bloodline qui ressort.
1: Alors, mais tu sais, c'est vraiment, c'est C'est comme les mentalistes, tu sais, je les, je leur force un peu la main, hein, tu vois.
2: Quel est le morceau commençant par B que vous, ouais, que vous souhaitez qu'on
0: je
2: joue?
0: J'ai un peu senti aussi que c'était de toute façon le morceau sur lequel vous allez terminer, mais.
1: Oui, Bloodline, oui, d'accord.
2: Bah, okay. Il suffit qu'il y ait une personne au fond de la pièce qui dise Bloodline, on dit ah oui, toi.
0: Mais je crois que c'était
1: bonne
0: le
1: réponse.
0: Il y en a un qui a hurlé Bloodline parce que
1: ça marche pas toujours, mais oui, c'est notre morceau le plus connu, donc.
0: Oui, oui.
1: Je pense que les gens s'attendent à ce qu'on le joue en dernier.
2: Ouais, il marche bien comme morceau de fin de concert. Il marche bien aussi parce que il est, comment dire, il a plein d'énergie et et ça met, comment dire, ça fait que les gens terminent sur une ambiance, sur un mood qui est ouais, très enthousiaste.
0: Oui.
2: Et c'est super cool.
0: Bon, en tout cas, ça a bien fonctionné aussi.
2: Merci.
1: Merci.
0: On s'écoute le Radeau de la Méduse.
3: Ah, oui. On s'écoute le Radeau de la Méduse, moi qui ai un morceau que j'aime beaucoup.
1: Oh, merci Saïd.
3: Ouais, vraiment.
0: Et que vous avez joué aussi samedi.
1: Ah ben bah oui, c'est un classique là maintenant.
3: La
0: version française.
3: ça fait partie des classiques, exactement.
0: Donc, la version française.
3: Le réécouter avec vous
1: merci
3: ce soir et de permettre à nos auditeurs et auditrices peut-être de le découvrir aussi.
2: Peut-être.
3: Pour la première fois, ou de le redécouvrir.
0: C'est parti.

0: Magnifique morceau, le radeau de la Méduse.
1: Merci beaucoup.
2: Moi j'adore.
0: Un extrait à nouveau.
2: C'est adorable.
0: De Dream of Wilderness, sorti en 2021. Et n'oubliez pas que le dernier album s'appelle Utopie, entièrement en français, qu'il est magnifique et qu'il est sorti voilà, en 2025. Vous allez continuer à le défendre sur scène dans les, prochains, dans les prochains mois, notamment à la rentrée, en poursuivant cette tournée française qui a démarré à Toulouse.
1: Oui, tout à fait. Le mois prochain, on joue à Verdun. Et après, le reste de la tournée française, c'est en septembre, donc avec Paris, avec Vasqueal, donc juste à côté de Lille,
0: oui.
1: Lyon, Marseille, Nantes, et c'est tout, je crois.
2: Ouais, et pour la première fois, on va à Marseille.
1: Oui, pour
2: la première fois qu'on y joue.
0: D'accord.
3: Et oui, et Marseille, c'est vrai que c'est pas une ville auquel on pense sur le chemin des tournées, parce que,
2: ouais.
3: Parce que c'est plus souvent l'Italie.
2: Oui.
0: Oui. C'est comme Nice. Hein. Pour avoir vécu à Nice, souvent les groupes zappés,
3: mais là,
0: enfin, le sud-est,
3: ouais, là,
0: on va
3: il commence
0: dire,
3: à y avoir des assos qui, même dans d'autres styles de métal. Hein,
0: mais vous aviez joué à Nice, non, je crois.
1: Ouais.
2: Oui,
1: oui.
2: Nice,
1: on
2: joué
1: en
2: 2023.
0: D'accord.
2: 2024, non.
0: C'est vrai que le sud-est est des fois oublié. Tu as raison,
3: le sud-est est un peu oublié, ouais.
2: Ouais, mais c'est pas évident parce que le public métal est moins nombreux là-bas quand même.
0: Ouais,
2: même s'il y a quand même pas mal de groupes qui sont originaires de,
3: oui.
2: De cette partie de la France, peut-être plus des groupes de metalcore d'ailleurs.
3: Ouais. De metalcore, ouais, plus précis. Oui.
2: Ouais, ça peut être un petit peu plus compliqué de ramener suffisamment de public. C'était bien passé à Nice, mais bon, c'est vrai que par rapport à d'autres villes comme. Nantes ou Lille,
3: oui.
2: Ou Paris,
3: oui.
2: Rien à voir évidemment.
0: Et vous enchaînez avec une tournée européenne aussi.
1: Oui, c'est ça.
2: Une seconde tournée européenne. Ouais.
1: Juste après, en novembre, donc en Europe, alors de l'Est et du Sud particulièrement, donc dans les pays dans lesquels on n'a pas pu jouer sur notre tournée précédente en novembre dernier. Donc, alors j'ai plus forcément la liste en tête, Slovénie, Slovaquie, Bulgarie, Roumanie, Grèce,
2: ouais.
1: Une date à la frontière suisse-allemande. Qu'est-ce que j'ai oublié ? Désolé au pays que j'ai oublié.
2: Non, je crois que c'est tout. C'est déjà pas mal. Hein.
1: Oui.
0: Et vous serez accompagné, parce que vous êtes quatre dans le groupe.
2: Oui.
0: De votre batteur, dont j'ai oublié le prénom.
1: Michael.
0: Michael, qui est là depuis
2: le début.
0: Le début. Hein,
1: oui.
0: Un membre historique du groupe. Et votre nouveau bassiste que vous avez présenté donc samedi soir au Métronome,
2: oui.
0: Qui s'appelle Florian, qui lui est de Caen, donc normand.
2: Et il est normal, oui. En fait, il est picard, il me semble.
0: D'accord.
1: Mais il vit en Normandie.
2: Il vit en Normandie.
3: Ouais, c'est comme si c'était la Haute-Garonne et le Lot-et-Garonne. Hein.
2: Ouais, enfin bon.
0: Je suis né en Normandie, attention.
3: Bon, ne
0: en tout cas,
3: pas les susceptibilités géographiques.
0: Florian fait partie désormais du groupe.
1: Oui, complètement.
0: Complètement.
3: Et qu'est-ce qui l'a intéressé justement dans le projet
2: Lui, il aime vraiment les mêmes groupes que nous, tu vois. Il aime ce style et ce qui fait nos influences principales, voilà. Donc, il s'est vraiment reconnu dans la musique du groupe, quoi. Et donc voilà, on a reçu sa candidature avec d'autres et finalement, on l'a choisi lui, même s'il habite loin. Il était prêt à se déplacer.
3: D'accord. Donc, il est pas dans la région.
2: Ah non, il habite à Caen, ouais.
3: Voilà. Donc, vous faites par fichier interposé et vous lui...
2: Et puis, on se retrouve, tu vois, quand on doit partir donner des concerts, on se donne rendez-vous quelque part au centre de la France.
1: Voilà, ah ouais. Parfois, c'est à Orléans, parfois, c'est à Montluçon. On le récupère sur la route et puis on le redépose au retour.
2: Voilà. Mais bon, on avait l'habitude, on a déjà notre ingénieur du son qui est à Nantes, donc on avait l'habitude déjà de travailler. Et puis notre ancienne bassiste était aussi à Saint-Étienne, donc on a l'habitude,
3: vous avez l'habitude de travailler à distance.
2: Voilà, de se retrouver.
3: Et comme on disait en début de d'émission, c'est toi, Martin, qui compose la plupart des morceaux, donc... est-ce qu'il y a aussi des échanges sur... la façon de les jouer et tu retravailles
1: alors,
3: tu travailles
1: vraiment.
3: Avec eux ou tu...
1: Pas vraiment parce que comment dire quand on prépare les albums moi j'ai une idée en tête et je veux vraiment que ce soit comme ça, donc par exemple la basse je l'enregistre moi-même, mais par contre quand il s'agit des concerts j'envoie les tablatures, c'est-à-dire les partitions, et après ça me va très bien en fait qu'ils le joue d'une manière qui lui semble naturelle. Bon, il ne faut pas changer les notes, donc ça contraint quand même. Mais sinon, qu'il l'interprète d'une façon qui lui est naturelle, parce qu'il est bassiste et...
3: Il connaît son instrument.
1: Il connaît son instrument et ça peut apporter des petits twists en concert qui sont intéressants. Moi, j'adore quand il y a des petits twists en concert. Donc, non, il n'y a pas vraiment de contraintes à ce niveau-là.
0: D'accord. Et puis, les membres du groupe peuvent être dispersés. Aujourd'hui, maintenant, ça ne pose plus de problème avec la
3: technologie.
0: Ah oui,
3: non.
0: Aujourd'hui, il y a des groupes qui sont composés de
3: même dans des pays étrangers. Hein.
0: Voilà, dans des pays étrangers. Et la composition, elle se fait maintenant plus facilement.
1: Oui,
2: c'est absolument. Vrai que ce n'est pas du tout rare de... Enfin, on se rend compte très rapidement que la plupart des groupes ont des line-up assez internationaux. Oui. Il y a souvent des membres qui viennent d'autres pays même. Oui. Où on n'est encore que 100% français. Oui. Mais bon, ça pourrait changer, hein, parce qu'on n'a toujours pas de claviériste. Peut-être qu'à un moment, on se décidera pour prendre un claviériste étranger.
3: Donc là, c'est des bandes programmées.
1: Voilà, c'est des backing tracks.
3: Ouais, c'est des backing.
2: Mais tu vois, je le dis parce que c'est vrai que parfois, on ne se rend pas compte. On se dit qu'on va forcément trouver quelqu'un juste à côté de chez soi ou au moins dans son pays. Mais avec toutes les contraintes qu'il y a.
3: Oui.
2: De disponibilité,
1: de niveau, de sérieux, de motivation.
2: Et puis aussi d'envie de jouer le style de musique qu'on joue.
3: Il faut que le projet leur parle.
2: Il y a vraiment...
3: Ils ont envie de s'investir aussi humainement avec vous et de...
2: Il y a énormément de contraintes. Il y a aussi le côté personnalité. Voilà.
3: Tout à fait.
2: Est-ce que tu vas t'intégrer dans le groupe avec tout le monde, l'équipe?
3: Ça reste de l'humain malgré tout. Hein.
2: Donc parfois, tu vas chercher loin.
3: Ouais.
2: Et c'est pour ça que les groupes souvent ont des membres qui habitent dans des pays différents. Ouais.
3: Donc si tu es claviériste et que tu nous écoutes,
2: on va finir par trouver. Hein,
0: Et que tu habites à Cugnot.
3: Si tu habites à Cugnot.
2: Par contre, il faut me dire Cugnale, c'est très important.
0: C'est précis, hein, comme.
3: C'est très, offre, très précis.
0: Comme petite annonce.
3: En tout cas, c'est un album qu'on vous conseille vivement d'écouter.
0: Utopie.
3: Qui est très riche et assez dense et qui mérite.
0: De l'écouter et qui mérite aussi d'aller le voir jouer sur scène, en fait.
3: Absolument.
2: Merci beaucoup.
3: C'est vraiment sincère.
2: C'est sympa,
3: moi, j'ai été ravie de voir l'évolution qu'on sent très très rapidement dès les 2-3 premiers morceaux. On voit vraiment un gap qui a été franchi.
2: Merci beaucoup, Saïda. Ça fait grand plaisir.
3: Même la production de l'album, les riffings, les attaques de batterie. Non, vraiment, c'est un album très, très agréable à écouter. Et en plus, c'est en français. Donc, c'était The Cherry on the Cake.
2: Merci beaucoup. Ça nous fait super plaisir.
0: Merci, nous arrivons à la fin de l'émission, malheureusement.
3: Et oui, déjà.
0: Il reste encore la petite séquence Actu Concert.
3: Oui, alors.
0: Chaque semaine, il y a des concerts à Toulouse, et tant mieux. Tant mieux, dans différents styles, donc ça, c'est bien aussi.
3: Et qui sont organisés par plein d'assos qu'on aime et qu'on suit. Là, c'est une asso, c'est une tournée package. Moi, j'appelle ça les tournées package. C'est pas forcément une asso toulousaine qui les fait tourner. C'est un groupe qui est assez connu sur la place. Ce sont des Japonais qui font du metalcore. Et c'est Pale Dusk qui sont de mémoire déjà venus à Toulouse.
0: Il me semblait que c'était organisé par Riff.
3: Alors
0: mais bon, on vérifiera après peut-être.
3: J'étais en train de chercher justement pendant qu'on discutait.
0: C'est pas Regard. Je dis Riff, mais en fait, dans ma tête, c'est la branche.
3: Mais je trouve plus
0: métal
3: la date
0: de Regard s'appelle Riff Regard.
3: La date parisienne.
0: Qui organise peut-être cette date de Pale Dusk, les Japonais, le 12 mai au Rex. Donc ça sera le 12 mai, c'est demain.
3: Et c'est déjà demain.
0: C'est
3: tout
0: déjà
3: à fait.
0: Demain.
3: Mais oui, j'arrive pas à remettre la main dessus.
0: Pendant que tu cherches, je précise également.
3: Ah si, c'est
0: que
3: demain. Ben voilà.
0: C'est demain. Pendant que tu cherches, je précise que Saxon sera également en concert au Zénith pour ceux qui aiment le heavy et la papa. Ça sera samedi soir.
3: Et c'est complet.
0: C'est complet.
3: Ah, c'est quasi complet.
0: À 55 balles la place. D'accord.
3: Oui.
0: Bon, après,
3: c'est Saxon.
0: Il y a des fans.
2: Avec Sortilège, non?
0: Avec Sortilège, ouais.
3: Exactement.
0: Ben, tant mieux si c'est complet au Zénith.
3: Et donc, Pale Dusk, c'est un groupe de metal core un peu progressif qui mélange un peu du hardcore, du post-hardcore et un peu de presque de hip-hop. C'est assez varié, c'est très très dynamique, c'est assez joyeux comme, comme savent le faire les Japonais. Hein. Donc ça, ça sera demain soir au Rex. Ouais. Et puis j'avais envie de finir par une touche toulousaine. On commence par un groupe toulousain, on finit par un groupe toulousain.
0: Et par un, pour évoquer un beau festival qui a lieu à
3: Exactement.
0: Toulouse, au Bascala, c'est le festival Échos et Merveilles qui maintenant fait sold out aussi depuis quelques années.
3: Exactement.
0: Et qui marche très fort, et tant mieux qu'on ait de beaux festivals également, comme ça à Toulouse.
3: Ouais. Donc bon, après, avec une proposition plus globale, puisqu'il y aura aussi des concerts qui sont gratuits sur le site. Et vraiment, on vous invite à prendre les enfants, les parents, les grands-parents et d'aller vous promener sur
0: le village,
3: sur le parc du Bascala qui va être animé, voilà, avec plein de séquences de jeux. Il y a plein d'artisans qui font des choses absolument sublimes. On y mange bien, on y boit bien.
0: Il y a des bons concerts.
3: Et il y a des bons concerts. Donc,
0: est parfait pour passer un bon moment.
3: De quoi passer effectivement un très très bon moment avec ce festival Écho et Merveille qui prend de plus en plus d'ampleur et qui propose une affiche assez pointue dans son genre.
0: Mais voilà, c'est la fin de l'émission. Martin, Marion, merci beaucoup.
1: Et bien, merci beaucoup.
3: Merci.
1: C'était super.
0: Très très plaisir.
3: Comme toujours, un plaisir de vous recevoir.
2: C'était un plaisir partagé. Merci beaucoup de nous avoir reçus.
1: Merci
2: on
1: beaucoup.
2: Était ravis de revenir vous voir.
3: Et puis, on vous attend. On ne donne pas de date parce que...
1: Non.
3: Mais voilà.
2: C'est vrai, on reviendra
3: ouais,
2: pour le prochain album. Alors, ça nous motive pour y aller.
3: Vous revenez quand vous voulez.
0: Vous revenez quand vous voulez. Même avant, il n'y a pas de souci. Hein, vous êtes là chez vous.
2: Écoute.
0: Donc, il n'y a pas de problème. Si
3: avec grand plaisir.
0: On vous reçoit au micro de Canal Sud quand vous voulez.
2: Ça
0: c'est
2: ça
0: chez
2: marche.
0: Vous aussi, vous êtes là.
1: Et bien, merci beaucoup.
0: Donc merci encore. Et puis,
3: bonne tournée à vous.
0: Bonne tournée. Reposez-vous bien.
2: Et puis bonne saison des festivals à vous.
3: Et nous, on va attaquer la saison des festivals. D'ailleurs, on aura une émission spéciale.
0: Et dédiée aux festivals de l'été.
3: Les festivals de l'été. Exactement. Et on se retrouve dans 15 jours.
0: Ouais, moi je serai là la semaine prochaine.
3: Ouais,
0: une émission à partir de 20h.
3: Tout à fait.
0: Normalement, si tout se passe bien.
3: Et
0: d'ici là, bonne soirée, portez-vous bonne
3: bien,
0: semaine.
3: Prenez soin de vous, écoutez de la musique, plein.
0: Écoutez le dernier album d'AFNMR.
3: Et puis, à très vite.
0: Merci encore.
1: Bonne soirée tout le monde.
3: Bonne soirée.
0: Ciao, ciao.

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